0: suscite bien des critiques dans le propre camp du président américain qui a traité d'imbécile ceux qui pensent qu'il n'a pas été assez dur avec l'Iran. Côté iranien, le président Pezeshkian salue un document qu'il qualifie d'historique, actant selon le négociateur en chef iranien l'échec des États-Unis. De son côté, le vice-président J.D. Vance a précisé que la période de négociation de 60 jours pour conclure un accord de paix débutait dès jeudi. Il a aussi signalé que les États-Unis avaient levé ce jeudi leur blocus contre les ports iraniens, comme prévu dans le texte. Aucun incident armé n'a en effet été signalé dans la journée. Sur cet accord, le président français Emmanuel Macron, qui était l'invité du journal de France 2, est resté prudent. Il a parlé baisse des prix à la pompe pour le consommateur.
1: Le président Trump, moi, m'a dit hier, l'accord est très clair, ça se rouvrira, il n'y aura pas de tarifs. Et moi, je suis toujours prudent, je trouve que cet accord, il y a beaucoup de points d'interrogation. Et donc on va être vigilant et on va tout faire pour les lever étape par étape ou y contribuer. Mais la signature de cet accord, elle a immédiatement baissé les prix. Les prix sont revenus et donc les prix à la pompe, certains ont commencé à baisser, vont progressivement baisser. Et maintenant, il faut que ça se stabilise. Si on sait le stabiliser, oui, ils vont rebaisser.
0: Le président Emmanuel Macron sur France 2 ce jeudi soir.
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0: Il est 2h05 ici à Paris, vous écoutez bien RFI, direction maintenant le Ghana, où ce jeudi les chefs d'État se sont exprimés après une première journée consacrée à des détails techniques. Parmi les interventions les plus attendues figurait celle du président sénégalais Bassirou Diomaye Faye, qui évoque une démarche de réparation liée à l'esclavage, fondée sur la vérité, la justice, la dignité et la responsabilité partagée.
3: Des milliers d'hommes, de femmes et d'enfants furent arrachés à leur terre, à leur liberté, à leur identité et parfois même à leur nom. Pourtant, les tentatives de déshumanisation n'ont jamais triomphé de leur humanité. Leur aspiration à la dignité est restée intacte. C'est pourquoi cette résolution ne doit pas demeurer un symbole. Elle doit ouvrir une nouvelle étape fondée sur la vérité, la mémoire, la justice et la responsabilité partagée. Soyons aussi clairs, la justice réparatrice ne doit pas être perçue comme une démarche tournée contre quiconque. Elle participe au contraire à la construction d'un ordre international plus juste, plus équilibré, plus humain.
0: Des propos recueillis par Christina Okello. La polémique bat son plein après les déclarations du maire insoumis de Saint-Denis en région parisienne, Bali Bakayoko, qui estime que les sifflets contre l'hymne national doivent être un droit légitime. Marie Lecoq a recueilli les réactions des politiques à ces propos.
4: Siffler la Marseillaise quand la France se déshonore par ses actes à l'international, c'est un droit à la réplique populaire. Ce sont bien ces mots de Bali Bagayoko qui choquent une partie de la classe politique, notamment à droite, où on lui reproche d'être anti-républicain. En déplacement ce jeudi, le candidat à l'élection présidentielle de 2027, Édouard Philippe, a réagi.
5: J'observe que le maire de Saint-Denis a fait de la provocation anti-républicaine une forme de spécialité.
4: Car Bali Bagayoko n'en est pas à sa première sortie médiatique. Il avait débuté son mandat en décrochant le portrait du président Macron à la mairie de Saint-Denis. Ensuite, il avait imaginé possible une éventuelle insurrection populaire en cas de victoire du Rassemblement National. Et face à cette nouvelle polémique, même indignation de la part de la porte-parole du gouvernement Maud Bréjon.
6: C'est pas un dérapage, c'est une stratégie politique de conflictualité, de sédition vis-à-vis de nos valeurs républicaines.
4: De son côté, Aurélie Trouvé justifie les propos de son collègue insoumis.
7: Il y a une colère aussi parfois qui s'exprime et c'est une réplique populaire.
4: Chez les socialistes, double malaise, le porte-parole du groupe à l'Assemblée Nationale, Romain Esquenet.
8: Cette réaction à laquelle je ne m'associe absolument pas ne nécessite pas forcément de réaction de l'ensemble de la classe politique française.
4: Ce jeudi matin, le maire de Saint-Denis s'est défendu sur X. Expliquer un phénomène n'a jamais signifié l'encourager, répond-il. Il accuse certains responsables politiques d'avoir instrumentalisé ses propos pour créer une polémique.
0: Marie Lecoq pour le service France de RFI. Direction maintenant New York qui célébrait ce jeudi la victoire des Knicks en championnat de basketball, la fameuse NBA. Les Bleus et Oranges n'avaient pas remporté ce titre depuis 1973 et leurs fans leur ont fait un triomphe lors de la grande parade organisée par la mairie de la Grande Pomme. Reportage à Manhattan, Loubna Anaki.
9: Le sud de Manhattan, noyé sous un océan bleu et orange, c'est une première historique. Et pour Jada et sa fille Riley, il était hors de question de rater ça.
10: C'est phénoménal, c'est l'histoire qui s'écrit en temps réel. Ma fille fait l'école buissonnière pour l'occasion.
9: Je suis tellement heureuse, je n'arrive pas à y croire. Dans l'espoir d'apercevoir les héros du jour, de nombreux fans étaient là bien avant l'aube et peu importe si finalement ils se retrouvent bien loin du parcours de la parade.
11: Ce qui compte, c'est d'être là pour l'énergie, pour communier tous ensemble. Nous avons la meilleure ville du monde, la meilleure équipe du monde et la meilleure parade du monde.
12: Ça n'a pas toujours été facile d'être un fan des Knicks. Alors les voir au top, c'est fou, c'est surréaliste.
9: Il faut dire que ce trophée NBA, les fans l'attendent depuis plus d'un demi-siècle. Les Knicks ont été reçus par le maire de New York, lui-même grand fan. Un maillot bleu-orange sous son costume, Zoran Mamdani leur a remis les clés de la ville et prononcé un discours mettant en avant l'esprit combatif des New-Yorkais qui n'ont jamais cessé de croire en leurs rêves.
13: New York, say it with me. Nixon! Nixon!
9: Une journée de fête qui restera sans aucun doute dans les mémoires. Loubna Anaki, New York, RFI.
0: Et bravo aux Knicks, donc, que l'on ne prononce pas Knicks. C'est la fin de ce journal. Merci à vous de l'avoir suivi. Tout de suite, vous retrouvez Afro Club de Luxe. Il est 2h10 à Paris.
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0: De retour sur RFI dans la maison de verre pour les 50 prochaines minutes. Et c'est une session exceptionnelle, encore une fois placée sous le signe de la communion musicale. Et oui, en régie, on ne change pas. L'équipe qui gagne, c'est Arthur Bon au mix, avec Yasmine Boulon à la coordination. Et ce jeudi, à l'approche de la fête de la musique, ce sont toujours les grandes signatures de l'antenne qui viendront nous voir. Aujourd'hui, Valérie Passleg de RFI Musique et l'incontournable Joe Farmer s'emparent des micros pour nous partager leurs vibrations et décortiquer les secrets de notre hiérarchie musicale. Le numéro WhatsApp est déjà ouvert, on n'attend plus que vos beaux messages au plus 33 6 58 18 46 86. Toujours dites-nous quelle voix de RFI vous fait le plus vibrer au quotidien. C'est parti.
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0: Et on ouvre les vannes du groove au Bénin avec une collaboration XXL qui braque les charts de Cotonou. Voici Opa, Connexedon et Jix avec l'imparable Goslow.

qui sera en concert ce 20 juin à l'Institut français de Cotonou, à ne surtout pas manquer. Il s'est associé ici à la crème de la crème de l'Afropop Chata, ultra efficace. Et c'était bien pour commencer cette émission, une bonne mise en bouche. Allez.

0: Kofi Kinata qui utilise le style High Life pour célébrer l'identité, l'unité et la persévérance de l'étoile noire du Ghana. C'est pas seulement l'équipe de football, mais c'est aussi la jeunesse du pays. Merci mon cher Kofi Kinata. Allez, on va passer à notre classement. On va voir cette fois les plus gros scoreurs du continent. On va écouter les titres du numéro 10 au numéro 1. Alors attention tout le monde, concentration. Arthur Bon, monte le son.
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0: À la 10e place, le Ghana reste à l'offensive avec le lyriciste Amerado et son titre Fortune en flèche.
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C'était Fortune Hors Flèche de l'homme qu'on appelle Amerado. Et en anglais, Fortune Hors Flèche pose la grande question du choix entre la richesse matérielle et la préservation de son intégrité humaine. Il était numéro 10. On passe directement à la 7ème place et on quitte Accra pour écouter le bitume ivoirien de Imra avec le titre Barabara.

C'était Barabara qui signifie le travail ou la débrouille acharnée en langue djoula. Merci mon cher Imra de toujours livrer une telle décharge d'adrénaline. Et il était numéro 7. À la sixième place, c'est une connexion qui nous semblait évidente. DJ Toons et Wizkid avec le titre State of Mind.

C'était le titre State of Mind, une collaboration du DJ officiel de Starboy, DJ Tunes, avec Wizkid, numéro 6. À la cinquième place, croyez-le ou non, moi je suis surpris de les voir là, c'est Shakira et le Giant Burna Boy avec le titre qu'on écoute partout en ce moment, Die Die.

C'était Chibibal numéro 4 de notre classement de Teddy Afro avec ses arrangements riches des années 90. On entre dans le top 3 avec brio. Voici Tyla et Zara Larsson avec leur hit She Did It Again.

Numéro 3, c'était She Did It Again de Tyler et Zara Larsson. Tyler qu'on a d'ailleurs pu apercevoir dans les tribunes de match d'ouverture de la Coupe du Monde à Mexico entre l'Afrique du Sud et le Mexique. Et elles étaient donc toutes les deux numéro 3. On atterrit au Nigeria pour le numéro 2 avec le hymne d'Asake, Gratitude.

Avec le titre Gratitude, Asake qui mélange ses influences traditionnelles avec des productions modernes et ça fait plaisir. Alors, tenez-vous bien parce que tout de suite on passe au numéro 1. Et la première place évidemment, c'est le roi incontesté qui est sur le trône. Voici Fally Ipupa avec Wizkid et le titre Jam.

0: Des Capes la Merveille, Fally Poupa, toujours numéro 1 ici en duo avec Wizkid. Et je pense que ces deux-là n'ont pas l'intention de quitter le trône de sitôt. Allez, on pose les tableaux de score, on installe le grand canapé de la maison de verre et on accueille nos invités de marque. Place à la séquence, les voix de RFI. Et en ce jeudi soir, la première voix de RFI qui vient nous présenter son choix musical, c'est tout simplement Valérie Passleg. Bonsoir Valérie.
1: Bonsoir Hervé.
0: Alors Valérie est journaliste chargée de RFI Musique. Alors Valérie, tu as choisi de nous faire écouter un titre en particulier. Qu'est-ce que c'est et pourquoi ?
1: Tout à fait. Alors j'ai pas tergiversé très longtemps. Celui dont je vous parle m'accompagne en fait depuis très très longtemps. Alors j'aurais pu vous parler de mon dernier coup de cœur, qui est l'album d'Asake qui est sorti récemment,
0: ouais,
1: le Nigérian. Enfin,
0: oui.
1: Moi, j'ai trouvé ça très très bien. Uh-huh. Bon, en fait, non, hein. Ça ne sera pas celui-là. Alors, je vous raconte l'histoire depuis le début. Je travaille donc depuis très longtemps à RFI et dans les années 90, ça fait très longtemps, un jour, je décroche le téléphone, j'ai au bout du fil une femme qui se présente comme étant Abeti.
0: Ah.
1: Abeti Massikini. Alors, il faut dire que je partageais le bureau avec d'autres collègues et qu'elle cherchait à joindre l'un d'entre eux. Et je commence à discuter avec mon interlocutrice que je ne connaissais pas. Mais je savais évidemment, bien sûr, qui c'était.
0: Mmh.
1: Puis au bout d'un moment, elle m'invite à venir la voir en concert, parce qu'on échange comme ça, c'était plutôt très sympa. Alors oui, bien sûr, quand vous passerez à Paris, je viendrai vous voir en concert. Non, tu n'as qu'à partir en tournée avec moi. Alors moi, autant vous dire que je me voyais déjà faire une tournée avec Abeti.
0: Ce qui aurait été pas mal. Hein.
1: Dans les coulisses. Oui, j'aurais adoré. Alors j'étais très jeune, et la perspective de voir cette chanteuse sur scène et en tournée me paraissait absolument fantastique. Malheureusement, Abeti est décédée quelques mois plus tard. Mais pour moi, elle est toujours un peu présente dans ma vie, dans les fêtes bien sûr, parce que c'est très dansant, mais aussi en voiture, dans ma playlist longue distance, car son célèbre titre m'accompagne depuis toujours.
0: Aha.
1: Je suis fâchée, bien sûr, un titre qui date en réalité de 1986.
0: Waouh.
1: Écrit et arrangé et produit par l'artiste camerounais Georges Seba. D'après ce que je sais, elle est chantée en langue du Cameroun ainsi qu'en français. J'en appelle aux auditeurs pour nous préciser ces langues d'ailleurs, hein, parce que je suis pas très sûr.
0: Il y en a tellement.
1: Et visiblement, il y en a plusieurs sur ce titre. Alors pour le texte, il faut dire qu'il est plutôt accrocheur. Hein. C'est l'histoire d'une femme fâchée, vraiment fâchée, contre son mari volage qu'elle ne voit plus. Elle appelle ainsi toutes les capitales africaines pour avoir de ses nouvelles. Abidjan, Brazzaville, Lomé, Cotonou. Et comme disait Abeti, j'ai même appelé Niamey.
0: Ah oui.
1: Alors ce que j'aimais bien, c'était que cette femme qui déployait beaucoup l'énergie pour ce mari volage n'avait pas du tout l'intention de se laisser faire. Sincèrement, il aurait peut-être mieux valu qu'elle laisse tomber, qu'elle laisse là où il était, d'après moi. Mais enfin bon, ça, chacun fait comme il veut. En tout cas, c'est un très bon souvenir. Et aujourd'hui encore, j'écoute Abeti.
0: Eh ben, on écoute Abeti. On va l'écouter sur la longueur en plus, parce que j'aimerais vraiment savoir jusqu'où on peut aller en écoutant cette histoire. Bon, il dure quoi, 6 minutes? Bon, on ne peut pas aller très loin, mais en mettant repeat sur le radio player, on peut, je pense, faire 5 km.

0: les voix de RFI viennent nous faire découvrir leur univers musical. Et là, une nouvelle voix m'a rejoint en studio. C'est celle de Monsieur Joe Farmer. C'est pas l'épopée des musiques noires, ou presque, enfin. Bonsoir Joe.
1: Bonsoir Hervé.
0: Comment ça va?
1: Ça va et vous?
0: Ben oui, ça fait plaisir d'être avec vous ici en studio.
1: Mais je suis honoré même d'être avec vous, personnellement.
0: Ah oui, ben, l'honneur est surtout pour moi. Avant justement de découvrir ce que vous nous avez concocté, oui. Je vous propose qu'on écoute un extrait de Earth, Wind and Fire, Let's Groove Tonight. Et là, on est en quelle année?
1: 1981, si je dis pas de bêtises.
0: Ah oui, il est trop fort, Joe Farmer, dans l'Afro Club. C'est rien que pour vous et aussi pour nous. Allez, monte le son, Arthur. Bon.

0: mon cher Joe, d'avoir répondu à notre invitation et de nous présenter ici, pour la fête de la musique, votre univers. Alors, pourquoi vous nous faites écouter Earth, Wind and Fire?
1: Parce que c'est une histoire passionnante. On connaît tous les tubes Let's Groove, September, Fantasy, Boogie Wonderland, Shiny Star. Mais l'aventure a commencé bien avant les années 70, sous l'impulsion d'un seul homme, le pilier d'Earth, Wind and Fire.
0: Oui, Maurice White, évidemment.
1: Exactement. Né en 1941 à Memphis, batteur, compositeur, chanteur, producteur, tête pensante d'Earth, Wind and Fire. Il a connu la ségrégation raciale dans le sud des États-Unis. Il a été élevé par sa grand-mère, qui était en fait une voisine de quartier, qu'il appelait Mama, femme stricte, qui lui inculquait des valeurs humanistes importantes, le respect, la justice, la tolérance, et qui a forgé son caractère de leader.
0: Mais alors, Maurice White a débuté sa carrière quelque part, évidemment. Où est-ce qu'il l'a commencé?
1: Alors, il a quitté le sud de Memphis pour Chicago, dans le nord, au sein du label Chess Records, où il côtoie tous les bluesmen et blueswomen d'alors, Muddy Waters, Buddy Guy, Etta James, et un jazzman, Ramsey Lewis, qui lui met le pied à l'étrier et l'initie à la sansa et aux cultures africaines.
0: Eh bien, alors, quel impact sur la suite de sa destinée?
1: Eh bien, les références aux traditions africaines sont nombreuses dans le répertoire d'Earth, Wind & Fire. Des titres comme Kalimba Story, Kalimba Tree, Africano en témoignent. Et puis, Maurice White va revendiquer sa condition d'homme noir dans une Amérique raciste. Nous sommes à la fin des années 60 quand Earth, Wind & Fire voit le jour et la société américaine est en pleine ébullition. Martin Luther King a été assassiné, les frères Kennedy, John et Bob Kennedy ont été assassinés, Malcolm X
0: aussi
1: a été assassiné.
0: Exactement.
1: C'est une période de combat et de désillusion.
0: Oui, mais c'est aussi un petit peu l'époque Peace and Love.
1: Absolument. D'ailleurs, le guitariste Anne McKay nous disait dans l'épopée des musiques noires il y a quelques années combien cette époque et ce mouvement Peace and Love a influencé la musique d'Earth, Wind & Fire.
2: We're a peace and love band. We, all our music was...
3: Nous étions un groupe Peace and Love. Notre message était simple, essayons de vivre ensemble dans l'harmonie. Nous voulions juste produire une musique qui touche le cœur de nos fans. Nous cherchions la paix intérieure et en aucun cas la rébellion. Nous n'appelions pas au meurtre, au saccage, à la violence. Moi, je voulais que le monde entier ne fasse plus qu'un. Je voulais que nous nous comprenions tous. Je ne comprenais pas que l'on puisse blesser son prochain spirituellement, politiquement ou physiquement. Donc je le répète, nous étions un groupe Peace and Love. Cela peut paraître un peu naïf et désuet aujourd'hui, mais c'était notre credo, Peace and Love.
2: Peace and Love, which probably sounds corny today, but that's what it was about, Peace and Love.
0: C'était sympa cet extrait. On a reconnu la voix d'Olivier Rougier à la traduction. Est-ce qu'il y a des témoignages musicaux de cette époque, mon cher Joe?
1: Mais bien sûr, voici Remember the Children, Earth, Wind & Fire en 1972 sur l'album Last Days and Time. C'est psychédélique à souhait.

0: The Children, on est en 1972, c'est Earth, Wind and Fire. J'ai voulu le traduire en français. Remember the Children, c'est se rappeler de notre enfance peut-être.
1: On peut dire ça comme ça, et n'oublions pas les enfants aussi.
0: Voilà, aussi. Mais elle est bien cette chanson, et elle justifie bien la Four Club. Mais on aimerait écouter des tubes, mon cher Joe.
1: Eh bien, ça tombe bien, je vous ai préparé un petit medley, car à partir de 1975 et jusqu'à 1981, Earth, Wind and Fire est devenu une machine à tubes.

0: J'ai pas arrêté de chanter durant ce medley, mon cher Joe. Un medley qui a été réalisé avec l'aide de...
1: Nathalie Laporte, la réalisatrice, bien sûr, de l'épopée des musiques noires.
0: Évidemment. Alors, quel est le titre ultime pour vous?
1: Alors, pour moi, il y en a deux. On a entendu un tout petit extrait, justement, dans ce medley. C'est Rock That, 1979, avec une débauche de cuivre incroyable. Et puis, Getaway, 1976, un groove implacable, dont voici la version live à Rio en 1980.

0: Getaway, version live. C'était à Rio en 1980. Ben, au Maracanã, tout simplement. Merci, mon cher Joe.
1: Alors, c'est un plaisir.
0: Avant de vous laisser partir, on veut savoir qu'est-ce qu'on va écouter ce week-end dans l'épopée des musiques noires.
1: Abdoulaye Ibrahim, un pianiste sud-africain qui nous a quittés le 15 juin dernier. C'était lundi. Il avait 91 ans. Il avait connu l'apartheid, l'exil, puis le succès en Europe et aux États-Unis. Nous lui rendrons hommage ce week-end dans l'épopée en rediffusant l'interview qu'il nous avait accordée en février 2022. Voici Tsakwe, extrait de African Suite, paru en 1998.
0: Eh ben alors c'est parti, et ça va plaire à Arthur Bon en régie.

0: Merci mon cher Joe pour ces découvertes.
1: C'est toujours un bonheur de vous écouter et d'être avec vous.
0: Eh ben, c'était une chronique sympa. On refera ça si vous le voulez bien.
1: Peut-être un de ces jours.
0: Et allez, pourquoi pas dans l'épopée des musiques noires.
1: Mais vous êtes toujours le bienvenu en tout cas.
0: Merci Joe.
1: À bientôt. À très bientôt.

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2: Cette semaine, dans notre séquence rétro, retour sur l'une des plus belles ballades de la pop des années 80, c'est la chanson Time After Time de Cyndi Lauper. Sortie en 1984, cette chanson est extraite de l'album She's So Unusual. Le disque va révéler Cyndi Lauper au monde entier. Et après l'explosion du titre Girls Just Want to Have Fun, beaucoup s'attendaient à voir l'artiste continuer dans un registre festif et excentrique. Mais avec Time After Time, elle dévoile une facette beaucoup plus intime et vulnérable. La chanson a été coécrite avec Rob Hyman du groupe The Hooters. Et à l'époque, les deux artistes traversent des périodes sentimentales un peu compliquées. Et ils puissent tout simplement dans leurs expériences personnelles pour écrire ce texte sur la fidélité, le soutien et la présence malgré les épreuves. Et c'est cette sincérité qui donnera au morceau sa force émotionnelle. La chanson devient le premier numéro 1 de la carrière de Cyndi Lauper aux États-Unis, donc en juin 1984. Elle atteint également le top 10 de nombreux pays et s'impose rapidement comme l'un des plus grands standards de la décennie. Mais ce qui fait entrer Time After Time dans la légende, c'est aussi son incroyable longévité. Et oui, le morceau a été repris par des centaines et des centaines d'artistes à travers le monde, du jazz à la soul en passant par le R&B. Et parmi les reprises les plus célèbres figure celle du légendaire trompettiste Miles Davis. Oui, je suis sûr que vous ne le saviez pas. Peut-être Joe Farmer. 40 ans plus tard, Time After Time continue de toucher les générations avec son message simple. Quand l'amour est sincère, on reste présent pour ceux qui comptent. Encore et encore. Time

intemporel de l'année 1984 qui n'a jamais quitté le cœur et ben des mélomanes. Et pour clore cette émission, je vous propose de rester dans la nostalgie collective, oui, parce que je voulais vous dire merci. Merci à vous, chers auditeurs, merci aux grandes voix de RFI qui sont venues à l'antenne nous présenter leurs coups de cœur musicaux. Et merci d'être toujours aussi connectés à nous sur les réseaux sociaux et de nous écrire sur WhatsApp au +33 6 58 18 46 86. Merci à mon équipe, Arthur et Yasmine qui m'accompagne au quotidien. On sait à quel point ça n'a pas été simple, hein. Mais on y est arrivé, merci à vous. Allez, on va écouter justement la chanson Thank You de l'immense Dido. Oui, la pop britannique est encore là.

0: C'était Thank You de Dido, un chef-d'œuvre des années 2000 qui a été popularisé par le sample mythique d'Eminem sur la chanson Stan, un morceau idéal pour refermer les portes de l'Afro Club. Merci à Valérie Passleg, merci à Joe Farmer aussi pour ce moment d'anthologie dans l'Afro Club. On a vraiment apprécié et on s'est cru dans l'épopée des musiques noires. Surtout, ne manquez pas cette émission le week-end prochain. Et donc, l'Afro Club referme ses portes pour ce jeudi. Une émission rythmée de main de maître, toujours par Arthur Bon et Yasmine Boulan qui étaient là aussi. Ne bougez surtout pas puisque le journal revient dans une minute. Oui, l'actualité doit toujours reprendre ses droits. Prenez grand soin de vous. Préparez bien votre fête de la musique et surtout profitez du soleil. On vous aime. À demain. Bye bye.
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5: Il est 3h à Paris, 2h à Niamey, 1h en temps universel, l'heure d'un nouveau journal sur RFI.
1: Hugo Dewa.
5: Et à la une, les condamnations qui s'enchaînent suite à l'attentat revendiqué par le JNIM, proche d'Al-Qaïda contre l'aéroport de Niamey. Une attaque qui a fait au moins 35 morts, dont 11 soldats et 2 civils. C'est la deuxième fois en 6 mois que le Niger est la cible d'une attaque terroriste. Au sommaire également, cette question, comment empêcher l'Iran d'obtenir l'arme nucléaire? Dans le protocole de paix signé entre les États-Unis et l'Iran, Téhéran s'engage à renoncer à cette arme, mais vous l'entendrez, le flou persiste sur la manière d'y arriver. Et puis, cap sur la France, qui se réveillera dans quelques heures sous un nouveau soleil de plomb. Encore une journée caniculaire prévue ce vendredi sur l'Hexagone. Des températures particulièrement dangereuses pour les personnes sans abri. Reportage en fin d'édition. Le Niger, touché donc une nouvelle fois par une attaque terroriste hier jeudi à l'aube à l'aéroport de Niamey. Cette fois, c'est le JNIM, proche d'Al-Qaïda, qui revendique l'attentat. Selon les autorités nigériennes, au moins 35 personnes ont été tuées, 11 soldats, 2 civils et 22 assaillants. La situation est dorénavant maîtrisée, selon Niamey, qui a reçu le soutien de ses partenaires, dont le Bénin et l'Algérie. Explication Sidi Hansané.
6: La profonde indignation de l'Algérie, la pleine solidarité du Bénin, de la Commission de l'Union africaine à la délégation de l'Union européenne au Niger, tous condamnent fermement cette nouvelle attaque de l'aéroport Diori Amani de Niamey. 6 mois après celle perpétrée par l'État islamique, c'est son rival du JNIM qui a revendiqué ce nouvel attentat, qualifié d'attaque suicide par le groupe djihadiste. Selon le ministère de la Défense, les assaillants ont tenté une incursion dans l'aérogare munie de ceintures explosives avant d'être repoussé par les forces de sécurité après 2 heures de combat d'après les témoins, faisant 22 morts côté djihadistes et un bilan provisoire de 13 morts, dont 2 civils côté forces armées nigériennes. Le gouvernement assure que la situation est sous contrôle. L'aéroport a repris normalement ses activités. Le régime de Niamey a une nouvelle fois accusé la France d'avoir soutenu cette attaque. Des mercenaires armés à la solde d'Emmanuel Macron, a insisté le ministère de la Défense.
5: Des détails signés Sidi Yansané. C'est un véritable bouleversement économique que vient de présenter le Premier ministre cubain Manuel Marrero devant le Parlement. Sur la table, un vaste programme de réformes en faveur de l'économie de marché au moment où l'île communiste affronte une profonde crise économique. Près de 200 propositions de réformes qui concernent notamment l'organisation des entreprises privées, les banques, le tourisme, les impôts ou encore le marché des changes. L'Assemblée nationale cubaine a adopté ce ce programme à l'unanimité. Certaines ne feront pas l'objet d'un consensus absolu, mais il est impossible de les remettre à plus tard, a insisté le président cubain Miguel Díaz-Canel. Ces annonces de réforme interviennent alors que le président américain Donald Trump applique une politique de pression maximale sur l'île, soumise depuis près de 5 mois à un blocus pétrolier. Donald Trump, justement, qui a signé fièrement ce protocole de paix entre les États-Unis et l'Iran mercredi soir à Versailles. Et depuis cette signature, le doute continue de planer quant à une éventuelle rencontre entre Américains et Iraniens en Suisse, prévue normalement ce vendredi pour entamer les négociations. Mais une chose est sûre, c'est que le compte à rebours des discussions a été lancé. C'est en tout cas ce qu'affirme le vice-président américain Jed Evans. Les États-Unis et l'Iran se donnent 60 jours pour négocier sur le contenu précis de cet accord. Et parmi les points les plus sensibles, le démantèlement du programme nucléaire iranien. Si l'Iran s'engage à ne pas se procurer ni développer d'armes nucléaires, beaucoup de questions entourent les moyens d'y parvenir, Nicolas Feldman.
7: La première inconnue porte sur le sort des stocks d'uranium. D'après les dernières données, Téhéran disposait en juin 2025 d'un peu plus de 400 kilos d'uranium enrichi à 60%, un niveau inférieur au seuil requis pour un usage militaire, mais qui reste considéré comme partiellement particulièrement sensible par les experts. Pour régler ce point, le protocole d'accord évoque une option, diluer sur place les stocks d'uranium enrichi sous la supervision de l'Agence internationale de l'énergie atomique. Mais les Iraniens donneront-ils la localisation de leurs stocks? Quels seront les mécanismes de contrôle? Les Américains auront-ils un droit de regard? Tout cela reste à trancher. Les autres interrogations concernent l'avenir de ce qu'il reste de la filière nucléaire iranienne, des centres de recherche aux centrifugeuses. Les négociateurs devront s'entendre. Les deux parties se donnent pour cela 60 jours, mais ne s'interdisent pas si besoin plus de temps. En 2015, le premier accord sur le nucléaire iranien répondait à toutes ces questions. Il avait été signé après 2 ans de négociations avant d'être déchiré en 2018 par Donald Trump.
5: Explication Nicolas Feldman. Côté iranien, le président Massoud Pezeshkian salue un document historique émanant d'un Iran puissant. L'ayatollah Mojtaba Khamenei dit quant à lui avoir approuvé l'accord malgré une opinion différente, sans fournir plus de détails. 1h05 en temps universel, 4h05 à Moscou et la capitale russe qui a été touchée ce jeudi par la plus importante attaque de drones ukrainiens depuis 2 ans. Une attaque provoquant différents incendies autour de la capitale russe. Plusieurs projectiles ont touché une importante raffinerie. Posons-nous alors cette question. Est-ce que la recrudescence des attaques ukrainiennes peut avoir un impact sur l'opinion des Russes? Eh bien, voici quelques éléments de réponse avec Ulrich Buna. Il est analyste géopolitique et chercheur chez Eurocréative.
8: Le fait d'avoir des frappes désormais relativement fréquentes, quasiment toutes les semaines, depuis au moins le 9 mai, sur l'oblast de Moscou, ça fait rentrer déjà la guerre dans le quotidien des Russes, puisque il y a plusieurs millions d'habitants dans l'oblast de Moscou, il y a plusieurs centaines de milliers de gens qui voient ces drones qui leur passent au-dessus de la tête, qui vont s'écraser sur des raffineries. Donc ils le posent sur les réseaux, même si désormais c'est punissable par la loi de poster ce genre d'image. Mais néanmoins, voilà, donc ça percole quand même dans la société. Et ça s'ajoute, si vous voulez, à des difficultés économiques qui sont liées à cette guerre d'attrition en Ukraine. Donc tout ça fait rentrer en fait la guerre dans le quotidien des Russes, chose que cherchait impérativement à éviter Vladimir Poutine. Après, de là à dire que ça va faire bouger l'opinion, c'est beaucoup trop tôt, je pense. En revanche, si ces frappes, elles continuent, plus effectivement l'espèce de ras-le-bol en fait des Russes vis-à-vis de cette guerre va s'exprimer fortement et plus finalement Vladimir Poutine devra en tenir compte. Soit d'autant plus que, je le rappelle, il y a des élections législatives en septembre prévues en Russie. Alors, elles seront bien évidemment trafiquées, mais plus le défaut de légitimité du pouvoir russe s'accentue.
5: Ulrich Buna, analyste géopolitique et chercheur chez Eurocréative, au téléphone de Muriel Paradon. Au Royaume-Uni, le dépouillement est toujours en cours dans le nord-ouest de l'Angleterre à Makerfield, dans une élection législative locale qui pourrait marquer le début de la fin pour le Premier ministre britannique Keir Starmer. Son principal rival au parti travailliste, Andy Burnham, espère être élu député avec l'ambition d'évincer le Premier ministre de Downing Street. C'est un épisode caniculaire qui s'installe cette semaine dans l'ensemble de la France. Paris devrait se réveiller dans quelques heures avec plus de 32 degrés à l'ombre. Et pour les 350 000 personnes sans domicile ou hébergées dans des structures d'accueil non adaptées, ces chaleurs extrêmes représentent un danger évident. déshydratation, coup de chaleur, aggravation des pathologies chroniques. Dans l'Est parisien, un gymnase a été transformé en centre d'hébergement d'urgence et depuis plus de 4 semaines, il accueille temporairement des personnes sans abri. Mais les gymnases utilisés ne sont pas toujours adaptés aux fortes chaleurs. Reportage sur place avec Chloé Douard.
9: Les rayons du soleil matinal tapent sur les vitres de cette salle de basket réaménagée en centre d'hébergement d'urgence. 9h du matin et déjà 24 degrés à l'intérieur. Les résidents trouvent donc des solutions pour tenter de se rafraîchir comme ils peuvent.
10: La RATP m'a donné un éventail. On me donne de l'eau fraîche parce que je suis malade, je fais de l'hypertension.
9: Un seul climatiseur a été installé dans ce bâtiment, abritant 130 personnes.
11: Pour l'instant, il y a la climatisation, mais ça ne fait pas. Il y a beaucoup de monde ici.
9: Pas facile de refroidir ce lieu, comme nous l'explique Sylvie Doué, directrice du dispositif d'hébergement à la Fondation de l'Armée du Salut à Paris.
12: Ce gymnase, il est assez ancien, il y a beaucoup de vitres. Sa configuration fait qu'on ne peut pas tellement aérer. Donc nous, on a mis des apports, on a mis des blocs climatiseurs, mais vu la taille du gymnase, évidemment, il faut en mettre plusieurs. On distribue de l'eau à volonté, des brumisateurs rechargeables, et puis des glaces pour les enfants le mercredi.
9: Face à ces vagues de chaleur qui risquent d'être de plus en plus intensives et récurrentes en raison du réchauffement climatique, l'Armée du Salut lance un appel aux dons pour récupérer éventails, crème solaire, chapeaux, gourdes, la rue tue toute l'année. Selon le collectif Les Morts de la Rue, 228 personnes sans domicile fixe sont décédées depuis janvier 2026.
5: Et terminons par un mot de football où le Mexique, l'un des trois pays hôtes de la Coupe du Monde, vient de débuter sa rencontre face à la Corée du Sud, 0-0 pour l'instant. Le vainqueur de ce match ferait un grand pas vers la première place du groupe A. Avant ce match, le Canada a imposé un score de tennis au Qatar, victoire 6-0. Il est en tête du groupe B où la Suisse l'a aussi emporté un peu plus tôt face à la Bosnie-Herzégovine, 4-1. Il est 3h10 à Paris, c'est la fin de ce journal. L'information, elle revient dans 50 minutes sur la radio du Monde. Tout de suite, vous retrouvez Priorité Santé.
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2: Jérôme Bastion.
4: Au sommaire de cette édition, le retour progressif à un début de normalité dans le détroit d'Ormuz, où aucun incident armé n'a été signalé jeudi après la signature d'un protocole d'accord par Washington et Téhéran. Reste maintenant à entamer 2 mois de négociations ardues. Les ministres de la Défense de l'Alliance Atlantique réunis au siège de l'OTAN à Bruxelles réaffirment leur soutien à l'Ukraine au moment où Kiev porte son coup le plus spectaculaire à Moscou, laissant espérer une possible ouverture de négociations. Et puis l'appel à la vigilance de l'Africa CDC sur l'évolution d'Ebola en République démocratique du Congo. Si l'Ituri reste l'épicentre de l'épidémie, les problèmes de sécurité freinent la riposte au Nord Kivu. Le dernier bilan national fait état de 202 morts. Les négociations entre les États-Unis et l'Iran peuvent commencer immédiatement, a estimé le vice-président américain J.D. Vance au lendemain de la signature de l'accord entre Iran et États-Unis pour mettre fin à la guerre au Moyen-Orient. Il pensait aller ce week-end en Suisse pour négocier avec les Iraniens, mais la Maison-Blanche a annoncé il y a quelques minutes qu'il ne comptait pas faire le déplacement. Autrement dit, on ne sait pas qui mènera ces délicates négociations côté américain. L'enjeu est en tout cas de s'entendre sur le contenu précis du protocole d'accord, à commencer par l'un des points les plus sensibles, le démantèlement du programme nucléaire iranien. Les négociateurs se laissent pour cela 60 jours renouvelables et le compte à rebours est déjà lancé, a indiqué J.D. Vance lors d'une conférence de presse ce jeudi.
5: Je dirais que la période de 60 jours a officiellement commencé aujourd'hui. L'accord est entré en vigueur hier. Donc de notre côté, on lance maintenant le compte à rebours de ces 60 jours. Sur le plan militaire, pour la deuxième nuit de suite, les Iraniens n'ont tiré sur aucun navire du détroit d'Ormuz. Ils respectent jusqu'ici leur part d'engagement. Concernant le blocus, nous avons autorisé le passage de plus d'une douzaine de navires. Nous respectons donc, nous aussi, notre part de cette première phase de l'accord. J'ai prévu d'aller en Suisse, mais quand exactement? Nous pensons que ces négociations techniques vont débuter ce week-end. C'est toujours ce qui est prévu, mais ça peut changer parce que c'est pas facile de quitter l'Iran. Nous essayons de savoir quand ces négociations pourront vraiment débuter. Je pense que ce sera ce week-end, mais j'en suis pas sûr.
4: Le vice-président américain J.D. Vance, traduit par Nicolas Feldman. Quant au guide suprême iranien, Mojtaba Khamenei, il déclare que les négociations se feront face à face, autrement dit sans intermédiaire, sans que cela implique qu'on accepte le point de vue de l'ennemi. Fin de citation. Toujours est-il qu'un premier navire battant pavillon français est sorti du golfe ce jeudi par le détroit d'Ormuz avec une cargaison de gaz naturel liquéfié. La plateforme Kepler confirme le franchissement de 8 navires de transport de matières premières dans l'après-midi de jeudi. Cela reste beaucoup moins qu'avant la guerre où il y avait quelque 120 passages par jour. Plus de 500 navires de commerce sont toujours bloqués dans le golfe depuis le 28 février dernier. Une attaque de drones massive a frappé Moscou ce jeudi. C'est la plus importante depuis au moins 2 ans. Elle a provoqué des incendies autour de la capitale russe, en particulier celui d'une importante raffinerie. Attaque lancée et revendiquée par l'Ukraine, alors que Vladimir Poutine accueille depuis mercredi des dirigeants d'Asie du Sud-Est à Kazan, dans le Tatarstan. L'aide à l'Ukraine, il en a justement été question à une réunion de l'OTAN avec les 32 ministres de la Défense de l'Alliance Atlantique. Leur homologue américain, Pete Hegseth, a annoncé une probable réduction à venir des troupes américaines en Europe, mais cela n'a pas empêché les pays membres de promettre un soutien sans faille à Kiev, en particulier lors de la réunion avec les 25 pays membres du groupe de Rammstein. Le point à Bruxelles avec Pierre Benazet.
6: Les 57 pays du groupe de contact pour l'Ukraine ont multiplié ce jeudi les annonces et les promesses de soutien financier et matériel, en particulier un paquet d'assistance pour l'artillerie à longue portée, c'est-à-dire au-delà de 30 km, une enveloppe de 500 millions d'euros selon le ministre ukrainien de la Défense. Pour Mykhailo Fedorov, les programmes de soutien et d'armement annoncés par les pays du groupe de Rammstein porteraient sur près de 4 milliards au total, dont un quart pour les programmes de la Suède, de l'Allemagne et des Pays-Bas. 3 priorités pour l'armée ukrainienne ont été mises en avant. À côté de l'artillerie figurent la défense antiaérienne et les missiles longue portée. Le président ukrainien Volodymyr Zelensky est intervenu par vidéoconférence pour insister sur les besoins de défense contre les missiles balistiques russes. Pour le secrétaire général de l'OTAN, Mark Rutte, il y a actuellement une occasion à saisir pour tenter de forcer la main au Kremlin et l'amener à la table des négociations, au moment où l'Ukraine prouve sa capacité à agir loin en territoire russe, entre les frappes contre Saint-Pétersbourg et une raffinerie près de Moscou ce jeudi. Pierre Benazet, Bruxelles, RFI.
4: Une centaine de guérilleros colombiens ont déposé les armes dans le sud du pays ce jeudi, après la signature d'un accord de paix avec le gouvernement du président Gustavo Petro. À 3 jours du second tour de la présidentielle, les membres de la coordination nationale armée bolivarienne ont déposé symboliquement leurs fusils dans un immense conteneur portant l'inscription « Je parie sur la vie, je tiens parole pour la paix ». Et puis l'Assemblée nationale cubaine a adopté jeudi à l'unanimité un très vaste programme de réforme en faveur de l'économie de marché, marquant un virage historique pour l'île communiste, en proie, vous le savez, à une profonde crise économique et également mise sous forte pression par Washington. Nous y reviendrons dans nos prochaines éditions. Vous écoutez bien RFI, il est 4h et bientôt 7 minutes ici à Paris, 2h, 7 minutes en temps universel. L'épidémie d'Ebola en RDC, République démocratique du Congo, a tué 202 personnes. C'est le nouveau bilan dévoilé par l'Africa CDC sur la base de remontée des autorités sanitaires congolaises. Les tests en laboratoire ont confirmé que le virus avait contaminé 875 personnes. En RDC, l'épicentre de la maladie se concentre en Ituri, mais l'agence sanitaire de l'Union africaine est aussi très attentive à la situation au Nord Kivu, où 73 cas positifs à Ebola ont été recensés. Il faut dire que dans la province congolaise, les problèmes de sécurité et d'accessibilité freinent la riposte médicale. Écoutez le docteur Wessam Mukala, membre d'Africa CDC.
7: Malheureusement, une partie du Nord Kivu n'est pas accessible à nos équipes en raison de l'insécurité. Aussi, nous enregistrons un taux élevé de létalité dans cette province. Le taux d'identification et de suivi des cas contacts y est le plus bas des 3 provinces touchées. La sécurité est un vrai défi. Elle limite le déplacement de nos équipes qui ne peuvent pas atteindre les populations, faire de la prévention, vérifier s'il y a des cas suspects et au besoin les isoler, ainsi qu'identifier et suivre les cas contacts. Et notre crainte est qu'en y retardant l'accès humanitaire, le jour où nous pourrons nous y rendre, nous risquons d'être confrontés à une forte hausse du nombre de cas d'Ebola. C'est pour cela que nous appelons les différentes autorités à faire en sorte que nous puissions rapidement accéder à ces zones.
4: Et des propos recueillis par Alexandra Brangeon. Le parquet de Paris a fait appel de la relaxe d'un animateur périscolaire suspecté de violences sexuelles sur enfants. Les scandales dans ce secteur se multiplient ces dernières semaines en France. Et quelques parents d'élèves se sont réunis jeudi devant une école maternelle parisienne pour demander davantage de réponses sur cette question. Le reportage d'Oriane Gendreau.
8: Plusieurs dizaines de parents sont regroupés dans le centre de Paris. Frustrée et en colère, Sarah a presque les larmes aux yeux face au nombre croissant d'agresseurs.
9: On ne peut pas abandonner nos enfants. Ce sont des enfants dont les vies sont détruites, qui mettront beaucoup de temps à se reconstruire s'ils y parviennent. On n'a pas le droit pour ces enfants individuellement, pour leur famille, pour leur vie, pour notre société. On n'a pas le droit de laisser passer ça.
8: Elle a 3 enfants. 2 d'entre eux ont côtoyé de potentiels agresseurs pendant leur parcours scolaire. Si elle est sûre qu'ils n'ont pas été victimes, Nathalie ne peut pas en dire autant.
10: Parents de victimes, soit parents dans le doute que notre enfant soit victime. Je suis horrifiée d'avoir déposé mon fils pendant 3 années, alors que des criminels, des violeurs étaient dans l'école, que les institutions ont permis ça.
8: Christophe Poisson, adjoint à la mairie du 7e arrondissement, affirme que pour le moment, rien n'a été mis en place dans les écoles pour la rentrée 2026.
11: Aujourd'hui, sur le temps périscolaire, rien n'a changé. Rien n'a changé dans le recrutement. Rien n'a changé dans les trous dans la raquette. Rien n'a changé dans l'urgence de recruter des profils à tout prix. Et on sait à tout prix ce que ça veut dire.
8: Le Sénat a annoncé la semaine dernière la création d'une mission d'information consacrée à la prévention des violences dans le périscolaire.
4: Merci Oriane Gendreau. C'est la fin de ce journal RFI, 4h10 à Paris.
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15: Bonjour les voisins, les voisines. Aujourd'hui dans cette émission, une plongée dans la vie des riches et des ultra-riches. Un club très sélect dont le patrimoine ne cesse de progresser. La preuve, selon le dernier World Wealth Report de Capgemini, les patrimoines des millionnaires ont augmenté de 8,7% en 2025. Des millionnaires qui n'ont d'ailleurs jamais été aussi nombreux dans le monde. Au total, ils sont 25 300 000, c'est 2 millions de plus qu'en 2024. Ainsi, alors que la planète se réchauffe, que l'économie mondiale ralentit sous l'effet de la guerre au Moyen-Orient, que les pays peinent à réduire leur dette publique qui a explosé au moment de la pandémie de Covid-19, une poignée d'individus ne connaît pas la crise. De quoi alimenter les tensions donc ? En France par exemple, la taxe Zuckman a électrifié les débats sur la contribution des grandes fortunes. Il s'agissait de mettre en place un impôt plancher de 2% sur le patrimoine des contribuables, dont la richesse est supérieure à 100 millions d'euros. Débattue à l'Assemblée et au Sénat français en 2025, la mesure promettait pourtant de rapporter entre 15 à 25 milliards d'euros par an. Elle a finalement été rejetée. Les grandes fortunes continuent donc de s'enrichir et réussissent à réduire leur impôt en toute légalité, grâce notamment à des niches fiscales. Alors, à travers l'impôt, comment s'organise la vie des ultra-riches ? Que font-ils de leur argent ? Pourquoi ne sont-ils pas plus taxés ? On en parle avec vous, Aymeric Mantoux. Vous êtes journaliste, rédacteur en chef chez Heroes Media. Vous êtes aussi l'auteur de la bande dessinée Voyage au pays des ultra-riches. Les dessins sont de Tomek et Diger. Elle est publiée aux éditions du Faubourg. Anne Brunner nous accompagne également. Bonjour.
16: Bonjour.
15: Vous êtes directrice des études de l'Observatoire des inégalités. Le dernier rapport de l'Observatoire sur les riches en France a été publié le 2 juin dernier. Vous allez nous en parler. Vous êtes avec nous en duplex depuis les locaux d'Issy Tours. Dans cette émission, nous ferons aussi le point sur la situation en Espagne, un des rares pays en Europe à s'être doté d'un impôt sur la fortune. Nous retrouverons notre correspondante Élise Gazingel à Barcelone. Les voisins, les voisines, vous souhaitez réagir, témoigner ou poser des questions à nos invités. Appelez-nous 33 6 11 80 41 89. Et puis en fin d'émission, la chronique Y a débat de Thibaut Matta. Cette semaine, Thibaut s'intéresse à l'IA au travail. Les voisins, les voisines, bienvenue dans cette émission.
17: 8 milliards de voisins, c'est vraiment quelque chose qui crée la proximité. C'est être ouvert à la rencontre de l'autre sans aucun a priori.
18: C'est un village mondial, donc on est tous des voisins.
19: Même si géographiquement on est effectivement dispersés, on existe ensemble.
15: Anne Brunner, la question, la notion de richesse, on se rend compte que c'est quelque chose qui est très difficile à définir, c'est très subjectif, ça dépend en grande partie de notre propre condition. À ce jour, il n'existe aucune définition officiellement admise de la richesse. Pour quelle raison, selon vous ?
16: Alors, il y a probablement plusieurs raisons, mais on peut se demander d'abord pourquoi il n'y a pas de seuil statistique de la richesse, comme il en existe un largement admis. Pour la pauvreté, on a posé la question à l'INSEE, hein, qui fournit les données sur lesquelles nous travaillons, et notamment des données très détaillées sur la pauvreté en France, et beaucoup moins détaillées sur le haut de la distribution. Et la réponse qu'on obtenait il y a quelques années, c'était « ça ne répond pas à un besoin social ». Voilà. Sujet sur lequel, à l'Observatoire des inégalités, on n'est pas du tout raccord. On estime qu'il y a besoin aussi de décrire l'ensemble de la société française, y compris les plus riches, et d'avoir le même niveau d'information sur ces très riches. C'est une question de connaissance, et puis aussi d'éléments indispensables dans le débat sur la fiscalité, par exemple, et sur la redistribution, la manière dont se constituent les richesses en France. Aujourd'hui, le discours de l'INSEE nous semble évoluer. Nous travaillons avec le CNIS qui oriente les choix d'axes de travail des instituts statistiques publics. Et il semblerait, on espère, que peut-être d'ici notre prochain rapport sur les riches, eh bien, l'INSEE va tester un seuil de richesse qui ressemblerait au nôtre, c'est-à-dire fixé par rapport au niveau de vie médian, comme l'est le seuil de pauvreté, une mesure des inégalités en quelque sorte. On est riche quand on a beaucoup plus que le français du milieu. Ouais. Et c'est de cette manière qu'on fixe le seuil de richesse depuis 2020 déjà, la date de publication de notre premier rapport sur les riches.
15: Justement, l'Observatoire des inégalités a donc essayé de pallier à l'absence de critères admis par tous pour mesurer cette population. À partir de quel seuil une personne est-elle considérée comme riche, d'après votre classification alors ?
16: Alors, on va commencer par parler de revenus. Le français du milieu, celui qui sépare la population en deux parties de taille égale, gagne 2150 euros pour une personne seule après impôt. Et on propose de fixer le seuil de richesse au double de ce niveau de vie médian. Ça veut dire qu'on est riche quand on gagne au moins, parfois beaucoup plus, le double de ce que gagne le français du milieu. Précisément, pour une personne seule, toujours après impôt, ça représente 4300 euros. Ce qui veut dire, pour un couple, 6400 euros. Et pour une famille avec deux adolescents, par exemple, ça représente 10700 euros, toujours après impôt, et en tenant compte de l'ensemble des revenus du ménage.
15: Alors, ça concerne combien de personnes en France, à peu près ?
16: Alors, fixer ce seuil, c'est exactement ce que ça permet de faire, hein, pour commencer. C'est-à-dire qu'avant de décrire qui sont les riches, etc., il faut d'abord pouvoir les compter. Et donc, on établit, selon nos estimations, le nombre des personnes qui vivent au-dessus de ce seuil de richesse à 4,8 millions de personnes en France. Ça représente 7,5% de la population. Ça veut dire que 93,5% de la population n'est pas riche. Elle peut être aisée, elle peut être classe moyenne ou pauvre. Et au-dessus de ce seuil, on va trouver 7,5% de la population qui gagne donc beaucoup plus que ce que gagne le français du milieu.
15: Quel type de poste occupent ces personnes les plus aisées ? On imagine
16: une fois qu'on a fixé ce seuil.
15: Oui, pardon.
16: Oui, et qu'on l'a, et qu'on a dénombré les riches, on peut ensuite avancer dans notre travail statistique pour tenter d'établir une sorte de portrait des riches. Alors, qui ils sont ? Ils sont en très grande majorité, effectivement, des cadres supérieurs, parce que pour atteindre ce niveau de vie, eh bien, il faut avoir un salaire très élevé ou une très bonne retraite. Et donc, on va trouver parmi ces riches 87%, hein, 9 personnes sur 10 sont des cadres supérieurs ou bien des professions libérales ou encore des chefs d'entreprise. Ce sont également des personnes qui ont un certain âge. 73% des riches ont plus de 45 ans. Et l'âge idéal pour entrer dans cette catégorie, c'est d'avoir entre 50 et 65 ans. Ça se comprend aisément parce que les cadres, notamment, voient leur salaire augmenter avec leur ancienneté, avec leur expérience professionnelle, beaucoup plus que les autres catégories socio-professionnelles. Ce qui se passe aussi après 45-50 ans, c'est que très souvent, les enfants, quand on vit en couple et qu'on a eu des enfants, ont quitté le nid. Mmh. Et donc la configuration vivre en couple avec deux hauts salaires et avoir vu ses enfants devenir indépendants, ça c'est une configuration idéale. Et puis ce sont aussi plus souvent des hommes que des femmes. Alors là, c'est un petit peu difficile à dire en termes de niveau de vie, parce qu'on est censé, pour les statisticiens, partager nos ressources à l'intérieur d'un couple. Mais on sait que 69% des salariés qui se situent dans les 10% les mieux payés sont des hommes. Donc 7 hommes pour 3 femmes.
15: Et plus ça grimpe, plus on grimpe sur l'échelle des salaires et plus la part des femmes diminue.
16: En effet, le plafond de verre existe toujours en France, même s'il y a, sur le long terme, une réduction continue des écarts de salaire entre les femmes et les hommes. Mais les femmes sont moins représentées parmi les cadres. Et lorsqu'elles sont cadres, elles sont moins souvent dans les postes les mieux payés. Donc plus on grimpe dans les salaires, moins il y a de femmes.
15: Anne Brunner, la richesse ne vient pas seulement du salaire, elle peut aussi venir du patrimoine. Comment est-ce qu'il se constitue? À partir de quel moment est-on riche en patrimoine?
16: Alors, en effet, quand on mesure les revenus, on prend en compte le salaire, les retraites, mais on prend aussi en compte les revenus du patrimoine. Donc le fait d'avoir un patrimoine, ça aussi, ça explique pourquoi plus on est âgé, plus on a des chances d'avoir des revenus du patrimoine qui vont venir compléter les revenus du salaire, plus on va avoir des hauts revenus. Mais il faut garder en tête que pour que les revenus du patrimoine représentent une partie significative de vos revenus, alors il faut vraiment se situer très très haut dans l'échelle de revenus. Mais vous m'interrogez sur une autre chose, c'est est-ce qu'on peut aussi fixer un seuil de richesse en patrimoine? Mmh. Et là, il faut admettre que c'est un petit peu plus difficile. Alors, il y a deux différences avec le seuil de revenus. La première, c'est que le patrimoine, il est mesuré par ménage. Donc là, cette fois-ci, le patrimoine médian, celui qui sépare la population en deux, il y a 200 000 euros par ménage. Le patrimoine, c'est tout ce qu'on possède, que ça soit sa maison, un livret A ou une assurance vie ou les actions d'un grand groupe. Et donc, la moitié de la population possède moins de 200 000 euros. Pour une grande partie de la population française, même, on ne possède rien du tout. Et au-dessus de ce seuil, alors, les inégalités et les montants de patrimoine grimpent très très haut, avec une concentration, la propriété privée, notamment la détention des actions dans les entreprises, qui est extrêmement concentrée tout en haut de cette échelle. Si bien que les écarts sont beaucoup plus grands encore qu'en termes de revenus. Alors là, du coup, on s'interroge, nous, sur le seuil de patrimoine qu'il faudrait fixer pour que ça ait un sens. Et dans ce rapport, on propose de le fixer non pas au double, comme on le fait pour les revenus, mais au quadruple du patrimoine médian, ce qui voudrait dire plus de 800 000 euros pour un ménage. Tout en convenant que c'est pas la même chose pour des jeunes ménages que pour des ménages âgés, parce que, vous l'évoquiez, le patrimoine, il se constitue au fil de la vie, avec à la fois la possibilité pour les riches en revenus d'épargner, et aussi, au fil de la vie, de recevoir un ou plusieurs héritages, et on sait également que ces héritages sont très inégaux.
15: Justement, quelle est la part de succession, quelle est la part de succession dans ces constitutions de patrimoine?
16: Alors, la part des successions, on n'a pas les données. Thomas Piketty, un économiste qui travaille beaucoup sur ces questions, avait montré il y a quelques années, mais à ma connaissance, ces données ne sont pas actualisées, on ne les a pas reprises dans l'édition de ce rapport, comment la part des successions dans la constitution du patrimoine grimpait de plus en plus et comment l'héritage expliquait une part de plus en plus importante des flux de patrimoine, de l'augmentation des patrimoines. Ceci dit, c'est pas le seul élément. Il y a aussi, pour expliquer l'augmentation des patrimoines et des hauts patrimoines qu'on voit au fil des années et de nos rapports, il y a aussi la valorisation boursière. Oui. Pour un grand nombre de ménages, c'est aussi des biens immobiliers qui se sont valorisés avec le temps. Donc l'héritage et l'épargne se combinent et forment une sorte de boule de neige. Plus on hérite, plus on a de patrimoine qui va lui-même rapporter des revenus on va encaisser des loyers quand on est propriétaire de plusieurs logements et qu'on les met en location. On va recevoir des dividendes quand on est propriétaire d'actions. Plus on a de revenus, et plus on a de revenus, plus on va pouvoir épargner.
15: Et investir dans du patrimoine. Donc voilà. Plus on est riche, plus on s'enrichit en somme.
16: Eh bien, en matière de patrimoine, c'est effectivement ce qu'on constate. En termes de revenus, on voit aussi les revenus de nos riches augmenter sur ces dernières années.
15: Oui, parce qu'ils ont considérablement augmenté, notamment chez les classes les plus... sur le haut de la pyramide, pardon.
16: Oui, en effet. On voit que pour les 10% les plus riches, les revenus ont augmenté beaucoup plus vite que pour les plus pauvres, notamment. Mais ce qu'on constate aussi, c'est que si on met la focale sur le 1% ou même le 0,1%, une personne sur 1000, alors là, l'augmentation des revenus, et notamment des revenus du patrimoine, est incomparablement plus forte que le reste des revenus, les salaires, qui constituent la source de revenus d'une immense majorité de Français.
15: Alors concrètement, excusez-moi Anne Bonner, qu'est-ce que ça veut dire être ultra riche aujourd'hui en France? C'est quoi le seuil?
16: Alors, je vous le disais, hein, 4 300 euros, pour nous, ça veut dire être riche. Mais au-dessus de ce seuil, la richesse grimpe beaucoup, beaucoup plus haut. On sait qu'il y a 1% de la population, on pourrait les appeler un peu les super riches, et je vais essayer de mettre des qualificatifs, qui gagnent plus de 7 500 euros, toujours pour une personne seule, hein, après impôt. Le 1 pour 1000, il gagne plus de 20 000 euros. Et puis, le 1 pour 10 000, il gagne plus de 71 000 euros.

0: vous faisiez de la richesse ?
1: Alors, je connais les statistiques, pas aussi bien que madame, mais effectivement, on se souvient de cette phrase de François Hollande qui disait qu'à partir de 3 000 euros, on était riche. Et je comprends que pour 99% des Français, ça peut être le cas. Moi, les ultra-riches dont je parle, ce sont des gens qui sont non seulement fortunés en milliards de revenus par an. Je compte même pas le patrimoine puisqu'il est très difficile à évaluer. Le patrimoine privé, il est complexe et souvent caché. Mais non, ça me paraît assez loin de l'idée qu'on se fait des ultra riches. Les ultra riches que je décris, moi, c'est ceux qui voyagent en jet privé et qui ont des yachts. Et on n'a pas un yacht avec 70 000 euros de revenus. D'ailleurs, beaucoup de gens qui nous écoutent sans doute et qui peut-être gagnent 50, 70 000 euros par an, se considèrent pas eux-mêmes comme des super riches, ni même des riches tout court. Ils sont aisés. J'ai fait un certain nombre de signatures avec la sortie de ce livre et rencontré des gens d'horizons très différents qui me disent mais à 50 ou 100 000 euros par an, on n'est pas riche. Parce qu'en fait, on élève des enfants, on paye des études, on paye beaucoup d'impôts.
0: Tout est une question de point de vue, comme on le disait tout à l'heure avec Anne Brunner. On va vous retrouver dans quelques instants justement pour faire un voyage au pays des ultra-riches. C'est le nom de votre bande dessinée. Et on va essayer de comprendre comment ils arrivent à échapper à l'impôt et aux taxes. On en parle tout de suite après IBA, avec ce titre choisi par notre réalisateur, Maël Guyot. Oui.

0: Paribas sur RFI, 8 milliards de voisins pour parler des riches et des ultra-riches aujourd'hui. Émeric Manteau, vous aviez déjà travaillé sur les ultra-riches. Vous avez d'ailleurs publié un livre en 2010 qui s'appelait déjà « Voyage au pays des ultra-riches ». Qu'est-ce qui a changé depuis ?
1: Ce qui a changé, c'est que la concentration des richesses s'accélère. Les gens qui ont le plus d'argent sont de plus en plus nombreux.

0: nombreux, donc le fossé s'accroît. Et ce qu'il y a aussi, c'est que il y a rien qui change politiquement. C'est-à-dire que en fait, ça agace de plus en plus de gens. Avant, il n'y avait pas de différence particulière. Quand on était un notable, on pouvait tout à fait s'accommoder du fait que quelqu'un voyage en jet privé ou en yacht. Aujourd'hui, c'est devenu quelque chose qui agace. Il y a des sites internet qui répertorisent les allers-retours, voilà, des grandes fortunes dans les stations balnéaires ou dans les aéroports pour dire ils ont bougé, ça a dépensé tant de carbone, etc. Donc on voit bien qu'il y a beaucoup de choses qui ont changé. La question aussi de l'environnement et de ses répercussions changer la manière dont les gens pensent la richesse aujourd'hui.
1: Alors, dans votre bande dessinée, vous partez d'un constat. Les très, très riches, comme vous les appelez, n'ont jamais été aussi nombreux en France et ils n'ont jamais payé aussi peu d'impôts. Et un des moyens d'échapper à l'impôt, ce sont les niches fiscales, une spécificité bien française dans laquelle on bat des records.
0: Oui, il y a à peu près 500 niches fiscales. Alors, par niche fiscale, pour les gens qui ne sont pas des spécialistes de la fiscalité, c'est très simple. En France, quand vous faites des travaux dans votre maison, par exemple, et que vous changez les fenêtres, l'État vous donne un crédit d'impôt. C'est ça qu'on appelle une niche fiscale. C'est l'État, pour certaines dépenses, vous redonne de l'argent qui se défalque du total des impôts que vous devez à chaque année. Donc on voit bien à l'échelle d'un ménage modeste ce que ça peut donner. Bah, il faut imaginer à l'échelle de quelqu'un qui possède des châteaux, des haras, des avions, des bateaux. Chaque petite disposition s'ajoute et donc vous pouvez arriver à faire des économies d'impôts substantielles. Je vais donner un exemple. Aujourd'hui, la fondation Louis Vuitton, par exemple, elle a permis à son initiateur de faire plusieurs centaines de millions d'économies d'impôts. Donc c'est pas un cadeau qu'on lui fait, on lui a fait un chèque. En revanche, c'est de l'argent qui va pouvoir défalquer de l'impôt qu'il doit à l'État à la fin de l'année.
1: Et puis c'est tout un système assez complexe, hein, un millefeuille qui est quand même assez compliqué à comprendre si on connaît pas les ficelles.
0: C'est impossible à comprendre si on n'a pas fait des années de fiscalité, si on n'a pas un bataillon d'avocats, de family office comme on appelle ça. C'est les avocats, les fiscalistes, les financiers qui travaillent pour les familles les plus riches et qui sont chargés d'optimiser chaque euro investi. Donc c'est un peu l'idée de ce livre, c'est de raconter comment en fait les gens qui ont une passion pour la peinture, pour les bateaux, pour les chevaux de course, c'est jamais des passions vraiment gratuites, c'est-à-dire qu'à chaque fois, ils vont aller gratter des niches fiscales et faire des économies d'impôts. Donc c'est pour faire écho à ce que disait tout à l'heure
1: Anne
0: Brenner, c'est plus je dépense d'argent, plus j'en gagne.
1: Alors, ça représente quand même 90 milliards d'euros de pertes pour l'État en 2006, ces niches fiscales, c'est considérable. Selon vous, pourquoi l'État préfère fermer les yeux plutôt que de revenir sur les avantages fiscaux des plus fortunés?
0: Alors, comme on le voit, en France et pas seulement dans d'autres pays européens, quand on essaye de lever les cailloux qui dissimulent la fiscalité des plus riches, on n'est pas tout à fait sûr de la manière dont on va aller récupérer cet argent. C'est-à-dire que ça demande beaucoup d'investissement et de moyens, et le rendement de ces impôts-là est pas toujours facile à comprendre. Si, par exemple, je décide d'aller regarder pourquoi les haras en Irlande, par exemple, sont moins imposés qu'en France, ça demande des combats politiques au niveau européen qu'on n'est pas sûr de mener, qui vont peut-être prendre des années, pour des résultats niche par niche sur les 500 niches fiscales qui peuvent être assez modestes.
1: Alors, vous évoquiez tout à l'heure je vous demanderai s'il vous plaît, pardon, excusez-moi, de me donner un exemple de niche fiscale sur les châteaux. On sait que les ultra-riches aiment investir dans les châteaux. Comment est-ce qu'ils arrivent justement à faire fructifier leur argent avec les châteaux, en investissant dans les châteaux?
0: En fait, c'est très simple. Il y a surtout deux manières principales, enfin trois si on compte le forêt, parce que souvent un château, il y a une forêt, et donc la forêt, c'est un statut fiscal particulier. Mmh. Être propriétaire d'une forêt en France, ça vous permet par exemple de défalquer un certain nombre de dépenses qui rentrent quand vous avez plusieurs sociétés, ce qu'on appelle une holding familiale par exemple. Il y a des entreprises qui vont faire du profit, vous êtes actionnaire d'une grande entreprise, ça va faire du plus, donc vous devez de l'impôt, et on va dégrever ce que vous avez investi, par exemple, pour restaurer votre château, si c'est un monument historique. Donc, le système des monuments historiques en France privilégie aussi les investissements dans la pierre, dans la restauration de monuments historiques. Donc, vous refaites des fresques, des peintures, des parquets. Il y a des contreparties. Il faut l'ouvrir un certain nombre de jours par an pour bénéficier de tel ou tel dégrèvement. Mais c'est clairement une niche fiscale. Donc une deuxième, c'est la forêt, et la troisième, ça va être le fait que votre château, il va être structurellement déficitaire, parce que c'est très difficile de gagner de l'argent avec un château, même si vous avez des bed and breakfast ou des chambres d'hôtes, etc., ou des visites. Le montant est jamais équivalent aux dépenses qu'il faut pour l'entretenir, de personnel, de sécurité, etc. Et donc tout ça, si c'est un résultat négatif et que vous gagnez par exemple beaucoup d'argent en étant actionnaire, je sais pas moi, de LVMH, de Total ou d'autres, eh bien vous allez défalquer de ce que vous devez aux impôts, ce que vous avez dépensé, votre déficit dans cette structure. Et donc ça fait trois niches fiscales déjà.
1: Alors en France, la spécificité aussi, c'est que ces niches ne sont pas corrélées au niveau de la fortune.
0: Non, c'est tout à fait exact. Aujourd'hui, vous pouvez vous appeler Rothschild et avoir des châteaux et ne pas payer d'impôts, par exemple, sur certains biens ou sur certaines sociétés, parce que on est tout simplement incapable d'évaluer le patrimoine privé des gens quand il n'est pas coté en bourse. Tous les classements en France, notamment celui de Challenges sur les grandes fortunes, sont basés uniquement sur les déclarations des actionnaires des sociétés. Mais si par exemple vos parents ou mes grands-parents m'ont transmis un patrimoine, il est entre guillemets fiché nulle part, sauf auprès du fisc qui sait que vous êtes propriétaire, mais ce sont pas des données publiques.
1: Alors tout ça se fait bien sûr en toute légalité, hein, mais qui dit illégal ne dit pas forcément très moral. Et vous donnez notamment l'exemple des dons pour la reconstruction de la cathédrale de Notre-Dame après l'incendie. Racontez-nous.
0: Ben, il y a eu toute une polémique. Je pense que les Français s'en souviennent de dons de milliardaires français pour plusieurs centaines de millions d'euros pour venir en aide à Notre-Dame, qui est un drame qui avait ému tout le monde. Et en fait, la loi sur le mécénat en France permet de défiscaliser ces dons. D'ailleurs, devant la polémique qui avait enflé, un certain nombre de donateurs, de gros donateurs, je pense à Bernard Arnault, François Pinault, etc., des familles françaises très riches, sont revenus sur ces dispositions en disant « Nous n'allons pas solliciter de la part de l'État la défiscalisation de ces dons », ce qui ne veut pas dire qu'ils ne le font pas par ailleurs. François Pinault, qui a aussi créé sa fondation, notamment à Paris, à la Bourse du Commerce, avait déclaré quand il a lancé cette fondation, je ne ferai pas appel à la loi sur le mécénat en France, je ne veux pas que ce soit les Français qui payent ma fondation, c'est moi qui en fais don. Donc aujourd'hui, ils sont obligés de préciser, compte tenu de ce contexte qui monte de rancœur envers les gens qui ont le plus de patrimoine, de préciser quand ils font un don que c'est pas les Français qui vont payer.
1: Alors, vous évoquiez à l'instant une fondation d'art contemporain. Justement, il y a un secteur qui est particulièrement porteur pour les ultra-riches. C'est donc le secteur de l'art contemporain. Et vous prenez notamment l'exemple de François Pinault, qui a très bien su tirer des avantages fiscaux pour faire fructifier sa fortune, au point de devenir une figure incontournable du marché. Est-ce que vous pouvez nous expliquer le principe de base de cette niche? Comment est-ce qu'on s'enrichit avec l'art? On achète un tableau au départ, ça coûte un peu cher, et puis c'est quoi la suite alors? Parce que lui, il en a acheté beaucoup.
0: Alors, il y a plein de mécanismes qui permettent... déjà, c'est pas une personne privée qui souvent achète de l'art, c'est une société. Elle est généralement immatriculée à l'étranger. Notamment, je pense à Genève, qui a des ports francs, c'est-à-dire des hangars entiers avec des centaines, des milliers de toiles de maître qui est dans la forte... C'est inestimable parce qu'on ne sait pas exactement ce qu'il y a dedans. C'est une société privée. On héberge ça dans une société. On fait acheter ou revendre par d'autres filiales à l'étranger. Quand vous revendez votre tableau, quelqu'un d'autre va l'acheter. Mm-hmm. Les plus-values, elles sont imposées qu'en France. Donc si c'est une holding luxembourgeoise qui a vendu à Genève, ça n'atteint jamais le fisc français. Donc en réalité, toutes ces œuvres, elles sont logées dans des structures, dans des holdings parallèles, elles disparaissent en quelque sorte, et c'est intraçable.
1: Si vous donnez une œuvre à une fondation d'utilité publique, vous pouvez déduire jusqu'à 60% de sa valeur sur vos impôts.
0: Tout à fait, il y a énormément de dispositions. Alors elles ont des vertus, hein, ces dispositions. Elles permettent de constituer des collections qui restent sur le territoire français, d'entretenir des monuments historiques. Il ne s'agit pas de dire que tout est mauvais. Moi, je ne me pose pas du tout en juge moral. Je décris le système tel qu'il existe, en fait.
1: Enfin, pour qu'on se rende compte, rien qu'en 2016, hein, il a acquis 118 œuvres pour un montant de 182 millions d'euros, quand le budget d'acquisition d'un grand musée français, c'est 1 million d'euros par an. Finalement, la richesse donne une influence culturelle, économique et sociale.
0: Oui, bien sûr, dans le cas de François Pinault ou de Bernard Arnault, c'est assez clair. Ils ont utiliser l'art pour se hisser au niveau des plus grands. Il faut voir qu'aux États-Unis, les personnes les plus reconnues socialement sont celles qui donnent au fameux Met, avec le Met Gala, donc il y a ce grand musée contemporain de New York. Il y a il faut être au board, c'est-à-dire au conseil d'administration des grands musées. C'est comme ça qu'on fait partie de l'establishment aux États-Unis, et c'est un mode de vie qui a largement irrigué tous les pays européens et même les pays asiatiques aujourd'hui. Pour être important, il faut avoir pas uniquement réussi dans les affaires, il faut avoir une dimension culturelle. C'est aussi ce qui permet de transmettre aux générations suivantes. Quand il y a votre nom sur le fronton d'un musée, ça a été le cas des Rothschild, par exemple.
1: Et finalement, ce que montre votre enquête, c'est que les ultra-riches ne se définissent pas seulement par leur consommation, mais plutôt par leur capacité à organiser et faire fructifier leur patrimoine. C'est la clé.
0: Tout à fait, c'est l'organisation, c'est d'avoir ce qu'on appelle donc des family office, c'est-à-dire des gens, parfois plusieurs dizaines de personnes, dont le seul travail est de faire fructifier et de se dire, tiens, si j'investis dans l'immobilier, où est-ce qu'il faut investir pour que ça me coûte le moins cher possible?
1: Restez avec nous, on va voir comment ça se passe chez nos voisins européens.
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1: En Europe, c'est devenu très rare de taxer les grandes fortunes. Seuls 3 pays le font encore. La Norvège, la Suisse et depuis peu l'Espagne. L'Espagne, c'est précisément là que nous nous rendons maintenant avec notre correspondante Élise Gazingel. Bonjour Élise.
6: Bonjour Lucie.
1: Alors cet impôt sur les grandes fortunes, c'est assez récent, hein?
6: Oui, il s'agit ici de l'impôt temporaire de solidarité des grandes fortunes qui a été implémenté en 2022 par le gouvernement de gauche, et comme son nom l'indiquait, il avait été pensé à la base pour être temporaire, mais en fait, depuis 2024, il a été prolongé de manière indéfinie. Alors concrètement, en comptant une partie exemptée, ce sont les fortunes de plus de 4 millions d'euros de patrimoine qui doivent le payer, un impôt qui va de 1,7% jusqu'à 3,5% pour ceux qui ont plus de 10 millions d'euros. Et ce qui est intéressant, en fait, c'est que cet impôt est une réponse du gouvernement central espagnol de gauche aux nombreuses exonérations fiscales appliquées par les régions ici, notamment celles gouvernées par la droite, comme Madrid ou l'Andalousie.
1: Parce qu'en fonction des régions espagnoles, on ne paye pas les mêmes impôts.
6: C'est ça, parce que, par exemple, les régions qui sont dirigées par la droite, donc, appliquent un taux très bas pour l'impôt de succession, notamment, et exonèrent même complètement l'impôt, disons, classique sur le patrimoine, pour ceux qui résident dans leur région. En d'autres termes, être riche à Madrid est plus avantageux que de l'être à Barcelone. Cet impôt national, donc, visait à neutraliser, ces disparités, mais même si la première année, en 2023, cet impôt sur les grandes fortunes a permis de collecter plus de 600 millions d'euros, ce chiffre a chuté de 95% en 2024 avec la réactivation des impôts régionaux. Comme il n'y a pas de double imposition ici, en fait, les plus riches préfèrent payer, ou plutôt ne pas payer, l'impôt régional que l'impôt national. C'est ça aussi d'être dans un pays décentralisé.
1: Et ces régions approuvent régulièrement des réductions fiscales pour aider les plus riches.
6: Oui, d'ailleurs, il y en a une qui va vous parler, une niche fiscale qui est d'actualité, si je peux dire. Celle approuvée en 2024 par la région de Madrid, là encore, que l'on appelle la loi Bappé, du nom de l'attaquant français arrivé au Real Madrid cette même année. Javier Ruiz en faisait son édito sur la matinale de la Cadena Ser.
7: Dans des circonstances normales, si quelqu'un gagne plus de 300 000 euros, Mbappé va gagner un peu plus que ça. Il doit payer 45% d'impôts en deux parties. 24,5% au pays et 20,5% à la région. Donc au total, 45%. Mais la région de Madrid a changé ça. S'il investit à Madrid et maintient cet argent investi, alors il pourra éviter cette partie régionale. C'est-à-dire payer uniquement les 24,5% de l'impôt national. C'est exactement le même taux que paie un ouvrier qui gagne moins de 20 000 euros par an.
1: L'Espagne, la région... Pardon.
6: La région, oui, quant à elle, sur cette niche fiscale, affirme que pour ces étrangers qui arrivent à Madrid, cela permettra surtout d'attirer donc les talents, notamment les footballeurs et puis les investisseurs.
1: Et l'Espagne a-t-elle besoin d'attirer les plus riches, Élise ? Quelle est la proportion dans le pays ?
6: Alors, selon le ministère des Finances ici, en 2017, 1% des plus riches possédaient 24% de la richesse nationale et désormais ils possèdent 30%, 6 points de plus donc. Les grandes fortunes se portent bien. Et puis, depuis quelques mois, l'idée de taxer ces super riches fait son chemin. Gabriel Zucman est venu ici à Barcelone fin avril pour le sommet progressiste. D'ailleurs, les gouvernements brésiliens et espagnols, à l'initiative de cette rencontre progressiste ici, ont accordé de travailler à l'implémentation de cette taxe pour, je cite, réduire les inégalités. Il faut dire que malgré les bons chiffres macroéconomique, l'Espagne en fait atteint 20% de pauvres, c'est-à-dire qui gagne moins de 12 000 euros par an et détient le triste record européen de la pauvreté infantile, près de 34%.
1: Merci Élise Gazingel. Une réaction à ce reportage, Anne Brunner. La France devrait s'inspirer du système espagnol ?
8: Alors on a eu, hein, nous aussi, un impôt de solidarité sur la fortune.
1: Qui a été supprimé en 2017.
8: Il a été supprimé en 2017 au début du premier quinquennat Macron et remplacé par un simple impôt sur la fortune immobilière qui ne touche plus que le patrimoine immobilier à l'exclusion de tout patrimoine professionnel. Hein, je le disais, dans les très grandes fortunes, c'est principalement du patrimoine professionnel qui fait la richesse des très grandes fortunes, le fait de posséder des actions, des entreprises, voire des groupes entiers. Et de ce fait, on a divisé par deux le nombre de personnes redevables de l'impôt sur la fortune. Aujourd'hui, pour payer l'impôt sur la fortune immobilière en France, il faut posséder plus de 1,3 million de patrimoine immobilier, mais avec 30% d'abattement sur la résidence principale, ça ne touche plus que 0,6% des ménages français. Vraiment une fraction infime, avec des taux bien inférieurs à ceux annoncés hein, dans le reportage sur l'Espagne. C'est pas la seule réduction d'impôts hein, dont ont bénéficié les ultra-riches en France. Rappelons-nous qu'au même moment, on a réduit aussi la taxation des revenus financiers, donc les revenus, les dividendes, les revenus de ce patrimoine financier sont taxés aujourd'hui moins que le travail. Et puis, quelques années plus tard, on a supprimé la taxe d'habitation au nom du pouvoir d'achat des classes moyennes, mais qui payait le plus de taxes d'habitation, eh bien, c'était ceux qui avaient les plus grands logements, qui n'en demandaient pas autant, et à qui on a fait à nouveau un cadeau fiscal termes de taxes d'habitation.
1: Merci Anne Brunner. Aymeric Mantou, ce que vous pointez dans votre enquête, c'est la complaisance des gouvernements à l'égard des riches et des ultra-riches. Hein. Qu'est-ce qu'il faudrait, selon vous, pour plus de justice fiscale ?
0: Ce qu'il faudrait, c'est que je pense que les hommes et les femmes politiques dans ce pays, qu'ils soient de droite ou de gauche, aient un peu plus de courage et surtout soient eux-mêmes un peu moins concernés. On se rappelle quand même que dans les années 80, c'est Laurent Fabius qui était ministre socialiste, qui avait lui-même un patrimoine artistique important, puisqu'il était fils d'antiquaire, et qui avait conduit à l'exonération des œuvres d'art. De l'impôt sur la fortune. Donc il faudrait peut-être que chacun prenne un peu de hauteur et soit capable d'être un peu moins inféodé aux intérêts des plus puissants.
1: Merci à tous les deux pour votre éclairage. Anne Brunner, le dernier rapport des riches en France de l'Observatoire des inégalités est paru en juin dernier. Aymeric Mantou, votre bande dessinée Voyage au pays des ultra-riches avec les dessins de Tomek Heidiger est publiée aux éditions du Faubourg. Les voisins, les voisines, restez avec nous dans quelques instants. La chronique Il y a débat avec vous, Thibault Matin. Cette semaine, vous allez nous parler de l'arrivée de l'intelligence artificielle au travail.
9: Oui, tout à fait, je vais vous parler du travail de l'ombre. Ce sont ces tâches qui ne sont pas au cœur de notre métier, mais que nous sommes obligés de faire.
1: On va entrer dans le détail de ces tâches dans quelques instants. Restez avec nous, les voisins, les voisines. On se retrouve tout de suite après cet extrait de la playlist RFI.

0: Goût de vacances avec New Gaini et Gabriel Prado, RFI 8 milliards de voisins. On parle maintenant de l'intelligence artificielle dans nos vies. 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
0: Thibaut Matta, cette semaine, vous allez nous parler des tâches répétitives au travail, bientôt remplacées par l'IA.
6: Oui, effectivement. Imaginez une journée de travail productive et pleine de réunions. Mais à 19h, pas question de rentrer à la maison. Il faut encore rédiger les notes de frais, déclarer ses heures, réserver des déplacements professionnels ou encore rédiger les comptes rendus de ces fameuses réunions. C'est ce qu'on appelle le travail de l'ombre. Et alors, et pour mieux comprendre, j'ai rencontré Jean-Christophe Tonnet-Bucalo. Il est cofondateur de PERC, une entreprise spécialisée dans les voyages d'affaires et qui intègre déjà l'IA pour effectuer ce travail invisible.
7: Le travail de l'ombre, c'est de penser quelles sont les tâches que vous devez faire qui n'ont rien à voir avec votre métier. Vous êtes installateur d'éoliennes, vous êtes ingénieur, vous êtes architecte, mais malgré tout, vous devez faire des notes de frais, vous devez avoir du voyage d'affaires, vous devez remplir des devis fournisseurs. C'est ça ce travail de l'ombre. C'est toutes ces tâches que vous devez faire dans le cadre de votre entreprise qui n'ont rien à voir avec la vraie fonction que vous devrez délivrer.
6: Alors le problème, c'est que dans certaines entreprises, ces tâches, elles sont déléguées à certaines personnes. Et le risque, c'est le remplacement de ces personnes-là par l'IA. Selon un cabinet de conseil américain, 55 000 postes ont déjà été détruits aux États-Unis en 2025 à cause de l'IA. Alors certains postes sont-ils vraiment menacés ?
7: C'est plutôt une modification des postes. On était aujourd'hui avec des gens qui ont justement ce poste-là. Ils étaient tous intéressés et fascinés par la discussion. Parce qu'en fait, la raison pour laquelle ils aiment s'occuper, par exemple, du voyage au sein de leur entreprise, ce n'est pas pour répondre pour la 67e fois de la semaine combien je peux dépenser pour un dîner. Non, la raison pour laquelle ils font ça, c'est qu'ils veulent organiser le voyage d'entreprise de la meilleure manière que possible. Donc, ils se retrouvent à faire, en fait, vraiment ce qu'ils ont envie de faire. Donc, on n'est pas vraiment dans la suppression du poste, on est plus dans l'élévation du poste sur le jugement, la stratégie et la relation émotionnelle. Et donner à l'IA toute la partie répétitive. De la même manière que des tâches ont disparu quand les ordinateurs sont arrivés, il y a des tâches qui vont disparaître. Mais la responsabilité du dirigeant, c'est de faire l'éducation pour que ce transfert de tâches correspond à un nouveau poste et que les gens puissent continuer à se développer au sein de l'entreprise.
0: Mais alors Thibault, l'IA ne remplace pas les postes, elle les transforme.
6: Exactement. Et quand on parle de l'arrivée de l'IA, on pense souvent à la destruction créatrice. Alors c'est un concept économique. Et dans ce concept, l'arrivée d'une nouvelle technologie entraîne la destruction d'emplois. Mais cette perte, elle est compensée par la création de nouveaux postes grâce à cette innovation. Mais l'IA va arriver dans chaque travail, et il s'agit de savoir comment l'apprivoiser. Et pour Jean-Christophe Tonnet-Bucalo, il y a deux principes à suivre, surtout pour les dirigeants.
7: Le premier, c'est l'éducation. La manière dont on va faire en sorte que l'IA, en tout cas au sein d'une entreprise, soit adoptée de manière positive, c'est d'éduquer tous les gens de l'entreprise sur comment l'utiliser. Le deuxième point, il faut appliquer du jugement à l'IA. La notion de jugement est essentielle. Et c'est pour ça qu'elle se lie pour moi à l'éducation. C'est que si vous comprenez comment les modèles fonctionnent, comment l'IA fonctionne, et si vous ajoutez ce sens critique, à ce moment-là, vous êtes capable d'avoir un jugement et vous êtes capable de l'utiliser positivement au sein de votre entreprise. Tous les métiers sont en train d'être transformés. Donc ma responsabilité en tant que dirigeant, c'est d'aider cette transformation par l'éducation et par le fait que les gens vont comprendre comment le modèle fonctionne.
0: Si je comprends bien, Thibaut, l'IA arrive dans chaque secteur et il va falloir s'y plier.
6: Oui, tout à fait. C'est en tout cas l'analyse que donne Jean-Christophe Tonnet-Bucalo. Et c'est aux dirigeants d'entreprise donc d'accompagner les équipes en leur apprenant à utiliser l'IA. Mais il insiste, l'intelligence artificielle doit soutenir le travail de l'humain et en aucun cas le remplacer.
7: Là où l'humain est unique et doit garder son existence, c'est sur le relationnel et le jugement. J'ai été un jour coincé par un blizzard au milieu de Utah, aux États-Unis. Et alors ce jour-là, je peux vous garantir, je ne voulais pas parler à une intelligence artificielle. Je voulais parler à un humain qui allait me sortir de cette galère. Donc ça, c'est le premier, c'est la partie émotionnelle, la partie relationnelle. Et la deuxième partie, c'est la partie jugement. C'est que, par exemple, dans le voyage d'affaires, on doit contrôler les dépenses. Mais contrôler les dépenses, c'est fait dans un environnement de contexte. Et ce contexte-là nécessite le jugement. Et c'est là où on voit les deux parties qui sont uniques à l'intelligence humaine, le relationnel et le jugement.
6: Vous l'aurez compris, hein, Jean-Christophe Tonet-Bucalo, il est plutôt optimiste hein, dans toute son analyse. Pour lui, il y a la place de l'être humain au travail. Eh bien, ce n'est pas pour demain, mais selon une étude de la COFAS et de l'Observatoire des emplois menacés et émergents, eh bien, ce sont près de 5 millions d'emplois qui sont en danger en France avec l'arrivée de l'IA d'ici 2030.
0: Merci Thibaut Matta. Vos chroniques sont à réécouter sur la page des 8 milliards de voisins et sur la chaîne YouTube de RFI dans la playlist Il y a débat. Merci aussi à Juliette Brault et Delphine Cachin qui m'ont aidé à préparer cette émission, à Inès Emprunt aux réseaux sociaux et à Maëlle Guyot à la réalisation. Les voisins, les voisines, on se retrouve demain. Cette fois, nous parlerons des femmes de plus de 50 ans. Agisme, inégalité salariale, plafond de verre, chômage, quelle place pour elles dans le milieu du travail? Nous verrons aussi comment mieux valoriser leurs expériences pour que leur âge soit perçu non pas comme un handicap, mais plutôt comme une richesse. On attend vos témoignages. Vous pouvez nous raconter, si vous avez plus de 50 ans, comment ça se passe pour vous au travail, les voisines. Notre numéro WhatsApp, 33 6 11 80 41 89. À demain donc. D'ici là, portez-vous bien.

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6: Julien Coquel-Rohem.
5: Bonjour à toutes et tous. À la une de l'actualité, le flou autour des négociations à venir entre l'Iran et les États-Unis. Elles devaient débuter aujourd'hui en Suisse, mais le vice-président américain J.D. Vance annonce pour l'instant rester à Washington. Le protocole d'accord a été approuvé hier par le guide suprême iranien Mojtaba Khamenei, et des Iraniens expriment leur espoir au micro de notre correspondant à Téhéran dans un instant. Des images de chaos à Moscou hier après la plus importante attaque de drones ukrainiens sur la capitale depuis au moins 2 ans. Dans ce journal, on s'interroge sur l'effet de ces frappes sur l'opinion russe. À la une également, l'épidémie d'Ebola en RDC et l'inquiétude de l'Africa Sidici sur la situation dans le Nord Kivu. La Coupe du Monde de football et le Mexique, première équipe qualifiée pour les 16e de finale. À l'instant, victoire 1-0. Et puis la parade dans les rues de New York hier pour célébrer la victoire des Knicks en NBA. Commenceront les négociations entre l'Iran et les États-Unis alors qu'une cérémonie de signature du protocole d'accord et le début des pourparlers étaient prévus aujourd'hui en Suisse. C'était avant que Donald Trump et le président iranien Massoud Pezeshkian signent finalement à distance le texte mercredi. La Maison-Blanche annonce ce matin que J.D. Vance reste pour l'instant à Washington. Le vice-président américain pourrait assister à un premier tour de négociations ce week-end, mais rien n'est encore certain. Il a pourtant annoncé que le compte à rebours des 60 jours pour trouver un accord final sur le nucléaire iranien avait commencé hier. Washington et Téhéran pourront-ils vraiment trouver en si peu de temps une position commune? Les experts en doutent. Mais en attendant, la menace directe de la guerre s'éloigne en Iran. Les voix critiques n'osent pas toujours se faire entendre dans le pays. Mais les Iraniens, interrogés par Siavosh Ghazi, font part désormais de leur espoir.
7: Tout d'abord, un sentiment de fierté partagé par la très grande majorité des Iraniens qui estiment que l'Iran est devenu une grande puissance en remportant une très large victoire sur 2 puissances nucléaires. Un vent d'espoir qui a déjà des effets sur l'économie, comme l'affirme Majid, un épicier de 35 ans.
8: Depuis 10 jours, le prix des œufs a baissé de 40%. C'est la même chose pour la viande de poulet. Pour les produits électriques et les voitures, ce sera probablement la même chose. Pour les autres produits, la chaîne de production est plus longue. Donc il faudra plus de temps pour que les prix baissent.
7: Beaucoup espèrent désormais un changement de la situation économique, comme l'affirme Hassan, un retraité de 60 ans.
9: Si ce qui est écrit dans l'accord est appliqué, il y aura un redémarrage de l'économie. Ça dépend de l'action des autorités. L'avenir le montrera. Les sociétés étrangères pourront venir investir. Il y aura un renouveau de l'économie. Les sanctions seront levées.
7: L'économie est le principal défi du pays, avec le déblocage des avoirs iraniens estimé à 100 milliards de dollars et les exportations pétrolières et des autres produits. C'est désormais l'espoir qui domine. Siavosh Ghazi, Téhéran RFI.
5: Et hier, le guide suprême iranien Mojtaba Khamenei a déclaré dans un message écrit avoir approuvé le cadre d'accord conclu avec les États-Unis malgré, je cite, une opinion différente. En France, Emmanuel Macron dit ne pas croire que la guerre soit totalement terminée. Le président français s'exprimait hier soir dans une interview télévisée où il a aussi appelé Benjamin Netanyahou à faire preuve de responsabilité et de rationalité. Il estime que son offensive dans le sud du Liban est contraire aux intérêts d'Israël. Israël. Offensive qui continue, le Hezbollah fait état d'affrontement et les frappes israéliennes d'hier ont fait 3 morts au Liban. C'était hier matin à Moscou, la plus grande attaque de drones menée par l'Ukraine dans la capitale russe depuis au moins 2 ans. Plusieurs projectiles ont notamment touché une raffinerie de pétrole qui assure plus d'un tiers des besoins en carburant de la ville. Et malgré l'interdiction de diffuser des images d'attaque, les vidéos tournées par les moscovites ont fait le tour des réseaux sociaux. Des panaches de fumée noire, des flammes immenses, des traces noires de pluie de pétrole dans les rues. La recrudescence des attaques ukrainiennes peut-elle avoir un impact sur l'opinion russe, comme l'a espéré lui-même Volodymyr Zelensky ce jeudi? Ulrich Bouna, analyste géopolitique et chercheur chez Eurocréative.
2: Le fait d'avoir des frappes désormais relativement fréquentes, quasiment toutes les semaines, depuis au moins le 9 mai, sur l'oblast de Moscou, ça fait rentrer déjà la guerre dans le quotidien des Russes, puisque il y a plusieurs millions d'habitants dans l'oblast de Moscou, il y a plusieurs centaines de milliers de gens qui voient ces drones qui leur passent au-dessus de la tête, qui vont s'écraser sur des raffineries. Donc ils le postent sur les réseaux, même si désormais c'est punissable par la loi de poster ce genre d'image, mais néanmoins, voilà, donc ça percole quand même dans la société. Et ça s'ajoute, si vous voulez, à des difficultés économiques qui sont liées à cette guerre d'attrition en Ukraine. Donc tout ça fait rentrer en fait la guerre dans le quotidien des Russes, chose que cherchait impérativement à éviter Vladimir Poutine. Après, de là à dire que ça va faire bouger l'opinion, c'est beaucoup trop tôt, je pense. En revanche, si ces frappes, elles continuent, plus effectivement l'espèce de ras-le-bol en fait des Russes vis-à-vis de cette guerre va s'exprimer fortement et plus finalement Vladimir Poutine devra en tenir compte. Ce d'autant plus que, je le rappelle, il y a des élections législatives en septembre prévues en Russie. Alors, elles seront bien évidemment trafiquées. Mais plus le défaut de légitimité du pouvoir russe s'accentue.
5: Ulrich Bouna, joint par Muriel Paradon, et le président ukrainien qui assure dans un message sur Telegram que l'Ukraine veut mettre fin à la guerre avec la Russie avant l'hiver par la voie de la diplomatie, mais que le pays aura besoin d'aide si les combats se poursuivent. Volodymyr Zelensky était hier devant les pays de l'OTAN pour réclamer notamment davantage de missiles balistiques. Il participe jusqu'à ce soir au Conseil européen. Le vent est en train de tourner pour l'Ukraine, assure de son côté la présidente de la Commission, Ursula von der Leyen. Un bilan qui s'alourdit de jour en jour. En République démocratique du Congo, les chiffres de l'épidémie d'Ebola toujours à la hausse, avec désormais 896 cas confirmés, dont 232 décès. Selon l'Agence sanitaire de l'Union africaine, Africa CDC, l'Ituri reste l'épicentre de l'épidémie avec 799 cas confirmés. Mais l'Africa CDC s'inquiète par ailleurs de la situation dans la province du Nord Kivu, Alexandra Branjon.
10: Le Nord Kivu est nettement moins touché que l'Ituri, avec seulement 73 cas confirmés d'Ebola. Mais le taux de létalité, c'est-à-dire la proportion de décès par rapport au nombre de malades, y est bien plus élevé, 59%. L'Agence sanitaire de l'Union africaine s'inquiète. L'insécurité dans la province freine une véritable réponse à l'épidémie, explique le docteur Wessam Mukala.
11: La sécurité est un vrai défi. Elle limite le déplacement de nos équipes qui ne peuvent pas atteindre les populations, faire de la prévention, vérifier s'il y a des cas suspects et au besoin les isoler, ainsi qu'identifier et suivre les cas contacts.
10: Au Nord Kivu, le taux d'identification et de suivi des cas contacts est en effet le plus bas des 3 provinces touchées par l'épidémie, ajoute Africa CDC. L'agence sanitaire craint qu'en retardant l'accès humanitaire à certaines zones de la province, le nombre de cas y soit déjà élevé le jour où ces équipes y auront accès. Elle appelle les différentes autorités à faire en sorte que ces équipes puissent rapidement accéder aux zones concernées.
5: Alexandra Branjon, l'actualité ce matin, c'est aussi la Coupe du monde de football qui se poursuit. Hier, le Ghana s'est imposé sur le Panama 1-0. L'Afrique du Sud s'est contentée d'un nul 1 partout face à la République tchèque. Cette nuit, le Canada s'est imposé 6-0 contre le Qatar. Victoire aussi pour le Mexique à l'instant contre la Corée du Sud. 1-0, le Mexique, première équipe qualifiée pour les 16e de finale. Et puis aux États-Unis, ça n'était pas arrivé depuis bien longtemps. Une parade organisée hier dans les rues de New York pour célébrer la victoire des Knicks en NBA de basket. Ils ne l'avaient pas remporté depuis 1973. Et les fans n'ont pas boudé leur plaisir. Reportage à Manhattan, Loubna Anaki.
12: Le sud de Manhattan, noyé sous un océan bleu et orange, c'est une première historique. Et pour Jada et sa fille Riley, il était hors de question de rater ça.
13: C'est phénoménal, c'est l'histoire qui s'écrit en temps réel. Ma fille fait l'école buissonnière pour l'occasion.
12: Je suis tellement heureuse, je n'arrive pas à y croire. Dans l'espoir d'apercevoir les héros du jour, de nombreux fans étaient là bien avant l'aube et peu importe si finalement ils se retrouvent bien loin du parcours de la parade.
14: Ce qui compte, c'est d'être là pour l'énergie, pour communier tous ensemble. Nous avons la meilleure ville du monde, la meilleure équipe du monde et la meilleure parade du monde.
15: Ça n'a pas toujours été facile d'être un fan des Knicks. Alors les voir au top, c'est fou, c'est surréaliste.
12: Il faut dire que ce trophée NBA, les fans l'attendent depuis plus d'un demi-siècle. Les Knicks ont été reçus par le maire de New York, lui-même grand fan. Un maillot bleu-orange sous son costume, Zoran Mamdani leur a remis les clés de la ville et prononcé un discours mettant en avant l'esprit combatif des New-Yorkais qui n'ont jamais cessé de croire en leurs rêves.
16: New York, say it with me. Knicks in! Knicks in!
12: Une journée de fête qui restera sans aucun doute dans les mémoires. Loubna Naki, New York, RFI.
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0: J'ai beaucoup souffert de ne pas voir grandir mon enfant. Aujourd'hui encore, cette douleur est là. Depuis qu'on me l'a arraché, je ne connais plus la joie. Je ressens seulement de la colère et de l'impuissance.
1: 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Grand reportage, Jacques Alix.
2: Grand reportage, aujourd'hui, l'épisode 2 des mères oubliées de la colonisation belge. Ces femmes ont porté, mis au monde, des enfants qui dérangeaient l'ordre colonial d'avant 1960. Certaines ont dû les cacher, fuir avec eux, ou vivre dans la peur qu'on vienne les leur prendre. D'autres les ont vus partir sans savoir où ils grandiraient, ni même si elles les reverraient un jour. Ils sont des milliers, enfants métis, avoir été séparés de leur mère au Congo, Rwanda et au Burundi. Pour cette politique de ségrégation et de séparation, la Belgique a été condamnée en 2024 pour crime contre l'humanité. Depuis plusieurs années, cette histoire émerge grâce au combat des personnes métisses qui réclament vérité et reconnaissance. Mais qu'en est-il des mamans ? Avec African Futures Lab, RFI a enquêté pour retrouver celles qui sont encore en vie. RDC, les mères oubliées de la colonisation belge, épisode 2, maternité confisquée, Florence Maurice.
3: À l'entrée de Mweneditu dans le Kasaï oriental, deux grands palmiers dominent la route en terre rouge. L'agitation du marché au loin se mêle au chant de l'église voisine. Marie Bibi Malucci nous accueille à l'entrée de sa maison.
4: Bonjour.
3: Bonjour. Une silhouette élancée et frêle, elle a plus de 80 ans.
4: Entrez, s'il vous plaît.
3: Sur la table en bois du salon, elle a installé un album photo. Il n'est pas très épais, mais les souvenirs qu'il contient sont précieux.
4: Regarde, ça c'est livre hein, qui tombe. Comme moi j'étais là.
3: Liv est sa fille aînée. À sa naissance en 1957, le Congo est encore une colonie sous le règne du roi Baudouin. Mais les photographies que Marie nous montre ont été prises en Belgique en décembre 2007.
5: Donc ça, c'était les premières vacances ensemble depuis 50 ans.
6: Oui, je ne pensais plus que cela arriverait, que je vivrais ça un jour.
3: Ces photographies sont les rares souvenirs qu'elles ont construits ensemble. Sur plusieurs clichés apparaît une autre femme, une interprète. Marie Bibi et sa fille ne parlent pas la même langue. Car à l'âge de 6 ans, en décembre 1963, Liv a été arrachée à sa mère par son père, un entrepreneur dans le transport du bois. À l'époque, le jeune Congo indépendant connaît de fortes turbulences dans le Katanga où vit la famille. Des violences visent les Européens. Inquiet pour sa sécurité, le père fuit.
6: Quand ça a commencé, j'étais retournée chez mes parents pour me mettre à l'abri. Le père de Liv était en déplacement avec notre fille. Il me disait que de circuler avec une petite fille, ça lui permettait de passer plus facilement les barrages, car les gens les reconnaissaient. Et puis un jour, sans que je le sache, il est parti précipitamment, en emportant notre enfant.
3: Lorsque Marie comprend ce qui s'est passé, sa fille a quitté le pays.
6: Au début, je les ai cherchés, j'étais dans l'incertitude la plus totale. Je ne savais même pas s'ils étaient encore vivants ou peut-être morts. Et je me demandais sans cesse si je les reverrais un jour. Au bout de plusieurs mois, j'ai reçu une lettre. Le père de ma fille m'écrivait pour me dire de ne pas m'inquiéter, qu'il était arrivé en Belgique avec notre fille et qu'il allait lui donner une bonne éducation.
3: Cette lettre est un petit soulagement pour Marie. Sa fille est donc toujours en vie. Mais après, plus rien, plus de nouvelles. Pendant près d'un demi-siècle, elle ne saura rien du destin de son enfant.
7: Beste reizigers, onze voorhalte is station Knokke. Eindstation.
3: Liv vit aujourd'hui à plus de 8000 km de là, en Belgique. Knokheist, une station balnéaire au bord de la mer du Nord. Elle a une soixantaine d'années. Il y a 15 ans, devenue mère à son tour, elle a remonté le fil de cette histoire et retrouvé la trace de sa mère. Elle a pu enfin apporter les réponses que Marie attendait depuis des décennies.
8: Arrivée en 63 donc en Belgique, j'ai été placée pendant 3 mois dans un home de métis, tout près de la gare du Nord, je me rappelle. C'était un bâtiment assez sinistre. Et c'est là où ma mère adoptive était inscrite en tant que demandeur, quoi, enfin d'enfant. Et comme elle avait précisé que ça ne la dérangeait pas d'avoir un enfant d'un certain âge, donc il ne fallait pas un bébé, moi je convenais bien. Et en mars, j'étais adoptée officiellement. Mon père a insisté au tribunal que je garde son nom. Donc ça prouve quand même qu'il voulait que le lien soit quand même encore... Pour moi, c'est symbolique.
3: Aujourd'hui encore, Liv s'interroge sur les motivations de son père et les raisons de son abandon. Elle incrimine aussi le contexte historique de l'époque.
8: Je crois que le malaise du comportement pendant la colonisation continuait et le pays ne voulait pas de ce patrimoine, ne voulait pas de ces enfants qui avaient été faits par des papas comme le mien, hein, mais aussi des prêtres, des évêques même, des gens. Ils ont voulu que tout ça soit vite réglé et qu'on n'en parle plus.
3: Car en 1963, le Congo est indépendant, mais certaines logiques héritées de la colonisation perdurent. Pendant des décennies, au nom d'une prétendue mission civilisatrice, des milliers d'enfants métis ont été arrachés à leurs mères africaines et placés dans des institutions religieuses, missions, pensionnats, internats. Certains ont été envoyés en Belgique, la plupart placés au Congo dans des établissements gérés par les religieux. À Kinshasa, les conséquences de cette politique se font toujours sentir.
9: Bonjour.
10: Bonjour.
3: Une fois par mois, les membres de l'AEBLC, une association de métis, se retrouvent dans un restaurant du quartier GB. Ils se mobilisent pour faire reconnaître le préjudice subi par ces familles, ces mères et leurs enfants, et les traces laissées par ces histoires.
10: Voilà. Ce sont ces gens-là, les blancs-là, nous ont abandonnés. Moi, on m'avait enlevé. Voilà.
5: Qui vous a enlevé?
10: Les Belges. Ils m'ont enlevé pour m'emmener à l'internat.
3: Beaucoup racontent des vies marquées par l'absence d'un père, d'une mère et parfois des deux. Parmi les participants, Sophie Titi se fait discrète. Elle est assise à l'écart dans une ample robe bleu turquoise et suit les discussions de loin. Un léger sourire éclaire son visage. Elle a les mains posées sur les genoux, les cheveux tirés en arrière. Elle est née à Kongolo, 5 ans avant l'indépendance. Au moment de sa naissance, sa mère vit déjà dans la peur.
11: Quand ma mère est arrivée au terme de sa grossesse, elle a refusé d'aller accoucher à la maternité. Elle avait peur. C'est ma grand-mère qui l'a aidée à me mettre au monde, à la maison. Dès ma naissance, elles ont commencé à me cacher. Elles sortaient très rarement avec moi. Ma mère avait déjà perdu un premier enfant. Elle n'aurait pas supporté d'en perdre un deuxième.
3: Quelques mois plus tôt, le père de Sophie a emmené sa grande sœur en Afrique du Sud.
11: Quand ma grande sœur a eu 4 ans, mon père l'a arrachée à ma grand-mère. Il est parti avec elle. À ce moment-là, ma mère était enceinte de moi.
3: Le stratagème de la mère de Sophie ne fonctionne qu'un temps.
11: On ne pouvait pas me cacher éternellement. Il fallait bien que je sorte de la maison. Les autorités ont fini par apprendre mon existence. Ils ont commencé à enquêter sur ma mère et moi, puis elles sont venues me prendre à Kindu.
3: Sophie n'a que 18 mois lorsqu'elle est emmenée. Comment les autorités coloniales ont-elles pu retrouver sa trace et pour quelles raisons? Pour le comprendre, je me rends à Bruxelles. Dès les premières années de la colonisation, l'administration belge met en place un système chargé d'identifier les enfants métis vivant auprès de leur mère africaine. Au fil des années, ce dispositif ne cesse de s'étendre. Dans les rayonnages des archives coloniales à Bruxelles, des milliers de documents témoignent encore de cette politique.
12: Les archives coloniales sont en cours.
3: Ornella Rovetta fait partie de l'équipe d'un projet de recherche baptisé Résolution Métis, chargé de faire la lumière sur ce passé peu glorieux de l'histoire de la Belgique.
13: Oui, alors ici par exemple on a des listes
9: de métis. Plein,
3: ouais. Des milliers de documents, listes, fiches, recensements, enquêtes, correspondances de l'administration, autant de traces de l'obsession de contrôle qui entoure alors les enfants métis et leurs familles. Ces enfants y sont décrits comme un problème à gérer, le problème mulâtre, comme on dit à l'époque.
9: Alors, il dérange, en tout cas, il pose question, puisque constamment, l'administration coloniale se demande dans quelle catégorie les placer, comment les recenser au mieux, dans quelle école les scolariser, et surtout les laisser, oui ou non, dans leur famille africaine, et pour essayer de contrôler, entre guillemets, une forme de menace que pourrait peut-être représenter l'enfant métis.
3: Alors l'administration coloniale enquête. Fonctionnaires, missionnaires, religieux, agents territoriaux, tous recueillent des informations sur la vie quotidienne de ces enfants. Ces renseignements sont envoyés à des commissions de tutelle chargées de statuer sur leur sort.
9: Donc ici, c'est un dossier de commission de tutelle qui comprend un certain nombre de dossiers individuels.
3: Année après année, ces commissions accumulent des rapports. Mais derrière l'examen de l'enfant métis, c'est en réalité sa mère qui se retrouve au banc des accusés. Sa moralité, ses fréquentations, son niveau de vie, tout est passé au crible.
9: Si l'enfant est bien soigné, s'il est bien logé, s'il porte des chaussures, s'il fréquente l'école, pourquoi s'il ne fréquente pas cette école, si la mère a une activité professionnelle, commerçante, que sais-je, comment est-ce qu'elle est perçue éventuellement par son environnement.
3: Dans les archives, les mots employés pour désigner ces mères sont parfois très durs, souvent violents et méprisants, imprégnés des préjugés raciaux de l'époque. Si elle est considérée comme inapte, la tutelle de l'enfant lui est retirée, la mère n'a plus aucun droit. En s'appuyant sur des commissions, l'État donne une apparence de légalité au système. Mais les archives dévoilent une réalité plus crue. Ruse, pression, contrainte et parfois violence, tous les moyens semblent bons pour qu'une mère soit disqualifiée ou poussée à céder la tutelle de son enfant. Derrière la surveillance se cachent en fait des préoccupations raciales et politiques. Le véritable enjeu est là, explique l'historienne Valentine De Wulf.
13: Effectivement, c'est une transgression de la barrière raciale. Donc il y a à la fois une dimension sécuritaire, mais il y a aussi une dimension morale. Il y a aussi la question du prestige et la question a toujours de le rapport à la civilisation qui est vraiment le maître mot de la légitimation de l'État colonial. Ou si on considère qu'un enfant qui a des origines européennes vit comme un Africain, bah, c'est évidemment une nuisance au prestige de l'État colonial.
3: Je retrouve Sophie Titi à Kinshasa, chez elle cette fois. Des décennies plus tard, elle ne décolère pas.
11: Ce qu'a fait la Belgique est cruel. J'aurais tant voulu rester avec ma mère. J'ai grandi dans un orphelinat comme une orpheline, alors que ma mère était vivante et qu'elle m'aimait. Cette blessure ne se refermera jamais. Je partirai avec ça dans la tombe.
14: Qu'est-ce qu'on vous disait sur vos parents ?
11: Moi, on ne me disait rien. Je ne savais rien, ni de mon père, ni de ma mère.
14: Mais on vous disait que vous étiez abandonnée ? Ou on vous disait quoi ?
11: Oui, on nous appelait comme ça, les enfants abandonnés.
3: Abandonnés, c'est le mot que Sophie a entendu pendant toute son enfance. Pourtant, jamais sa mère n'a renoncé à être pleinement mère. Dès le placement de sa fille, elle a tout fait pour ne pas être écartée.
11: Au début, ma mère venait me voir tous les jours à l'orphelinat des sœurs, mais ça les dérangeait. En fait, elles voyaient ma mère comme une menace. Elles avaient peur qu'elle tente de me reprendre et de partir avec moi. Alors un jour, on m'a changé d'orphelinat. J'ai été emmenée ailleurs, plus loin.
3: Sophie est envoyée à plusieurs journées de route de chez elle. Sa mère n'en est pas informée. Plus elle tente de maintenir le lien avec sa fille, plus l'institution cherche à les éloigner.
11: À cette époque, les Blancs ne voulaient pas laisser leurs enfants aux Noirs. C'était comme ça. Pour eux, nos mamans noires n'avaient pas le niveau requis pour nous élever et nous éduquer parce que nous avions la peau blanche. C'est tout.
3: La machine administrative est puissante, mais toutes les femmes ne se résignent pas. Certaines écrivent, protestent, sollicitent les autorités ou tentent de récupérer leur enfant malgré les interdictions. C'est le cas de la mère de Sophie.
15: Ça, c'est Je suis tombée malade. J'ai eu une appendicite et il a fallu m'opérer. C'était à Kongolo. Les médecins et les pères de l'église ont demandé qu'on prévienne ma mère parce qu'ils pensaient que je ne survivrais peut-être pas. Ma mère était restée à Kindu. Ils se sont alors mis à sa recherche. Des messages ont été diffusés dans les églises pour tenter de la retrouver.
11: Sophie a déjà une dizaine d'années à l'époque. Sa mère est retrouvée. Elle parcourt plusieurs centaines de kilomètres pour rejoindre sa fille. Sur place, elle parvient à déjouer la surveillance des sœurs. Elle fuit avec sa fille. Ensemble, elles quittent Kongolo à pied avant de réussir à monter dans un train.

0: du gouvernement fédéral, je reconnais la ségrégation ciblée dont les Métis ont été victimes sous l'administration coloniale du Congo belge.
1: En 2018, le Premier ministre Charles Michel présente des excuses officielles. Le Parlement adopte une résolution. L'Église catholique reconnaît également la souffrance causée par ces séparations. Mais ces démarches concernent surtout les enfants métis. Les mères, elles, sont encore largement dans l'ombre. Aujourd'hui, des associations se battent pour qu'elles fassent pleinement partie des politiques de mémoire et de réparation. Geneviève Kaninda est chargée de plaidoyer à l'African Futures Lab.
2: C'est-à-dire qu'on a enlevé ces enfants à des mères, et donc ces mères, au même titre que leurs enfants, sont des victimes de cette politique coloniale. La deuxième chose, c'est reconnaître leur vécu dans leur globalité, c'est-à-dire pas seulement l'expérience de l'arrachement, puisque comme on en a parlé, il y a des mères qui ont résisté, qui ont réussi à le garder, mais il n'empêche que ces femmes-là ont vécu cette politique coloniale dans leur chair, ont vécu la peur de voir leur enfant enlevé, ont vécu la peur de voir, de sentir cette surveillance, on va dire, de l'administration coloniale parce qu'elles étaient mères d'enfants métis.
1: Derrière les combats pour la reconnaissance et les réparations, il reste des vies profondément marquées. Car si les enfants métis ont peu à peu retrouvé une place dans le récit et dans l'histoire, les mères, comme Marie, continuent souvent de porter seules les conséquences de ces arrachements.
3: J'ai beaucoup souffert de ne pas voir grandir mon enfant. Aujourd'hui encore, cette douleur est là. Depuis qu'on me l'a arraché, je ne connais plus la joie. Je ressens seulement de la colère et de l'impuissance. J'aurais tellement voulu la garder auprès de moi et l'élever moi-même, plutôt qu'elle ait à subir tout ça. Aujourd'hui encore, quand elle me raconte tout ce qu'elle a vécu, ça me fait de la peine. Si c'était pour qu'elle souffre ainsi, ils auraient au moins dû me la laisser.
1: Quant à Sophie Titi, devenue grand-mère, aujourd'hui ce sont ses propres enfants qui mènent des recherches. Il y a quelques mois, ils ont retrouvé la trace de sa grande sœur, celle qui avait été enlevée par son père. Des décennies plus tard, les familles tentent d'accomplir, en partie par elles-mêmes, le travail de réparation laissé en suspens par les politiques.

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3: Ils étaient au bord de l'élimination jusqu'à la 80e minute, mais les Sud-Africains sont toujours en vie dans la Coupe du Monde. Un match nul, un partout hier face à la République tchèque qui leur permet encore de rêver des 16e de finale. À Madagascar, la valse des juges à la Haute Cour constitutionnelle. Deux nominations hier qui font suite à la démission de leurs deux prédécesseurs à peine 24 heures plus tôt. Plusieurs ministres congolais et une responsable de l'OMS en Ituri, dans l'est de la RDC, pour faire le point sur l'épidémie d'Ebola. L'actualité, c'est aussi la fin de ce sommet sur les réparations liées à l'esclavage, aujourd'hui au Ghana. Et puis à Paris, le salon Vivatech, vitrine et fenêtre d'opportunité pour les start-up africaines. Les chefs d'entreprise tentent de convaincre des investisseurs pour développer leurs affaires. Ne jamais rien lâcher, c'est un poncif qui colle parfaitement à la performance des footballeurs sud-africains hier. Menés 1-0 dès la 6e minute par la République tchèque pour leur deuxième match au mondial, les Bafana Bafana ont finalement égalisé dans les dernières minutes via Tebo Mokoena. Valentin Hugues, ce match nul un partout, il ravive l'espoir d'une qualification chez les supporters sud-africains.

0: africain après la défaite face au Mexique en ouverture.
1: À la 83e minute, Thébo Mokoena marque son pénalty et délivre tous les supporters.
2: Quelle joie! Je voulais tellement voir mon pays marquer. Je suis tellement heureux. C'est notre premier but dans cette Coupe du Monde.
1: Au coup de sifflet final, même si les Bafana Bafana n'ont pas gagné, ce match nul suffit à rassurer Teboho.
3: Je suis bien plus heureux qu'après le premier match. On montre enfin que les Sud-Africains savent jouer au foot. Si on avait attaqué dès le début, comme on l'a fait en deuxième mi-temps, je pense qu'on aurait pu gagner. Il y a donc de l'espoir maintenant.
1: De l'espoir et de grandes ambitions pour Piqué, qui n'a pas lâché l'écran géant des yeux pendant 90 minutes.
4: On prend un point, c'est ce qui compte le plus. Maintenant, on peut se racheter. Le prochain match, on va le gagner et on aura 4 points. Parce qu'on va battre les Sud-Coréens, j'en suis sûre, et on va se qualifier. Après ce qui s'est passé ce soir, je suis certaine qu'on va passer au tour suivant.
1: Ici, dans ce bar de Johannesburg, le match nul a presque des airs de victoire. Les supporters sud-africains, au visage radieux, respirent à nouveau. Valentin Hugues, Johannesburg, RFI.
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0: Leurs sièges ne seront pas restés vides bien longtemps. À Madagascar, 24 heures à peine après la démission de deux juges de la Haute Cour constitutionnelle, leurs deux remplaçants ont été désignés, c'était hier. Et Aurélie Couman, la société civile se montre dubitative vu la rapidité du processus de nomination.
6: Tout s'est joué en quelques heures. Hier matin, la conférence des présidents de l'Assemblée nationale décide d'inscrire à l'ordre du jour l'élection de deux nouveaux membres de la Haute Cour constitutionnelle. Un appel à candidature est aussitôt publié sur la page Facebook de l'institution. Deux heures plus tard, l'élection se tient avec quatre candidats en lice. Les deux élus sont Razafindramas Faral Célestin, magistrat et député. Il a reçu près de 99% des voix. Et Vasisson Honoré, président de la Cour d'appel de Fianarantsoa, est élu, lui, à 85%. Ces nominations interviennent au lendemain de la démission de deux hauts conseillers de la Haute Cour constitutionnelle, Merlin Rasoulou Nandrassan et William Noelson. Tous deux faisaient partie des quatre juges visés par une demande de poursuite du parquet pour avoir voté en faveur de la recevabilité d'une requête de destitution du colonel Randian Irin, le chef de la transition. Mais la procédure suivie interroge. L'appel à candidature et le vote ont eu lieu le même jour en l'espace de quelques heures, une rapidité inhabituelle pour des nominations à la plus haute juridiction du pays. Plusieurs voix issues de la société civile dénoncent déjà un processus verrouillé, avec ces élections en moins de 24 heures. Aurélie Couman, Antananarive, RFI.
0: En RDC, la propagation du virus Ebola reste la préoccupation majeure du gouvernement. Et c'est pour cette raison que plusieurs ministres, dont celui de la Santé, sont en déplacement dans l'Est, à Bunia, la capitale provinciale de l'Itourie, qui est l'épicentre de l'épidémie. Un nouveau bilan a été révélé lors d'un point presse hier, 232 morts parmi les 896 cas confirmés. En Itourie, la directrice régionale des urgences de l'OMS, docteur Marie-Roseline Bélisère, a salué la stratégie de riposte qui se déploie.
7: Il y a eu une réponse robuste qui a accompagné aussi cette épidémie. Nous sommes passés de 0 centre de traitement à 9 centres de traitement qui sont fonctionnels aujourd'hui, avec une capacité de plus de 500 lits pour la prise en charge des patients. Nous pouvons aussi parler de l'évolution aussi de laboratoire, donc où nous sommes passés à une capacité de peut-être 20 tests par jour, maintenant à plus de 2000 tests en que on peut faire par jour. Par contre, il y a aussi des challenges et des préoccupations et des défis. C'est pour ça que nous avons tous les partenaires qui sont sur le terrain de manière à appuyer pour aller au bout et aller au contrôle de cette épidémie. Actuellement, on va voir qu'on détecte les décès communautaires. Ça veut dire que la surveillance marche. Donc, c'est un très bon indicateur au point de vue épidémiologique. Donc, on peut faire en sorte que les internements dignes et sécurisés soient réalisés dans la communauté de manière à protéger la population. En même temps, ça nous montre que les gens dans la communauté accèdent tardivement aux structures de santé et ils restent mourir dans la communauté.
0: Marie-Roseline Bélisère. Pour la première fois, tous les peuples africains parlent d'une seule voix. Ce constat, il est dressé par la première ministre de la Barbade, Mia Mottley, invitée au sommet d'Accra sur les réparations liées à l'esclavage et à la colonisation, sommet qui se termine aujourd'hui. Un événement qui s'inscrivait dans le prolongement de la résolution sur les conséquences de l'esclavage adoptée par les Nations Unies en mars. Et au Ghana, Christina Okello, dirigeants africains et des pays des Caraïbes ont affiché leur proximité sur ce sujet.
8: De la Barbade au Ghana, du Sénégal à la Namibie, les dirigeants réunis à Accra se sont succédés à la tribune avec un même objectif, se rassembler autour de la question des réparations. Pour le président ghanéen, John Mahama, cette nouvelle étape ne peut se construire sans la diaspora africaine.
9: Les descendants de ceux qui ont subi l'esclavage ne sont pas de simples observateurs de ce processus. Ce sont eux les premiers concernés. Et leurs expériences, leurs connaissances et leurs aspirations doivent contribuer à façonner notre avenir.
8: Pour réparer la Barbade, par la voix de sa première ministre, Mia Mottley défend notamment un plan en 10 points prévoyant développement, transfert de technologie et allègement de la dette.
10: Ce qui a été emporté d'Afrique à travers l'Atlantique, ce n'était pas seulement une force de travail. Ce qui a été emporté d'Afrique à travers l'Atlantique, c'était aussi des idées, une humanité, des arts et une culture. Ce qui est revenu aujourd'hui, c'est une prise de conscience qui façonnera le monde du 21e siècle.
8: À Accra, beaucoup espèrent que cette prise de conscience marquera le début d'un nouveau chapitre. Christina Okello, Accra, RFI.
0: Et puis de Nvidia à Meta avec Jeff Bezos, patron d'Amazon, comme invité d'honneur. Tout le gratin de la Silicon Valley et plus largement de la tech s'est donné rendez-vous à Paris cette semaine. Le salon VivaTech s'est ouvert mercredi et se refermera demain. Et à côté des mastodontes du secteur, les startups africaines tentent de se faire une place pour gagner en visibilité et décrocher de nouveaux financements. C'est un reportage de Charlotte Cosset.
11: Bagatsila présente son boîtier digital.
12: Aujourd'hui, le professeur n'a plus besoin de faire l'appel en classe. Le professeur a juste besoin d'ouvrir son application mobile et il voit automatiquement tous les élèves qui sont présents.
11: Et même si le système de Quitus a déjà été adopté par plusieurs écoles, développer la start-up n'est pas si simple.
12: Nous expérimentons exactement cette problématique liée au financement des start-up parce que même si on a un très bon business plan, pour être financé, il faut aussi se financer d'abord. Mais là, on est en train de rechercher de gros investissements pour pouvoir scaler dans d'autres pays, dans d'autres marchés.
11: Malik Diouf est à la tête de la start-up sénégalaise L'Africa Mobile. Il y a 18 mois, il levait 7 millions de dollars. Pour lui, l'Afrique ne manque pas de talent. Il lui faut des investissements.
13: La tech a besoin de cash. Si on veut faire en sorte que la technologie soit un vrai levier de croissance en Afrique, il faut qu'on accepte de prendre ce risque-là comme on le prend dans d'autres écosystèmes.
11: Des écosystèmes en construction, comme au Sénégal ou en Tunisie, même si on peut encore aller plus loin dans l'engagement de l'ensemble des acteurs, selon Mourad Benhassin, le directeur général du Centre de promotion des exportations.
14: Il va falloir faire des efforts tous azimuts de la part des institutions, des ministères, mais aussi des investisseurs privés. Il y a pas mal aussi d'investisseurs de la diaspora.
11: La tech africaine a été portée par des investissements croissants. L'année dernière, ils ont dépassé les 4 milliards de dollars.
0: Un reportage signé Charlotte Cosset.
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0: Allez, le programme sur Radio France Internationale avant 4h TU. Premier reportage de notre série consacrée au parc de la Comoé dans le nord de la Côte d'Ivoire, une région qui retrouve peu à peu son aura après avoir subi les attaques djihadistes de Kafolo en 2020-2021. Aujourd'hui, c'est le braconnage qui constitue le principal défi pour les autorités. Au Sénégal, à quoi ressemble la reprise de l'activité minière pour Eramet après l'incendie qui a touché le site en février? Eh bien, réponse dans Afrique Économie. La chronique matière première consacrée à la France qui recherche de nouveaux marchés pour exporter son blé. Et puis tout de suite, c'est le journal de la Coupe du Monde de foot.
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0: Dernières infos sur la Coupe du Monde, c'est avec vous, Pauline Guillaume. Bonjour Pauline.
16: Bonjour tout le monde.
0: Début de la deuxième journée de la phase de groupe.
16: Et oui, encore une nuit sans dormir, hein. Vous l'avez peut-être manqué. République Tchèque, Afrique du Sud, les deux sélections qui avaient loupé leur premier match et encaissé une défaite chacun, se quittent sur un match nul. L'Afrique du Sud arrache un premier point face aux Tchèques, menée 1-0 dès la sixième minute et dominée en première mi-temps. Les hommes du Cobreux ont trouvé un second souffle en deuxième période. Et c'est finalement dans les dernières minutes que Thébo Mokoena a délivré les Bafana Bafana. Un résultat qui redonne beaucoup d'espoir aux supporters sud-africains après un début de compétition difficile, Edouard Maille.
17: Menés 1-0, les Bafana Bafana égalisent à la 83e minute grâce à un pénalty de Thébo Mokoena et le stade s'enflamme.
18: C'était incroyable, incroyable, incroyable, incroyable. Je suis tellement fier d'eux.
17: Sud-africaine, le drapeau sur les épaules, Liane, qui vit à Atlanta, est aux anges de voir autant de compatriotes.
18: J'ai l'impression d'être à la maison. J'ai un peu le mal du pays. Et là, j'ai l'impression d'être entouré de ma famille.
17: Certains supporters estiment qu'ils parviendront à sortir des phases de groupe, comme Abel, venu de Johannesburg pour l'événement.
19: On garde espoir, on est optimiste. C'était un bon match. Les gars ont tout donné. Et je pense que l'Afrique du Sud a encore une chance pour son dernier match.
17: Mais d'autres sont plus prudents, voire sceptiques. Cello a fait 13 heures de route depuis Philadelphie.
20: Je suis un peu déçu, pour être honnête. C'était notre occasion de gagner et de prendre 3 points, mais malheureusement, on ne l'a pas fait. Je pense que le match contre la Corée du Sud va être difficile. Et franchement, je ne nous vois pas gagner celui-là non plus.
17: L'Afrique du Sud affrontera la Corée du Sud le 24 juin au Mexique pour tenter de se qualifier pour les 16e de finale. Edouard Maille, Atlanta, RFI.
16: Un point, mais toujours la dernière place du classement de ce groupe A. L'Afrique du Sud est derrière la Tchéquie à la différence de but. C'est le Mexique qui est en tête avec une nouvelle victoire face à la Corée du Sud. Et le Mexique qui obtient donc le premier ticket pour les 16e de finale.
0: Et dans le groupe B, Pauline, carton plein pour la Suisse et pour le Canada.
16: Oui, on va commencer avec la Suisse du côté de Los Angeles. La Nati qui s'est imposée 4-1 face à la Bosnie-Herzégovine. La contre-performance contre le Qatar, 1-1 pour leur premier match, est désormais oubliée pour les hommes du sélectionneur Murat Yakin. C'est une équipe qui s'est montrée conquérante selon son attaquant Brel Embolo. Écoutez,
21: c'est toujours difficile de jouer contre un bloc bas, hein, parce qu'il ferme. On savait que c'est une équipe qui joue physiquement, qui donnait des coups, qui fermait, qui aussi allait fermer, hein, qui allait jouer en contre-attaque avec les deux grands attaquants de qualité avec Chico et Demirovic. Donc, je trouve qu'on était clair, on était fort techniquement et on a tué vraiment les actions qui foulait. Et après, comme j'ai dit, on a accéléré jusqu'à la dernière minute et on a mérité de marquer ces 4 buts, on a mérité cette victoire.
0: Et la Suisse de Brel Embolo qui est donc deuxième au classement avec 4 points avant le choc de cette poule face au Canada, pays hôte du tournoi.
16: Exactement, le Canada qui de son côté a collé un 6-0 au Qatar, 6-0 au jeu 7 et match pour les Canadiens, avec un triplé de Jonathan David notamment, pluie de buts du côté de Vancouver, le Canada qui donc entrevoit les 16e de finale. Une victoire contrastée et surtout marquée par la terrible blessure d'Ismaël Koné, sorti sur civière et emmené à l'hôpital dans la foulée pour une opération de la jambe gauche.
0: Et une mauvaise nouvelle aussi du côté du Brésil.
16: Et oui, il faudra attendre encore un peu pour le retour de Neymar avec le maillot de la Seleção. L'attaquant superstar du Brésil, très attendu pour ce mondial, est forfait pour le match Brésil-Haïti qui va se dérouler la nuit prochaine, à Philadelphie.
0: Merci.
16: Là, on a encore un peu de temps.
0: Merci beaucoup, Pauline Guillou. C'était le journal de la Coupe du Monde. L'une des zones protégées les plus vastes d'Afrique de l'Ouest pâtissait jusqu'à récemment d'une image dégradée. Il s'agit du parc de la Comoué, situé dans le nord de la Côte d'Ivoire. Pendant un moment, cet espace d'1 million d'hectares avait été classé patrimoine en péril en raison des activités de braconnage. C'est aussi une région située à la frontière avec le Burkina Faso et marquée par les attaques terroristes de Kafolo en 2020-2021, ce qui avait entaché sa réputation à l'international. Mais aujourd'hui, le nord de la Côte d'Ivoire a été sécurisé par les autorités et le parc de la Comoué se développe, notamment en utilisant des méthodes de surveillance dernier cri, Binta Diagne.
22: On va commencer à collecter des données sur le fleuve Comoué.
23: Nous sommes dans la partie sud du parc de la Comoué. Le capitaine Louis Baza, en charge du suivi écologique à l'Office ivoirien des parcs et réserves, tient entre ses mains les commandes d'un drone sophistiqué.
22: Il s'agit là d'inventorier les hippopotames sur le fleuve. Aujourd'hui, on entend de frôler les 200 hippopotames en termes d'effectifs. Et avec toutes les photos aériennes qu'on a pu réaliser, on se rend compte qu'il y a beaucoup de juvéniles. On sent qu'ils se reproduisent.
23: Le fleuve Komoé traverse le parc sur une grande distance. Le drone apparaît comme un outil indispensable pour mesurer le comportement des animaux. Le capitaine Louis Baza y voit un gain de temps pour réaliser ses inventaires. Des recensements qui s'effectuent aussi à l'aide de deux ULM.
22: Facilement, on fait l'inventaire du parc en moins d'une semaine. Et puis, les analyses se font rapidement, justement, parce que c'est l'IA qui le fait. On a un taux de confiance aujourd'hui qui tourne autour de 80%.
23: Pendant les crises politico-militaires, les populations riveraines pratiquaient le braconnage, menaçant plusieurs espèces, comme les chimpanzés ou les éléphants. Aujourd'hui, le principal problème, c'est la pratique de l'orpaillage clandestin. Pas évident de surveiller un parc aussi grand. Il y a là plus d'un million d'hectares de savanes, de forêts, de collines, avec des zones parfois reculées. Tous les jours, à bord de son ULM, le lieutenant-colonel Kissi Dandous recherche des indices d'agression du parc.
1: Il y a de cela quelques années, le braconnier peut venir faire un mois ou un peu plus. Mais aujourd'hui, avec les opérations aériennes, ils n'ont pas le temps de s'installer comme ça se faisait avant. C'est pareil aussi pour les empailleurs. Ce n'est pas des camps où on a des forces de plusieurs mètres.
23: Les agents de l'OIPR interpellent en moyenne 10 personnes chaque mois pour des faits de braconnage, de pâturage ou d'orpaillage clandestin. Ils procèdent à un premier interrogatoire au sein du parc, puis remettent les prévenus entre les mains du tribunal de Bouna. Le capitaine Alain Logboué est chargé des contentieux à l'OIPR.
21: Concernant l'orpaillage, d'abord c'est une infraction qui est condamnée par la loi et la condamnation part de la condamnation ferme de plus de 6 mois jusqu'à 5 ans. Au niveau des parcs, je pense que la loi est encore plus sévère à
23: Au-delà du volet répressif, les agents de l'OIPR se sont rapprochés des communautés vivant près du parc pour les impliquer elles aussi dans la protection de ce site. Bintadiane de retour de Bouna, RFI.
0: Et demain, à la même heure sur RFI, le deuxième épisode de notre série de reportages consacré au parc de la Komoé et dédié à l'implication des populations pour protéger le site.
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0: Les principaux titres de ce 19 juin 2026, c'est J.D. Vance qui annule son déplacement en Suisse. Prévu ce vendredi, le vice-président américain devait participer à une réunion entre délégations américaines et iraniennes pour entamer les négociations concernant la mise en œuvre du protocole d'accord signé par Washington et Téhéran. Des responsables américains avaient déclaré cette semaine qu'une cérémonie de signature formelle serait organisée à Genève. Des propos remis en question par le ministère iranien des Affaires étrangères qui a estimé qu'un tel événement n'était pas nécessaire, les présidents iraniens et américains ayant signé l'accord mercredi. Un virage historique à Cuba. L'Assemblée nationale a adopté hier à l'unanimité un très vaste programme de réformes en faveur de l'économie de marché. Parmi les réformes approuvées figurent notamment la transformation des entreprises d'État en sociétés commerciales par action ou à participation, l'autorisation d'entreprises privées de plus de 100 salariés, la participation de capitaux étrangers dans le secteur privé ou encore l'ouverture de comptes en devises pour les particuliers. Et puis au Royaume-Uni, le principal rival travailliste du Premier ministre Keir Starmer, Andy Burnham, élu député au terme d'une législative partielle. Cela devait lui permettre de déclencher dans son parti une élection en interne en vue de conquérir Downing Street. Près de 4 mois après avoir été ravagé par un incendie au Sénégal, le groupe minier Eramet se reconstruit progressivement. L'activité du site où sont produits des sables minéralisés sur la Grande Côte a repris à 30% de son niveau habituel depuis fin avril. Marie-Pierre Olfan, que peuvent envisager les employés pour la suite, mais aussi l'État sénégalais qui perçoit une part des revenus du groupe?
2: En 2025, Eramet a payé près de 80 millions d'euros sous forme d'impôts et de taxes à l'État sénégalais. Cette année, la chute de l'activité se fera inévitablement sentir, explique Frédéric Zanclan, directeur d'Eramet Grande Côte.
3: Sachant que aujourd'hui, en termes de production, nous serons un peu plus du tiers de notre production nominale. Cela impliquera une baisse effectivement de ces contributions-là, mais à ce stade, nous n'avons pas encore les chiffres.
2: La diversification des revenus miniers et extractifs du pays devrait permettre d'atténuer la baisse de la contribution des ramettes, mais l'impact ne sera pas neutre, relève Yougasso, consultant en stratégie dans le domaine minier.
4: Je pense que l'État pourrait plus ou moins retomber un peu sur ses pattes, excusez-moi de l'expression, mais il faut relativiser tout ça parce que vous êtes un État comme celui du Sénégal, un État endetté qui fait face à beaucoup de problèmes économiques où l'économie est quasiment stagnante. Donc, ce qui se passe à Eramet ne peut pas être indifférent par rapport aux revenus de l'État du Sénégal. Et il n'y a pas que les revenus collectés par l'État. On parle d'emploi.
2: Seule une partie des employés ont en effet été rappelés pour relancer la production en avril. Ceux qui sont au chômage, mais salariés directs d'Eramet, bénéficient en attendant leur retour d'un dispositif de soutien. Frédéric Zanclan.
3: À titre illustratif, pour la tranche ouvrière, on a jusqu'à 73% du salaire qui est reversé. Le plancher minimum est d'environ 50% pour l'ensemble des salariés.
2: Ces mesures concernent une minorité de salariés. Sur 3000 employés d'Eramet, environ 2500 ne sont pas directement rattachés au groupe français et ne bénéficient donc pas de la même prise en charge.
3: Nous avons des sous-traitants, des prestataires, des intérimaires qui, en fonction de la stratégie de leur entreprise, sont soit en chômage technique ou même quelquefois en licenciement pour motif économique.
2: Cet aspect social et humain est le plus important aujourd'hui aux yeux de Yougasso.
4: Si Eramet est contraint pour des raisons que nous pouvons comprendre, technico-économiques, à réajuster leur modèle, ça va se faire au détriment des revenus engrangés par les sous-traitants et les employés. Donc c'est pas une bonne nouvelle. La question c'est comment tout ça va être géré. Quel est le modèle de transition qui va permettre d'atténuer tous ces effets négatifs?
2: Eramet prévoit dans le meilleur des scénarios un retour à la normale début 2027.
0: C'était Afrique Économie avec Marie-Pierre Olfant. En France, la filière du blé envisage de nouveaux partenariats pour s'exporter, alors que la campagne de blé 2025-2026 touche à sa fin. Et la raison, Jeanne Bartoli, c'est que le marché algérien boude toujours la céréale française.
6: Cette année encore, l'Algérie devrait se passer du blé français. Une reprise des importations dans le sillage du début de réchauffement diplomatique entre Paris et Alger pourrait être actée, mais sur des quantités très limitées. L'an dernier, les ventes de blé tendre vers l'Algérie ont été nulles, selon les chiffres de France Agrimaire, contre une moyenne d'environ 2 millions de tonnes par an entre 2020 et 2024. Cette année, les producteurs français espèrent de nouveau exporter en quantité vers le Maroc. Le pays avait accru ses achats d'environ 27% l'an dernier, en raison notamment d'une sécheresse précoce. Mais le Maroc s'attend à une excellente récolte cette année, estimée à 9 millions de tonnes. Le pays pourrait même interrompre ses importations de blé tendre durant l'été. Face à ce constat, l'Afrique subsaharienne représente un marché en croissance. Comme sur ces dernières années, la Côte d'Ivoire reste la destination phare pour les exportations françaises de céréales. Plus de 540 000 tonnes importées l'an dernier, pour une valeur de 153 millions d'euros contre 140 millions en 2024. Le Sénégal et la Mauritanie sont également des partenaires réguliers. Or, comme le souligne un analyste, les dynamiques démographiques et les habitudes alimentaires pourraient être plus porteuses à l'avenir pour le marché d'exportation français en Afrique subsaharienne plutôt qu'en Afrique du Nord. Depuis plus d'un an et demi, la filière française peut en tout cas compter sur le secteur de l'alimentation animale en Europe pour absorber une partie de sa production de blé. Du blé désormais plus concurrentiel face au maïs, devenant trop cher et trop sensible aux canicules à répétition. Le blé français est de plus en plus exporté pour les élevages vers l'Espagne, les Pays-Bas, l'Italie ou encore l'Europe du Nord. Les exportations devraient même s'équilibrer pour la première fois cette année entre exportations hors Union européenne et exportations intra-européennes.
0: C'était Jeanne Bartoli pour la chronique matières premières. RFI, il est 7h54 sur l'île de la Réunion, l'heure de notre point sur l'actualité française dans l'océan Indien avec nos confrères d'Outre-mer La Première. Bonjour Benoît Ferrand, à la une ce matin, ces réunionnais et réunionnaises qui n'hésitent pas à se lancer dans la création d'entreprises, et ce malgré un contexte économique plutôt défavorable.
7: Bonjour, l'association Initiative Réunion affiche ainsi un bilan d'accueil historique pour l'année 2025, 1700 porteurs de projets, un record depuis sa création il y a plus de 34 ans. L'association n'en maintient pas moins une sélection rigoureuse pour garantir la survie des projets. Reportage André Rakotondravoul.
9: Ils n'ont pas le même âge, ne sont pas dans le même secteur et n'ont pas le même parcours, mais ils ont fait le même choix, créer leur entreprise à La Réunion. Guillaume a la cinquantaine.
10: Petit à petit, j'ai fait mon cheminement de vie et on s'est rendu compte
8: arrivé à mon âge maintenant que les opportunités d'emploi ne sont plus les mêmes qu'elles étaient au début. Et à partir de là, on a commencé à reprendre ce projet initial qui était de monter une entreprise. Et on est arrivé sur le projet qu'on porte maintenant, donc de transport de personnes.
9: Malgré les doutes, les incertitudes, Jeanne, la trentaine, a ouvert une crèche.
10: C'est qu'une histoire de caractère, l'entrepreneuriat. En vrai, il faut être ceux qui lâcheront jamais, ceux qui abandonneront jamais, ceux qui seront les plus culottés, ceux qui se montreront. Et franchement, c'est comme ça qu'on arrive à faire aboutir les projets. Donc, il faut y aller, il faut se lancer, il faut surtout pas avoir peur.
9: 1700 porteurs de projets ont été accueillis en 2025 par Initiative Réunion. Jacques Guillamot, son président.
12: Nous avons lancé, avec un financement engagé, 191 entreprises qui représentent 538 emplois.
9: Et la création d'entreprises reste dynamique à La Réunion en 2026, malgré le contexte politique international.
7: En bref, peut-être bientôt la fin de la mention « sauf Mayotte » lors de l'annonce d'une mesure sociale. C'est en tout cas l'objectif fixé par la loi du 11 août 2025 pour la refondation du département 101, loi actant la convergence sociale avec le reste de la France d'ici à 2031 pour le SMIC et 2036 pour les cotisations. Des représentants de la direction de la sécurité sociale, de la direction générale de la cohésion sociale et de la Direction Générale des Outre-mer sont actuellement présents à Mayotte pour présenter le projet de texte qui prévoit, entre autres, l'application du régime général de sécurité sociale dans le 101e département à partir de 2028. Retour à La Réunion avec le meilleur ouvrier de France 2011 en boulangerie. Il s'appelle Philippe Hermenier. Il a animé une masterclass mercredi au lycée hôtelier de Plateau-Caillou dans l'ouest de La Réunion. L'occasion pour une dizaine de professionnels locaux de s'essayer aux nouvelles tendances de la viennoiserie. Reportage gourmand signé Cindy Kerbidi.
13: On apprend la viennoiserie principalement, pâte à croissant, pâte à brioche, des techniques de A à Z, des ingrédients, des matières premières, des process, des fermentations, des formes, tout.
24: Mathieu Furic, chef pâtissier à Vincent Dau, est venu pour perfectionner son savoir-faire et sortir de sa zone de confort.
25: On ne va pas rester dans notre cocon, on est là pour peaufiner nos techniques et puis pouvoir avoir des nouvelles recettes pour essayer de faire découvrir à la clientèle des nouvelles choses qui sont peu habituées ici.
24: Et parmi toutes les viennoiseries réalisées, Michael Teschier, artisan boulanger à la plaine des Palmistes, a déjà trouvé la future star de sa vitrine.
26: Une brioche avec des citrons confits, c'est un peu façon tarte au citron avec un petit croquant au-dessus. Chez nous, ça se vend bien, les tartes au citron meringuées, donc je pense que ça va plaire.
24: Au total, les artisans boulangers réunionnais ont appris à réaliser une dizaine de spécialités, des grands classiques du fournil aux créations les plus originales, comme la vrille, une brioche en forme de spirale, saveur citron-menthe.
7: Fin de cette édition. Bonne journée, bon week-end.
0: Bonne journée, bon week-end à vous, Benoît Ferrand, et à toutes les équipes de Outre-mer La Première. C'est ainsi que se referme cette première édition d'Afrique Matin. Thierry Le Saint était à la réalisation, Pierre Pinto à la rédaction en chef. Merci à eux et merci à vous pour votre fidélité. Vous restez bien à l'écoute de Radio France, de Radio France Internationale. Un nouveau journal arrive dans tout juste une minute.
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31: Andreea Oros.
1: Bună dimineața, bun găsit la știri, iată titlurile. Primarul Timișoarei și liderul USR, Dominic Fritz, pierde definitiv procesul cu Agenția Națională de Integritate. Primarul general al Capitalei și prim vicepreședinte al PNL, Ciprian Ciucu, a fost plasat sub control judiciar pentru 60 de zile de către procurorii anticorupție. Și un oficial polonez de rang înalt din domeniul apărării a declarat că Statele Unite și-au exprimat interesul față de posibilitatea înființării unei baze militare permanente americane în Polonia. Acestea au fost titlurile, informațiile pe larg. Primarul Timișoarei și liderul USR, Dominic Fritz, pierde definitiv procesul cu Agenția Națională de Integritate. În alta curte de casație și justiție a confirmat că s-a aflat în conflict de interese. Fritz va merge la Curtea Europeană a Drepturilor Omului și susține că decizia îi blochează candidatura la funcții alese până în 2030, transmite Otilia Ghițescu.
11: În alta curte de casație și justiție a respins joi recursul formulat de primarul Timișoarei, Dominic Fritz, și a menținut decizia prin care Agenția Națională de Integritate l-a găsit în conflict de interese administrativ. Hotărârea este definitivă. Potrivit anii, Fritz a participat la emiterea unui act administrativ care a produs beneficii unei persoane de la care contractase anterior un împrumut pentru finanțarea campaniei electorale din 2020. Este vorba despre un plan urbanistic zonal a cărui documentație a fost întocmită de firma unui consilier local USR care împrumutase primarului 25.000 de lei în campania electorală. Instanța Supremă susține că existența unui conflict de interese nu presupune demonstrarea unui prejudiciu sau a unui act de corupție, fiind suficientă existența unui interes personal sau patrimonial care poate afecta imparțialitatea exercitării funcției publice. După pronunțarea hotărârii, Dominic Fritz a anunțat că va contesta decizia la Curtea Europeană a Drepturilor Omului. Liderul USR afirmă că sentința este nedreaptă și că efectul acesteia este interzicerea candidaturii sale la funcții alese până în anul 2030.
1: De la Timișoara a transmis Otilia Ghițescu. Primarul general al Capitalei, prim vicepreședinte al PNL și un apropiat al lui Ilie Bolojan a fost plasat sub control judiciar pentru 60 de zile de către procurorii anticorupție. El este acuzat de luare de mită în perioada noiembrie-decembrie 2025, pe când era primar al sectorului 6, a anunțat oficial DNA. Ciucu este acuzat de DNA că a beneficiat de servicii de publicitate și consultanță electorală în campania pentru alegerile pentru primăria Capitalei, de la oameni de afaceri cărora le-a eliberat în schimb autorizație de construire pentru un complex rezidențial din București. Ciprian Ciucu a fost audiat ieri timp de 3 ore de procurorii anticorupție. La ieșirea de la audieri, Ciucu a declarat:
14: sunt nevinovat, am văzut invidiurile care mi se aduc, le contest, ei vor comunica ceea ce s-a întâmplat și voi comunica și eu puțin mai târziu. Ceea ce pot să zic este că știu că de acum înainte o să am un an, doi, trei, nu știu cât va dura acest proces, o tinichea de coadă, vreau să îmi duc mandatul la capăt în condiții ca și cum acest lucru nu există. Treaba mea este să am grijă de București și să mă dedic următoarea perioadă Bucureștiului, iar în ceea ce privește această situație, voi colabora cu organele de judiciare și nu am nimic
15: cine
14: de
15: cercetări penale.
1: Ciprian Ciucu, tensiune în plus pe scena politică după ce învestirea guvernului Vește a fost amânată pentru că premierul desemnat nu a reușit să strângă voturile necesare pentru a trece de Parlament. Mai este și situația cu Ciprian Ciucu. Sebastian Zachman interpretează evenimentele.
16: Într-o societate ideală, n-ar trebui să ne gândim la timing atunci când vorbim despre justiție sau despre anchete penale. Dar trăim în România și experiența ultimilor ani, ultimilor 35 de ani mai bine spus, ne arată că nu putem să considerăm doar cu simple coincidențe corelarea unor evenimente din justiție cu anumite momente politice esențiale, cum este și congresul extraordinar al PNL de duminică. Și am văzut în ultima lună de când avem această criză politică, că Ciprian Ciucu, primarul Capitalei, dar mai ales prim vicepreședinte al PNL, singurul prim vicepreședinte al PNL care i-a rămas aproape lui Ilie Bolojan, a fost unul dintre puținii liberali care au ieșit cu mesaje critice față de președintele Nicușor Dan și dorința președintelui de a-și instala un guvern convenabil la Palatul Victoria. N-avem nicio dovadă, nicio probă că Ciprian Ciucu a fost chemat la DNA pentru că este unul dintre opozanții lui Nicușor Dan, dar în același timp nici nu putem să închidem ochii să vedem că joi unul dintre liberalii care sunt ostili instalării guvernului Veștea este chemat la DNA și duminică Partidul Național Liberal, din care face parte Ciprian Ciucu, are un moment crucial în istoria sa politică.
1: L-ați ascultat pe jurnalistul Sebastian Zacman. Să mai spunem că Tribunalul Ilfov a suspendat ieri deciziile luate de conducerea PNL prin care interzice votarea guvernului Veștea sub amenințarea excluderii. Decizia instanței a fost luată în timp record. 16 parlamentari liberali, printre care Alina Gorghiu și Nicoleta Pauliuc, au dat în judecată PNL, cerând Tribunalului Ilfov să anuleze deciziile luate luni de Biroul Politic Național al PNL, decizii împotriva susținerii guvernului Veștea. Un oficial polonez de rang înalt din domeniul apărării a declarat că Statele Unite și-au exprimat interesul față de posibilitatea înființării unei baze militare permanente a Statelor Unite în Polonia, după cum transmite Associated Press. Vine cu detalii Dan Andreșescu.
3: Viceministrul polonez al apărării a discutat cu Associated Press la o zi după ce guvernul său a aprobat măsurile necesare pentru a permite înființarea unei astfel de baze permanente a Statelor Unite în Polonia. El a afirmat că ordonanța guvernului cu privire la bază adoptată marți reprezintă o investiție adresată americanilor. Ei sunt interesați de oferta poloneză de a amplasa o bază permanentă aici, deoarece aceasta ar fi finanțată de ambele țări, a spus oficialul. 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În mod obișnuit, 10.000 de soldați americani sunt staționați în Polonia, majoritatea pe bază de rotație. Guvernul polonez speră că mii de soldați americani să fie staționați permanent, pe măsură ce SUA își regândește prezența militară în Europa, atât în ceea ce privește personalul, cât și armamentul. În luna mai, Statele Unite au oprit brusc desfășurarea 4.000 de soldați în Polonia, în ciuda faptului că administrația Trump considera această țară un aliat model pentru că a atins obiectivul NATO privind cheltuielile pentru apărare. Trump amenințase anterior că va retrage trupele din Germania. Acest lucru a fost atribuit criticilor aduse de cancelarul german Friedrich Merz la adresa Statelor Unite în legătură cu Iranul, însă reducerea efectivelor din Polonia a provocat o confuzie generalizată de ambele părți ale Atlanticului.
1: A fost Dan Andreșescu, la final datele meteo. Vreme frumoasă astăzi, anunță meteorologii. Potrivit ANM, la această oră în capitală, termometrele arată 18 grade. Jurnalul RFI se încheie aici, ne auzim cu noi informații la ora 8 fix. Nu părăsiți frecvența, în scurt timp începe matinalul cu Magda Prelipceanu. O dimineață excelentă tuturor!
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0: Il y a quand même un côté sustainabilité, on va dire, dans... même si ce n'était pas recherché. Mais il se trouve que ce sont des emballages qui ont été utilisés, non, la plupart du temps.
1: Alors
0: pas toujours.
1: Ouais, pas toujours. C'est-à-dire au départ.
0: La vérité, monsieur Grosstet.
1: Ouais. C'est-à-dire qu'au début, j'ai commencé avec des cartons qui étaient récupérés comme ça. Maintenant, j'en fais pas mal de construction. Et du coup, les cartons sont achetés, mais ils sont recyclés après. Voilà. Donc, c'est fait avec du carton, du papier recyclé. La plupart des cartons, ils ont une vie, alors, je ne sais plus, ils disent une dizaine de vies de trucs. Alors, je ne sais pas comment ils comptent ça. Mais en gros. Ils utilisent du carton et quoi, pour fabriquer les différents papiers. Mmh. Et voilà, après, en fonction du nombre de fois où ils ont été coupés, tout ça, bon, ça c'est une petite sauce, mais le carton est fait avec du papier recyclé. Et le carton qu'on utilise, il sera recyclé. Voilà. Moi j'aime bien le carton, j'avais pour deux côtés, un côté technique et l'autre côté symbolique. Voilà, parce que quoi, sur le côté symbolique, comme je disais tout à l'heure, c'est un petit peu c'est un emballage, donc c'est qu'une extérieure, qu'un emballage. Et moi, je fais des architectures qui sont aussi des emballages, on va dire. Hein. C'est-à-dire que l'architecture, elle est là pour donner une idée, en fin de compte, de ce que ça représente. Voilà. Elle est plus symbolique. Alors, c'est sûr qu'on rentre à l'intérieur, ça nous protège. Mais l'architecture, elle est surtout symbolique et elle organise pas mal notre façon de vivre ensemble. Parce que c'est du symbole. Et du coup, ce symbole-là nous organise, en fin de compte. Voilà.
0: Comment naissent ces structures? Est-ce que vous commencez par un dessin? Ce sont des constructions in situ, donc vous connaissez un peu les proportions de l'endroit où vous allez vous installer.
1: Ouais. Du coup, il y a tout un... j'ai une discussion avec les organisateurs de savoir où c'est qu'on va pouvoir construire. Donc, du coup, chaque construction est spécifique au lieu. Donc du coup, on va utiliser, je vais m'inspirer de l'architecture locale et essayer de faire en sorte que ça puisse aussi s'intégrer dans l'endroit où on va être. Quoi. Donc du coup, il y a tout un temps comme ça en amont de réflexion avec aussi les organisateurs. Parce que je pars du principe que les gens connaissent mieux leur ville que moi. Donc du coup, de voir qu'est-ce qui pourrait, quels sont les symboles justement de la ville, qu'est-ce qui peut faire sens. Et après, oui, je fais mes plans chez moi. C'est une grande partie du travail, hein, de préparation, parce que ça a l'air simple, mais si on fait pas les plans, et ben on peut rien construire, on peut pas donner des formes particulières. Donc voilà, il y a un premier temps. On discute, après on choisit la construction, après moi je fais les plans chez moi. Il y a une personne de mon équipe qui fait les modes d'emploi, quoi. C'est une des personnes qui va diriger les ateliers, parce qu'après on fait 5 jours d'atelier avec les gens de la ville. Sur ce festival, il y a beaucoup de bénévoles, mais souvent on travaille aussi avec des écoles, avec des collèges, avec différents types d'associations. Et après, ça va être assemblé, donc là, ça sera demain, vendredi, avec toute personne qui veut bien y participer. C'est monté sans grue, sans machine, et à la fin, ça va faire plus de 21 mètres de haut. Quoi. Donc du coup, on a besoin de vous, je m'adresse à tous les auditeurs qui sont là, pour que cette construction puisse se monter, parce que à la fin, comme je disais, il n'y a pas de grue, pas d'échafaudage, on construit le haut de la construction, et après, avec tout le monde, on soulève la construction et on rajoute des cartons par en dessous. Mmh. On les solidarise et puis on resoulève et ainsi de suite. Et ça monte comme ça, là, jusqu'à 21 mètres. À la fin, ça fait presque 1,5 tonne, donc il faut quand même quelques bras pour pouvoir soulever 1,5 tonne. Mais bon, si on fait un calcul comme ça, assez rapide, si on est 100 personnes, ça fait 15 kilos par personne. 100 personnes dans la ville, c'est vraiment pas grand-chose. Hein. Je sais pas si on compte là, les 100 personnes, on peut les avoir. Quoi.
0: Quand on dit monumentales, elles sont vraiment très très grandes. On parle de quelle hauteur en général?
1: Oui, c'est, pour moi, c'est des architectures et qui sont à l'échelle de l'architecture. C'est-à-dire que, là, comme je disais, on va faire une construction. Là, celle que... Alors, c'est inspiré de la tour. Alors, je ne sais plus le nom exactement, là, juste qui est en travaux, là. Hein. Alors, elle va être plus petite que... Voilà, donc du coup, elle va être un petit peu plus petite, mais elle va quand même monter à 21 mètres de haut. Du coup, c'est tout à fait une échelle crédible par rapport à l'architecture. Donc oui, c'est monumental. C'est jamais des répliques exactes, hein, déjà.

0: Mais il y a cette tour, les entrées comme ça, le passage, et des débuts de toit comme ça, comme elle est incrustée dans les maisons, les bâtiments qu'il y a autour. Donc voilà, il y a cette idée-là.
1: Vous êtes déjà monté là-dedans ?
0: Non, pas encore. Samedi, la construction sera visible toute la journée et on démolit que dimanche. Donc du coup, samedi, je vais avoir le temps de visiter.
1: Donc, vous installez vendredi, ouais, et vous démolissez une semaine plus tard ou deux jours plus tard ?
0: Deux
1: jours plus tard.
0: C'est vraiment éphémère. Après, pour moi, c'est un parti pris. Hein. Mais alors déjà, le carton, il n'y a pas de garantie décennale. Hein. Ça peut, quoi, il suffit qu'il y ait une grosse pluie, ça se casse la gueule. C'est quand même un matériau qui reste très fragile, qui est quand même soumis pas mal aux aléas, s'il y a beaucoup de vent, s'il y a de la pluie. Bon. Mais ce n'est pas fait pour durer. Mais c'est fait pour monter quelque chose ensemble. C'est pour vraiment le côté participatif est pour moi important. C'est fédérer les gens autour de quelque chose qui est quoi, un grand jeu de construction et qui est un petit peu utopique, un peu de l'ordre du rêve. Et je trouve que c'est ça qui est beau. Une fois, il y a un journaliste comme ça qui me dit « Ah, c'est bien, vous réunissez des gens pour faire quelque chose et non pas contre quelque chose. » C'est vrai que on est dans une période, en tout cas, de l'histoire où pour essayer de fédérer des gens, on met une opposition à. Là, il n'y a pas d'opposition à. C'est juste pour le plaisir de faire un grand jeu ensemble, de construire ensemble. Et pour moi, il y a beaucoup de liens qui se créent quand on fait quelque chose ensemble.
1: D'avoir une ambiance bon enfant, en fait.
0: Ah oui, c'est super bon enfant. Puis c'est quand même assez grisant. Tu vois, c'est-à-dire que ça se monte très vite, quand même. Hein. C'est-à-dire que là, on a fait 5 jours d'atelier. Et puis ça va se monter en 8 heures à peu près. En 8 heures, on passe de où il n'y a rien
1: à un truc. Mais là, je confirme, il n'y a rien pour l'instant.
0: Un truc qui va faire 21 mètres de haut. Quoi. Donc du coup, il y a quand même quelque chose comme ça qui est assez irréel. Et c'est assez grisant. Voilà.
1: Est-ce qu'on peut parler un peu des autres installations que vous créez en général ?
0: Ouais, alors après, c'est un peu plus vieux, les autres installations, parce que maintenant, là, ça fait plus de 10 ans, 12 ans que ces constructions voyagent à travers le monde et ne laissent pas beaucoup de temps à faire d'autres choses. Voilà. Mais c'est vrai que j'ai fait pas mal d'autres choses. Pendant un moment, j'ai fait pas mal de collages avec des découpages. Ça a commencé avec mes contraventions, un petit peu côté un petit peu rebelle comme ça. Et du coup, ça m'a bien fait rire parce que j'ai réussi à faire à vendre mes contraventions à des musées, hein, en les découpant et en faisant des œuvres qui sont quand même assez poétiques. J'ai fait des papillons, des trucs comme ça. Ça joue pas mal sur les jeux de mots parce qu'il y a pas mal de dénominations pour donner les contraventions. Nous, on appelait ça les papillons parce que ça faisait comme des trucs. Et donc, du coup, j'ai fait une collection de papillons. Après, j'ai fait aussi des collages avec des billets de banque, comme ça, un mendiant qui est avec des billets de banque et qui vient vraiment poser la question de la valeur de ça. Quoi. Il y a un peu, on est dans un monde où ce qui fait loi, c'est une fiction quand même. Hein. C'est l'argent, ça n'a aucune valeur en soi. Hein, ça se mange pas, on peut rien en faire, et c'est issu de rien, quoi. Et on est en train de détruire un monde concret, hein, une biodiversité, des gens qui meurent pour une fiction, pour des chiffres. Et voilà, c'est quand même aberrant. Donc, en tout cas, ce collage vient un peu parler de ça, mais il est fait avec grande minutie quand même. Parce que j'ai passé plus de 6 mois à le faire.
1: Et puis même des collages métalliques.
0: Ouais, alors j'ai un peu aussi fait des. J'ai des petites sculptures comme ça, qui est de fleurs, mais avec du métal. Ouais. Voilà.
1: Et après, vous êtes passé à des installations poétiques.
0: Ouais, alors c'est vrai que j'ai eu. Quoi, moi, j'aime beaucoup la fragilité, quand même. Donc, du coup, j'ai fait un petit film autour d'un bateau en papier. Donc j'ai fait le petit bateau qu'on fait en pliage, sauf que je l'ai fait à grande échelle. Et j'ai fait un petit film en utilisant ce bateau. C'est-à-dire que voilà, j'ai pris une grande feuille de papier que j'ai pliée et que j'ai mis en scène. Voilà. Après, du coup, j'ai fait un avion, j'ai essayé de faire des. J'ai fait une montgolfière aussi avec toutes les lettres de refus que j'ai pu avoir. Voilà, parce qu'avant qu'on m'invite dans des festivals internationaux, j'ai eu pas mal de refus de travail, de propositions de résidence ou des trucs comme ça. Et du coup, j'ai essayé de créer avec ça. Voilà. Et j'ai fait plusieurs installations de ponts suspendus. Alors il y en a un comme ça, qui c'est une espèce de, d'échelle de corde, quoi, un pont de corde, sauf que la courbe est inversée, et parce que c'est suspendu avec des trois gros ballons d'hélium. Et j'ai fait, alors là, un mix comme ça entre mes constructions en carton et ces ballons, où j'ai fait voler un pont voilà, qui devait faire 20 mètres de long, suspendu à trois gros ballons d'hélium.
1: Mmh. Mmh. Vous avez gardé en fait votre âme d'enfant.
0: En tout cas, j'essaye de ne pas l'oublier. Parce que je pense que c'est important de rêver. On crée ce qu'on pense. Hein. C'est-à-dire que si on pense que à des choses moroses, on attire ça. Mmh. Si on pense au rêve, si on rêve, on l'attire aussi, quoi. C'est le meilleur moyen de lui commencer, en tout cas.
1: Oh, je comprends. En fait, vous rêvez d'un château. Être prince dans un château. Vous vivez dans un conte de fées.
0: Je pense qu'il faut le créer, ce conte. Pourquoi ça devrait être dur, la vie, quoi? Pourquoi il y a les gens qui se mettent les uns contre les autres? Pourquoi on essaye d'écraser l'autre, quoi? Je pense qu'il y a vraiment moyen de rêver autre chose, quoi. La fiction, elle est vachement importante. Moi, je trouve que c'est fou que tous les films qui marchent, c'est des films de guerre, c'est des films qui parlent de trucs horribles. Et du coup, on tend vers ça. Si on pense que comme ça, on tend vers ça. Et je pense que c'est très important de rêver des choses et de projeter des choses qui, voilà, où on vit bien ensemble. Je pense qu'on a tous envie de ça, en fin de compte, au fond de nous. Si on le rêve pas, on ne pourra jamais le mettre en avant.
1: Qu'est-ce qui vous ont appris les gens qui travaillent à côté de vous pour vos constructions monumentales?
0: Alors déjà, moi je trouve que autour de ces constructions, ça fait croire à l'humain. Parce que justement, les gens travaillent ensemble, sont contents de faire des trucs ensemble, et quel que soit leur niveau social ou culturel, on est vraiment ensemble, quoi, tu vois. Et ça, du coup, ça me fait croire à l'humain, et que justement c'est possible de faire de pouvoir construire d'un monde meilleur où les gens ils s'entraident vraiment, quoi, où il y a quelque chose qui se passe, on ne soit pas les uns contre les autres, quoi. Mais il manque beaucoup d'occasions pour pouvoir le vivre, parce qu'à chaque fois c'est des choses qui sont spécifiques, c'est à chaque fois à Paris. En tout cas, sur les débuts, on a pu se sentir un peu seul, quoi, tu vois, parce que t'es là avec tes cartons, on a besoin d'aide. et quand c'est petit, les gens ils ont bon courage, et puis là,
1: aidez-moi quand même.
0: Voilà, et puis voilà. Et petit à petit, l'énergie se met en place, et du coup, on oublie ces débuts un peu difficiles, mais il y a des fois, on n'est pas très fiers quand même. Voilà. Après, moi, il y a une fois, c'était à Taïwan, on devait faire deux constructions, mais il y avait des grands déports. J'étais dans mon évolution, on va dire. J'ai commencé des trucs, puis après j'ai essayé de pousser un peu les limites. J'ai vu un peu les limites. Et après je suis revenu à un truc peut-être plus raisonnable, quoi, pour pouvoir avoir moins de déboires. Mais du coup, il y a eu quelques déboires comme ça. Et il y avait une construction qui partait vraiment en dévers comme ça. Et à un moment, le truc il commençait à tomber, et les gens ils étaient en train de la tenir là comme ça pour pas que ça tombe. Et là, c'était vraiment bon. À trois, tout le monde part en courant. Et du coup, le truc est tombé. Donc ça faisait plus une secoupe tomber sur le côté. Et le lendemain, on devait faire à peu près la même construction. Alors du coup, je dis ça va pas marcher. Donc j'ai changé un peu les plans, et puis je me demandais si les gens allaient rejouer le jeu, quoi, vu que la première n'avait pas très bien marché. Et il y avait encore plus d'énergie. Et ça, je trouve que c'est super beau, quoi. Chacun avait déjà ses idées pour dire on va améliorer ça comme ça, il faudrait faire ça et tout. Et ils sont encore plus prêtés au jeu, quoi. Et ça, je trouve que c'est super beau, quoi. C'est-à-dire que ça n'a pas marché comme prévu, mais c'est pas grave. On s'y met tous pour qu'il y ait quand même quelque chose qui sorte, quoi.
1: Vous faites jamais appel à un architecte ou à un ingénieur, constructeur?
0: Non, parce que je suis constructeur. Voilà. L'ingénierie, elle s'est fait aussi par l'expérience, quoi. C'est-à-dire que c'est vraiment, comme je disais, j'ai testé plusieurs choses. En plus, quoi, une fois, on avait fait les ateliers avec une entreprise. dans une entreprise. Alors il n'y avait pas que des gens de l'entreprise qui travaillaient, mais une entreprise de construction, tu vois, qui du coup finançait une partie de l'installation. Et on a fait du coup une partie des ateliers avec les employés de ça. Et du coup, il y avait des ingénieurs, des ingénieurs structure et trucs comme ça. Et du coup, j'aurais demandé si ce serait possible de calculer ça. Et ils m'ont fait non. Parce que ça il y a tellement d'aléas, de la qualité du carton, de l'humidité qu'il y a dans l'air, la façon dont c'est scotché, la qualité du scotch, le truc, le machin. Donc, la façon où c'est assemblé. Du coup, ils disaient, non, c'est trop des usines à gaz pour pouvoir vraiment calculer ça. Et du coup, là, le côté empirique, l'expérience est beaucoup plus utile.
1: Qu'est-ce qui est le plus dur ? Quelle est la forme la plus dure à construire ?
0: Tout ce qui est en portance, qui est en porte-à-faux, quoi. Dès qu'il y a quelque chose où il n'y a rien en dessous, il faut le faire tenir autrement. Et ça, c'est. Dans n'importe quel type de construction, c'est la même chose. Il n'y a pas forcément beaucoup de différence entre, on va dire, une structure en métal ou une structure en carton. Sauf que le métal, il y a besoin de moins de matière ou moins de surface de matière pour qu'il y ait une résistance. Mais sinon, c'est les mêmes principes, quoi. C'est le principe de la triangulation, en gros. Un triangle ne se déforme pas. Moi, c'est ce qui me plaisait, mais ce qui me plaît bien aussi avec le carton, c'est que ça montre que c'est pas la matière qui est importante, mais c'est bien la forme qui va donner la résistance à un matériau. Vous prenez du métal, mais c'est juste une tige, elle va se plier facilement. Si par contre vous faites un tube, le tube il va vachement moins se déformer qu'une tige pleine.
1: Grande ennemie, la pluie et peut-être le vent aussi. Ouais. Voilà. Les pigeons.
0: Non, les pigeons, ça va, ils vont pas trop dérangeants. Voilà.
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3: Heureux de vous retrouver pour une nouvelle édition de l'émission Nous venons du futur, la première émission en Roumanie où nous ne parlons pas de ce qui a été, mais de ce qui sera. Je suis Mirel Bran et pendant une demi-heure, je vous propose de nous regarder un peu à l'envers, non pas depuis notre passé, mais depuis notre futur. Dans un monde où le travail n'a plus vraiment de lieu fixe, mais circule entre écrans, cafés, hubs créatifs et aéroports, certains ne se contentent pas de suivre le mouvement. Ils redessinent carrément les cartes. Pauline Roussel fait partie de ces cartographes du futur du travail. Après un début de carrière dans la banque, elle a traversé l'Europe pour devenir Chief Happiness Officer dans un espace de coworking à Berlin, puis cofondatrice de Coworkist. Elle a fait un tour du monde et visité 600 espaces de coworking dans 70 villes de New York à Tokyo. Ça fait du voyage. Elle est aussi autrice du livre Around the World in 250 Coworking Spaces. Aujourd'hui, aux côtés de Tudor Pop et de l'équipe Beyond Space, Pauline contribue à cartographier la révolution des espaces de travail flexibles en Roumanie, en plaçant Bucarest et les grandes villes du pays sur la carte européenne du coworking et des bureaux hybrides. Dans cette édition spéciale de Nous venons du futur, nous allons parler avec Pauline Roussel de ce que signifie construire sa vie entre avion, communauté et espace de travail. Nous allons aussi parler de la manière dont elle perçoit la Roumanie à travers le projet Beyond Space fondé par Tudor Pop. Nous allons aussi explorer un thème qui nous concerne tous, comment transformer nos bureaux en lieu où l'on vient non seulement pour travailler, mais pour se sentir vivant. Et ça fait du bien. Pauline, bienvenue dans notre émission Nous venons du futur, où nous accueillons des personnes évidemment qui viennent du futur comme toi. Tu as commencé ta carrière dans la banque et aujourd'hui tu te présentes comme exploratrice de coworking, fondatrice de communautés, autrice. Quel a été le moment de basculement où tu t'es dit « ma vie professionnelle ne sera pas un bureau classique »
4: Bonjour Mirel et merci de me recevoir, je suis ravie d'être ici. C'est un peu rigolo parce qu'en fait c'est un parcours français très traditionnel, je dirais. J'ai commencé, je pense que quand on est jeune, on ne sait pas trop ce qu'on veut faire. Moi je voulais être pédopsychiatre au début, donc ça n'avait absolument rien à voir avec le monde des bureaux. J'étais convaincue que j'allais faire médecine. Donc quand j'étais en terminale, j'ai fait terminale S. Je me suis dit tiens, la médecine ça m'intéresse. Et puis j'ai vu des copines à moi qui étaient déjà en médecine complètement bavées pour leur première année. Je me suis dit ok, non, je

0: J'étais quelqu'un qui aimait bien prendre des initiatives ou suggérer des idées. Et à chaque fois, j'avais un peu l'impression que on me disait oui, c'est une bonne idée, mais pas maintenant ou c'est pas ta place, etc. Donc je me suis quand même assez sentie assez limitée au départ dans ma carrière. Je me suis dit ok, il y a peut-être d'autres avenues que je peux explorer plutôt que le monde du corporel. Donc j'ai commencé à travailler en agence où là j'avais un petit peu plus de liberté. Et ensuite, après 7 ans de vie à Paris, j'ai commencé à avoir une relation un peu compliquée avec Paris où je n'aimais plus Paris et je me suis dit ça peut pas être possible, il faut que je continue à aimer Paris, donc je suis partie. Et donc pour répondre à ta question, je suis partie à Berlin, on a la chance d'être européen et je me suis dit bah, pourquoi pas essayer une expérience autre que travailler en France, découvrir aussi une autre culture du travail, la culture allemande que je connaissais parce que j'avais appris l'allemand à l'école mais j'avais jamais travaillé en Allemagne donc je savais pas trop à quoi m'attendre. Et en fait la première année à Berlin, avant de devenir Chief Happiness Officer, elle a été terrible parce que je suis arrivée dans une entreprise où il y avait une compagnie, enfin une culture d'entreprise extrêmement toxique. Et ça a été un peu le... Je pense que ça a été le coup de massue final où, en me disant, il faut que je vraiment, que je, dans ma carrière, j'essaye de trouver quelque chose où, en fait, la vie au travail, ça peut être vraiment bien et ça peut être vraiment intéressant pour moi, mais aussi pour les autres. Et donc, quand j'étais un peu au fond du trou dans cette entreprise, j'ai cherché un... Je regardais les sites de recrutement, tu vois, les LinkedIn et les sites de recrutement, sans vraiment trouver... un job qui m'intéressait. À un moment, je suis tombée sur Chief Happiness Officer et je me suis dit, mais qu'est-ce que c'est que ça ? Quelqu'un qui était au fond du trou et qui se disait, mais je suis pas très heureuse dans ce que je fais. Et soudainement, il y a cette notion de bonheur qui arrive, de bonheur au travail. Donc, j'ai cliqué sur l'offre et en fait, j'avais vraiment l'impression de lire tout ce que je savais faire. Je me suis dit, tiens, mais je vais candidater. Et c'était pour un espace de coworking. Donc ça, c'était en 2014. J'avais aucune idée de ce que c'était que le coworking. Mais je me suis dit, bah, écoute, je vais quand même candidater. Qui ne tente rien n'a rien. Et puis, alors après quelques entretiens avec différents membres de l'équipe, j'ai eu le job. Et ça a complètement changé ma perception du travail. Parce qu'en fait, je suis arrivée dans un environnement qui m'a montré en fait, l'opposé de tout ce que j'avais appris pendant ces 7 premières années de carrière.
1: Avec Coworkis, tu as visité plus de 600 espaces de coworking dans 70 villes. Quand tu fermes les yeux, quelle est l'image qui te revient en premier ? Le bruit des claviers, les plantes vertes, les post-it sur les murs ou les visages des personnes que tu as rencontrées ?
0: C'est une belle question. Je dirais que c'est toujours les visages, en fait. Ce qui m'intéresse, ou en tout cas, la raison pour laquelle on a commencé à voyager à travers le monde pour mieux comprendre le coworking, je pense que de manière assez profonde, c'était vraiment... sur la partie humaine qui m'intéressait. C'était pas juste l'environnement physique, c'était surtout le rapport à l'humain. Parce qu'encore une fois, quand j'ai atterri dans cet espace de coworking, c'est ça que j'ai redécouvert, en fait. C'est les relations humaines au travail. Et en fait, j'ai très vite compris, et surtout en 2015, quand le coworking, c'était encore un petit peu à ses débuts, j'ai compris que beaucoup de gens qui commencent des espaces de coworking, ça a toujours un rapport à l'humain, à se recentrer, à essayer de se retrouver. Donc à chaque fois que je ferme les yeux et que je pense à tous les espaces qu'on a visités avec Dimitar, mon partenaire, je me souviens toujours des gens qu'on a rencontrés. Et on a rencontré plus de 2000 personnes, mais je m'en souviens très très bien de leurs histoires, de pourquoi ils font ce qu'ils font, que ce soit les fondateurs ou les gens qui gèrent l'espace, je m'en souviens très très bien.
1: Je crois que ça c'est vraiment un métier du futur, quoi, pour l'avenir, parce que avec l'intelligence artificielle et ce tsunami technologique qui nous tombe dessus, on sera de plus en plus enfermé en nous-mêmes, dans nos ordinateurs, et ça c'est assez dangereux. Et je pense que bientôt on aura déjà une contre-réaction, c'est-à-dire on va vraiment sentir le besoin de la relation humaine, oui. Parce qu'on est de plus en plus enfermé dans la technologie, et ce besoin en fait peut-être très bien résolu dans un espace de coworking. Et c'est pour ça que je pense qu'il n'y a pas beaucoup de métiers qui vont résister aux nouvelles technologies, mais l'espace de coworking s'en est un. Et je pense qu'on en aura de plus en plus besoin.
0: Tu as absolument raison. Et je trouve aussi que ce qui est intéressant dans le coworking, c'est qu'en fait, déjà, tout le monde peut accéder à un espace de coworking. Il y a pas, enfin, je veux dire, évidemment, il y a un rapport financier, il faut payer un membership, mais c'est jamais très élevé. Mais moi, ce qui m'intéresse surtout dans le coworking, c'est vraiment ça, en fait. C'est que le métier de community manager, donc ces gens qui, en fait, sont là pour faire en sorte que tu aies une expérience positive au travail, pour moi, c'est vraiment un métier du futur. Et c'est aussi pour ça que j'investis beaucoup de mon temps et à parler aux community managers, à les aider à gagner en visibilité, parce que je pense vraiment que... Et tu as absolument raison quand tu parles de l'intelligence artificielle et du fait qu'en fait, on devient de plus en plus... notre relation à la technologie, elle est de plus en plus... on est de plus en plus connectés à la technologie et de moins en moins à l'humain. Et je pense que dans les espaces de coworking, c'est ça aussi

0: qu'ils essayent de faire, c'est de nous rapprocher de l'humain de différentes façons. Et donc oui, je pense vraiment que ça a un avenir hyper intéressant.
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2: Tu dis souvent que le coworking, ce n'est pas seulement de l'immobilier, c'est une énergie, une communauté. Comment expliques-tu cela à quelqu'un qui pense encore que ce n'est qu'un open space avec du Wi-Fi?
0: Alors moi, j'aime bien donner cette image. Je me dis toujours, quand je présente le coworking à des gens, je dis toujours, imaginez le quartier où vous êtes ou la rue où vous êtes aujourd'hui. Essayez de penser à ce que c'était avant que cet espace ouvre. De quoi ça avait l'air? Parce que souvent, les espaces de coworking, ils s'implantent dans des quartiers, soit c'est des quartiers très business, ou c'est des quartiers où finalement, il y avait des bâtiments qui étaient un petit peu tristes, et on leur redonne une seconde vie. Donc je donne toujours cette image de si vous fermez les yeux et que vous imaginez le quartier avant l'ouverture de cet espace de coworking, et regardez maintenant, qu'est-ce qui se passe? Comment ça a changé? Comment le coworking a impacté finalement ce quartier? Et moi, je suis basée à Berlin et je l'ai vu, j'ai été aux premières loges en 2015, quand il y a énormément d'espaces de coworking qui se sont implantés dans des quartiers plutôt résidentiels. Et quand tu regardes aujourd'hui le développement que ça... En fait, c'est un peu simpliste, mais si tu y penses, un espace de coworking, ça va ramener 200 personnes qui viennent. C'est une image, mais ça peut être 250, enfin, peu importe, mais un certain nombre de personnes dans un espace, et ces personnes, elles ont besoin d'autres services. Elles ont besoin de manger, elles ont peut-être besoin d'aller dans une pharmacie ou dans des... Et finalement, en fait, ça redynamise un quartier. Donc moi, quand je parle du coworking, oui, effectivement, au départ, on peut avoir cette vision plutôt simplifiée de se dire c'est un bureau, mais en fait, moi, je regarde toujours l'écosystème, et c'est ça qui m'intéresse, c'est de voir l'impact. Et on en parle beaucoup, notamment avec les chambres de commerce, on en parle beaucoup avec les localités, les villes, et elles s'en aperçoivent, et c'est aussi pour ça qu'elles investissent et qu'elles essayent de se rapprocher de plus en plus d'espaces de coworking, parce qu'elles comprennent qu'il y a un impact qui va beaucoup plus loin que le travail. Et quand on se dit pourquoi, c'est aussi, il y a une petite différence quand même qui est significative, entre un bureau... et un espace de coworking. Et qu'est-ce que c'est que cette différence? Cette différence, c'est que les espaces de coworking, ils organisent aussi beaucoup d'événements qui sont très souvent ouverts au public. Quand on va dans un bureau, donc, par exemple, quand je travaillais dans la banque, elle était très fermée. C'est impossible pour quelqu'un qui n'avait pas le badge de rentrer et de participer à un événement qui était organisé pour les employés. Quand on va dans un espace de coworking, il se passe plein de choses. Oui, on peut y aller pour travailler, mais il y a des classes de yoga, il y a des événements sur certains sujets, que ce soit l'intelligence artificielle, des meet-up de mamans, de jeunes mamans qui ont besoin de ce lien social entre elles. Donc en fait, c'est aussi au-delà d'être un espace de travail, c'est aussi un espace social. Et je pense que ça, c'est aussi très important. Et c'est souvent les gens ne s'en rendent pas compte parce que quand on dit coworking, on entend work, donc on entend travail. Mais en fait, ça va beaucoup plus loin que ça.
2: C'est une très belle image, là, ce que tu viens de dire. Je n'aurais pas pensé à ça, mais en fait, oui, c'est vrai. C'est comme un rayon de lumière qui met en valeur un quartier entier, quoi. C'est incroyable. Quand tu es arrivé pour la première fois en Roumanie, c'est la sixième fois?
0: Sixième fois que je suis à Bucarest, oui.
2: Ok. Et quand tu es arrivé la première fois, qu'est-ce qui t'a le plus surpris dans les espaces de travail d'ici? Le contraste entre les vieux immeubles, les idées nouvelles, l'hospitalité, la vitesse à laquelle les choses bougent, qu'est-ce qui t'a touché?
0: Le sens du service m'a impressionné. Parce qu'en fait, quand je suis arrivée, donc, la première fois, pour redonner un peu de contexte, quand je suis venue à Bucarest la première fois pour d'ailleurs rencontrer Tudor, c'était pendant le Covid. Donc, c'était pas non plus le meilleur moment pour découvrir le coworking en Roumanie. Et cependant, ce qui m'a impressionnée, c'est qu'il y avait déjà aussi une vraie volonté de la part des gens qui avaient des espaces de coworking d'essayer de pousser pour le coworking en Roumanie. Et j'ai trouvé ça admirable parce que pour l'avoir vu dans des marchés qui sont quand même qui sont pas aussi développés, par exemple, que Londres, qui est un marché extrêmement dynamique pour le coworking. Moi, ça m'impressionne toujours qu'il y ait des gens, par exemple, comme Tudor, qui soient vraiment pionniers et qui essayent vraiment de pousser localement pour cette industrie. Et j'ai eu ce sentiment que vraiment, il y avait une volonté de plusieurs acteurs locaux de vraiment faire changer les choses et faire bouger les lignes quand on parle du travail et donc de redéfinir le travail. Et il y avait aussi, comme tu as parlé d'hospitalité, je trouvais que c'était intéressant parce que c'est vraiment quelque chose qui m'a aussi surprise, qu'il y avait un vrai sens de l'hospitalité qui m'a, dès le début, je me suis dit, waouh, on est déjà dans un niveau de service assez avancé pour un marché qui est quand même assez jeune. Ça m'a assez impressionnée.
2: Tu parlais justement de Tudor Pop qui t'a accompagné ici dans le studio de RFI. Il est à côté de notre technicien Amedeo. Puisqu'il est là, avec Tudor Pop et Beyond Space, vous avez cartographié l'écosystème des bureaux flexibles et du coworking en Roumanie. Qu'est-ce que cette radiographie dit de ce pays, des entreprises et des gens qui y travaillent?
0: C'est intéressant parce que, en fait, c'est quand même un marché assez diversifié. Il y a beaucoup d'espaces de coworking à travers le pays qui servent différents types de communautés. Par exemple, il y a quand même beaucoup de... En dehors de Bucarest, je vois qu'il y a quand même beaucoup d'espaces qui sont pour les startups, pour l'entrepreneuriat, pour faire bouger les choses, donc supporter les gens qui veulent porter des projets qui peuvent potentiellement améliorer le pays. Il y a aussi beaucoup d'espaces pour les makers, donc les gens qui construisent des choses avec leurs mains. J'ai trouvé ça aussi très intéressant. Et puis ici, à Bucarest, c'est un petit peu différent. Je pense qu'il y a un mix de tout ça. Aussi avec des entreprises internationales qui viennent ici et qui finalement, pour démarrer ou pour s'implanter, choisissent des espaces de coworking pour la flexibilité. Donc ça montre déjà finalement une image assez diversifiée de ce qui se passe à travers le pays, avec de la croissance dans différentes régions aussi.
2: Dans l'étude Beyond Space, on voit que les espaces flexibles représentent encore une petite partie du marché, mais que beaucoup d'entreprises veulent s'y diriger. Que dirais-tu à un PDG roumain qui hésite encore? Qu'est-ce qu'il risque s'il reste dans l'ancien modèle de bureau?
0: Alors, ce que je vois, et on était hier à un événement où on parlait justement aussi du futur des espaces de travail, c'est qu'en fait, aujourd'hui, et notamment à cause de la technologie, de beaucoup de nouvelles générations, les générations plus jeunes que nous qui rentrent sur le marché du travail aujourd'hui, il y a beaucoup de nouvelles demandes qui arrivent. Et c'est vrai qu'en fait, jusqu'à aujourd'hui, le travail, en tout cas l'environnement de travail comme on le connaît, il est quand même assez rigide. C'est un bureau où on doit aller tous les jours de 9h à 5h. Il y a très peu de choses qui s'y passent. Et finalement, en fait, on ne donne pas vraiment de raison aux gens d'aimer ce qu'ils font ou en tout cas d'avoir envie de retourner au travail. Quand je vois le coworking et les conversations qu'on a eues hier, ce que je me rends compte, c'est qu'on ramène aussi cette notion de fluidité au travail. Finalement, on a peut-être plus de liberté de croissance, on a peut-être aussi plus de chances de grandir dans ce qu'on fait et d'apprendre des uns et des autres. Et du coup, moi, je trouve que c'est quand même intéressant, et notamment pour les nouvelles générations, de leur permettre en fait d'avoir des environnements qui soient plus stimulants. Peut-être que des bureaux où en fait on est tous enfermés dans nos espaces et puis en fait on se retrouve vite fait à la pause café quoi.
2: Puisqu'on parle de jeunes, si un jeune de 22 ans, disons, quelque part dans des villes comme des villes roumaines comme Cluj ou Iași, des villes assez grandes, te disait je veux créer un espace de coworking ou un projet comme Coworkis ici, quel serait le conseil le plus honnête, pas le plus poli, que tu lui donnerais?
0: Alors déjà, je leur dirais bravo, parce que ça prend beaucoup de courage de vouloir créer sa propre entreprise de nos jours. C'est pas facile. Donc, je les encouragerais et je leur dirais aussi d'y croire, en fait. Il y a toujours des gens qui te diront c'est pas possible, tu peux pas le faire, ça va pas marcher. Et en fait, moi, je leur dirais de continuer. Donc, si vous êtes déterminés, que vous voulez vraiment que ça fonctionne, ben, allez-y. Apprenez de ce que les gens vous disent, mais vous n'avez pas à... C'est pas parce qu'on te dit que ça va pas marcher que ça va pas marcher. C'est bien d'écouter ce qu'on te dit, mais il faut savoir faire le tri. Donc, si vous avez envie d'ouvrir un espace de coworking, la seule chose que je vous recommanderais, c'est d'être très clair sur pourquoi. Parce qu'en fait, quand on est très clair sur pourquoi je veux faire ça, ça aide pour tout le reste. Et puis, quand on a des moments de doute, retourner à son pourquoi, ça nous aide à savoir aussi un petit peu, tiens, c'est pour ça que je fais ça. Donc, soyez très clair sur pourquoi vous voulez faire ça et ne vous laissez pas décourager par les gens qui vous disent que ça marchera pas ou que c'est pas possible, etc. Ça, ce serait vraiment mes conseils.
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2: Oui, t'as touché quelque chose auquel je suis très sensible parce que c'est la raison pour laquelle j'ai lancé cette émission, Nous venons du futur, où on nous trouve en ce moment. Parce qu'en Roumanie, on a un talent fou pour dire que ça ne marchera pas, à propos de ce que tu dis. Chaque fois que tu proposes à un Roumain quelque chose, la première chose qu'il va te dire, c'est « Ah non, non, non, ça ne va pas marcher. Okay. En tout cas, ça ne va pas marcher ici, peut-être ailleurs, mais non, hein, non, non, non, non. » Et en fait, je crois que on a l'impression de vivre dans le monde, mais en fait, nous vivons tous dans l'histoire qu'on se raconte sur le monde. Et si dans l'histoire que tu te racontes sur le monde, tu te dis du matin au soir que ça va pas, ben ça va pas.
0: Oui.
2: Et tout commence par te dire, et si c'était possible de faire ceci ou cela, et là, du coup, ça change. Tu dirais quoi aux jeunes roumains aujourd'hui, mis à part les espaces de coworking, qui sont confrontés aux nouvelles technologies, à un marché de travail très difficile, à une vie très... Il y a beaucoup d'inconnus, quoi.
0: Oui.
2: On sent déjà que tout le monde est un peu déprimé. Tu dirais quoi à ces jeunes qui se retrouvent sur un marché de travail tellement imprévisible, quoi.
0: Ouais.
2: Tu sais pas où ça va aller, quoi.
0: Ouais, c'est parfois je suis vraiment désolée pour eux de pour les jeunes qui rentrent sur le marché du travail dans un contexte comme celui-là qui est hyper incertain. Mais en même temps, je me dis que c'est aussi dans l'incertitude, il y a aussi énormément d'opportunités. Donc en fait, moi je me dis allez-y quoi, n'ayez pas peur de pousser les portes, faut être curieux. En fait, tant qu'on est curieux, tant qu'on n'a pas peur en fait, c'est faut pas se laisser aller et puis faut toujours se dire que when there is a will, there is a way. Donc si on a envie qu'il y ait quelque chose qui arrive, ça va se passer. Donc moi je leur dirais d'être curieux, je leur dirais de pas se laisser démonter par le contexte économique, par le fait que le marché du travail se soit difficile. Peut-être qu'il y a 10 ans, ça prenait 50 CV pour trouver un job, aujourd'hui ça prend 100 CV. On envoie les 100 CV et on y va, quoi. Ça va marcher. Donc, c'est un peu ce que tu dis, c'est de se dire, finalement, que quand tout est difficile, il faut toujours y croire, quoi. Parce que si on se laisse aller et qu'on se dit, ça va pas marcher, qu'est-ce qu'on fait? Au final, on est dans cette bulle de négativité qui nous amène nulle part. Et moi, je pense que c'est aussi ça qui me passionne dans le coworking, c'est que les gens qui ont ce type d'espace, c'est toujours des passionnés. Et du coup, c'est super aussi de s'entourer des bonnes personnes. Donc, n'ayez pas peur aussi d'aller rencontrer des gens qui soient pas forcément vos amis ou, mais faut réseauter, quoi. Allez dans des événements, parlez aux gens, soyez curieux. Parce que c'est souvent aussi dans ce type de moment qu'on rencontre des personnes auxquelles on s'attendait pas, qui ont peut-être des opportunités pour nous. Et puis, si vous êtes pas le type de personne qui aime les événements, in person, donc dans les événements en personne physique, vous pouvez aussi le faire en ligne. Il y a plein d'opportunités qui s'offrent à nous quand on est curieux. Donc en fait, moi, mon conseil, c'est toujours de trouver ce qui vous passionne et puis ensuite, pousser les portes et voyez ce qui s'offre à vous, quoi.
2: C'est très beau tout ça. Tu mènes une vie très mobile entre pays, oui. Conférences et projets. Qu'est-ce que tu as gagné en choisissant cette vie nomade autour du travail et qu'est-ce que tu as dû sacrifier en chemin?
0: Alors, j'ai gagné un grand sens de la liberté. Je pense que c'est quelque chose que j'avais pas forcément, évidemment, quand j'étais dans un travail où il fallait aller au bureau tous les jours. J'ai gagné un sens de liberté qui a un prix, hein, parce que évidemment aussi avoir sa propre entreprise, ça veut dire que j'ai perdu en liberté un petit peu aussi, dans le sens où, alors oui, je suis libre de travailler quand je veux, mais ça veut aussi dire que du coup, je travaille plus ou moins tout le temps. Donc c'est un peu en dents de scie, quoi. C'est un peu difficile. J'ai dû aussi, et surtout au début, quand on a commencé notre aventure, on n'était personne. Donc les gens se disaient, qui êtes-vous? Pourquoi je devrais m'intéresser à ce que vous faites? J'ai dû aussi beaucoup, du coup, sacrifier ma vie privée pour pouvoir essayer vraiment de dédier du temps à gagner dans la partie plus professionnelle, essayer de prouver ce que je fais et qui je suis. Mais j'ai aussi beaucoup gagné en connaissance. Je pense que ça, c'est peut-être, si demain tout devait s'arrêter, c'est ce que je retirais, c'est vraiment toutes ces leçons humaines, quoi. Tous ces gens que j'ai rencontrés à travers le monde, qui m'ont ouvert leurs portes, qui m'ont parlé de leur histoire, tu vois, comment un avocat qui a fait un burn-out complet a réussi à créer une marque de coworking qui se concentre sur le good for business. Donc, en fait, on aide les gens à voir qu'en fait, dans le monde, il y a plein d'entreprises qui font des trucs super et qui aident le monde à être meilleur. Et c'est toutes ces notions de positivité, ces notions de vouloir changer les choses pour le meilleur. Ça, c'est des choses que je retiens et je me dis si demain tout devait s'arrêter, c'est des souvenirs que j'embarquerai avec moi pour toujours, quoi. Ils ont changé ma vie, tu sais, d'une certaine façon.
2: Wow, c'est beau. oui, je t'écoutais. Dans le journalisme, on a une expression qui dit il faut mettre du chair sur le personnage.
0: Oui.
2: Et c'est ce que je fais maintenant. C'est que je vais te poser une question plus personnelle.
0: Oui.
2: On applique ce que tu fais, mais j'aimerais savoir qui tu es, quoi. Quelle est ton alchimie intérieure? Qu'est-ce qui t'a amené sur ce chemin, en fait?
0: C'est une bonne question. Je pense que par nature, je suis une grande curieuse. Évidemment, je suis française, mais j'ai grandi aussi à La Réunion. Donc, j'ai grandi dans une île, dans un dom-tom. Et je pense que du coup, être coupée de la France, dans ce sens, coupée de la métropole, et très jeune, grandir dans un environnement qui était très différent, ça m'a aussi poussée à être très curieuse et à pas avoir peur du risque. Donc en fait, je pense que par nature, je suis curieuse et très intéressée par l'humain, les relations humaines, ça m'a toujours fascinée. Et je pense que c'est quelque chose que j'emporte dans tout ce que je fais. Moi, j'adore parler aux gens, j'aime bien savoir leurs histoires. Et en fait, j'emporte ça dans mes relations personnelles, mais aussi au travail. Je suis toujours... Et je porte pas de jugement. Je pense que tout le monde a son histoire, tout le monde a les raisons de faire ce qu'ils font, d'être ce qu'ils sont. Et je crois toujours dans la bonne foi des gens. Alors parfois, évidemment, je me prends des petites claques, hein, parce que parfois je suis un peu naïve. Mais c'est vrai que j'aime bien penser qu'il y a du bon dans chacun et que tout le monde a une bonne volonté dans ce qu'on fait, quoi.
2: C'est très généreux, ça.
0: Parfois, je me suis pris des petites claques, mais de manière générale, j'y crois.
2: Je crois qu'il vaut mieux se tromper oui. en vivant comme ça que
0: d'avoir peur de tout.
2: Voilà, se réfugier dans la peur et dans le... Enfin, imagine que la Pauline de 2040
0: oui.
2: écoute cette émission depuis le futur.
0: Oui.
2: Qu'aimerais-tu qu'elle t'en dise ?
0: Oh, c'est une bonne question, ça. Qu'est-ce que j'aimerais bien qu'elle me dise ? Ben, j'aimerais bien qu'elle me dise que tout va bien, en fait. Qu'on est en 2040 et que finalement, peut-être toutes les peurs que j'ai aujourd'hui de voir là où le monde se dirige, ben, au final, ça va. On a trouvé des façons de faire fonctionner les choses et de faire en sorte que l'humanité, elle est toujours là, qu'on a réussi peut-être aussi à utiliser les choses qui nous font peur pour rendre le monde meilleur. Et encore une fois, ça peut paraître naïf, mais j'ai envie vraiment de me dire que d'ici donc 2040, c'est dans combien de temps ça ? Dans 20 ans ou dans un peu moins de 20 ans ?
2: Un peu moins de 20 ans, oui.
0: De me dire que, ouais, en fait, on est... tout va bien. Et qu'en fait, peut-être même tout va mieux que ce qu'on pensait.
2: C'est joli tout ça. On approche la fin de l'émission. J'aimerais revenir un peu sur ce que tu disais tout à l'heure. Quand tu entres dans un espace de coworking, tu sens l'énergie des gens, en fait.
0: Oui.
2: Parce que c'est ce que tu as retenu en premier, c'est les visages des gens, c'est ce côté humain de l'espace. Et tu as senti... Non, je le dis autrement. Il y a des endroits où quand je visite un endroit, par exemple, j'entre dans une pièce où il y a des gens... Je ne sais pas pourquoi, mais je sens, c'est peut-être un truc un peu mystique, mais je sens l'énergie.
0: Oui.
2: Je ne sais pas pourquoi. Je me sens bien ou je ne me sens pas bien. Quoi.
0: Oui.
2: J'ai envie de quitter tout de suite le lieu ou de rester. Et ça, c'est toujours en fonction de l'énergie émanée par les gens-là. Comment tu expliques ? Qu'est-ce que c'est, en fait, cette énergie-là ? Parce qu'on la sent. Je pense que chacun de nous, on la sent dans la relation avec l'autre. Quoi.
0: Je pense qu'entre humains, on est connectés les uns aux autres. Et c'est vrai que parfois, il y a des énergies qui nous parlent plus que d'autres. Moi, je le vois aussi dans le coworking. C'est vrai que parfois, j'arrive dans un espace et puis en fait, les personnes qui sont à la réception ne sont peut-être pas les plus chaleureuses. Donc, je me dis, tiens, qu'est-ce qui se passe ? Mais en même temps, je me dis, j'ai organisé un événement un jour où il y a une participante qui, elle, était à la réception. Elle me dit oui, et on parlait de ça justement. Je disais que parfois, j'ai un peu ce sentiment de ne pas me sentir la bienvenue. Et je me dis, mais qu'est-ce que j'ai ? Est-ce que c'est moi ? Ou qu'est-ce qui se passe ? Elle me dit, oui, mais tu sais, parfois, en fait, on a aussi, nous, les gens qui sont à la réception, on arrive avec un bagage au travail, on a peut-être une mauvaise journée, on s'est peut-être pris la tête avec quelqu'un dans le métro ou avec notre partenaire. Et du coup, en fait, il y a toute cette énergie finalement négative qu'on n'a pas encore totalement vidée avant d'être présent, dans le moment présent totalement, quoi. Et depuis, je me dis toujours, tiens, peut-être que la personne à qui je parle, elle n'a pas une super journée. Donc, comment je peux faire pour essayer de changer les choses ? Donc, j'essaye toujours de voir si c'est vraiment un problème de la personne ou si c'est moi. Et puis après, c'est aussi ce que je dis, parfois, il y a des espaces ou des lieux qui résonnent moins. Et c'est OK, au final, je me dis, si ce n'est pas pour moi aujourd'hui, ça ne veut pas dire que demain, ce ne sera pas pour moi. Mais parfois, on cherche peut-être des choses un peu différentes. Donc, j'essaye toujours de ne pas partir avec une image négative d'un endroit. Je me dis, OK, aujourd'hui, ça n'a pas marché. Si je retourne la semaine prochaine, peut-être ce sera mieux.
2: C'est très beau tout ça. One last question. Si tu avais un robot qui pouvait faire tous les tâches du monde pour toi et ouais. tu avais tout le temps du monde pour toi, tu ferais quoi ?
0: Toutes les tâches de travail, etc.
2: Oui. Il fait tout, t'as tout le temps pour toi.
0: Waouh, qu'est-ce que je ferais si j'avais tout le temps du monde ? J'aime bien, moi, cette notion. Je me dis, je me demanderais toujours comment je peux aider les autres. Si j'ai du temps, comment je peux aider les autres à faire des choses, en fait. Je pense que c'est à ça que je consacrerais mon temps, à l'autre, en fait. Ça m'intéresse, c'est ce qui m'intéresse le plus, le rapport à l'humain finalement.
2: C'est une super conclusion. Pauline, merci d'avoir été avec nous sur RFI Roumanie. Chers auditeurs, vous venez d'entendre dans l'émission Nous venons du futur, Pauline Roussel, cofondatrice de Coworkis. Elle a fait un tour du monde et visité 600 espaces de coworking dans 70 villes de New York à Tokyo. Pour en savoir plus sur elle et sur ses projets, rendez-vous sur coworkis.com. 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Portez-vous bien et ne vous inquiétez pas, nous venons du futur. Et tout va bien.
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0: les tout derniers classements de Reporters sans frontières. C'est lié aussi bien à l'action du gouvernement qu'à l'action des médias eux-mêmes et des journalistes eux-mêmes, auxquels je tiens d'ailleurs aussi à rendre hommage. Et j'aimerais ajouter d'ailleurs que dans le contexte du renforcement ou de l'explosion, disons, de l'utilisation de l'intelligence artificielle, comme vous y êtes vous-même confronté, hein, RFI, il sera très important de préserver ces médias, de préserver le modèle économique de ces médias, parce qu'ils ont un rôle absolument essentiel à jouer d'information et de vérification de l'information et de qualité de l'information dans un cadre démocratique. Et puis aussi, c'était peut-être à ça que vous faisiez référence, pour protéger les médias, eh bien, il est aussi important que la loi les protège des procédures bâillons, etc., et de tout ce qui pourrait viser à faire taire des journalistes qui, encore une fois, représentent, vous avez raison, un contre-pouvoir important vis-à-vis du pouvoir politique ou du pouvoir économique. Ils ont les uns et les autres un vrai rôle à jouer.
1: Ce que vous dites corrobore les propos de Lyuba Shevchuk, l'une des cofondatrices de Kusens que j'avais interviewé, qui me disait comment leur action était cruciale, mais qu'ils avaient besoin de davantage de visibilité à moyen, long terme. C'est vrai que c'est une situation qui est compliquée pour certains de ces médias. Alors ici en Roumanie, semble-t-il, Recorder se porte très bien, donc c'est un message d'espoir aussi pour eux. J'ai juste une petite question qui me vient à l'esprit quand vous parlez d'intégration européenne. La Moldavie est couplée avec l'Ukraine dans cette intégration. Comment les Moldaves le vivent? Est-ce que la sortie de la présidence Maia Sandu, qui a dit récemment que pourquoi pas envisager une assimilation de la Moldavie avec la Roumanie, précisément pour sortir de, non pas de cette impasse, mais bon, un peu d'un dilemme. D'un côté, on avance au niveau de l'intégration européenne, et puis d'un autre côté, on n'entrera qu'avec l'Ukraine. En quelques mots, est-ce que vous pourriez me dire ce que vous en avez pensé?
0: Bien, en ce qui concerne l'intégration européenne de la Moldavie, elle a été beaucoup en discussion ces derniers jours à Bruxelles, avec l'ouverture des négociations sur le bloc des fondamentaux, justement, l'ouverture des négociations entre l'Union européenne et la Moldavie, ouverture également des négociations avec l'Ukraine. Ce que j'en comprends maintenant, au point où nous en sommes, c'est que la Moldavie sera évaluée sur ses mérites propres. Et ça a été la règle pour ces derniers élargissements, et ça l'est plus encore maintenant. Ça a été répété dans le cadre de ces nouvelles procédures d'élargissement qui avaient été revues il y a quelques années, d'ailleurs à la demande de la France. Donc la Moldavie sera absolument évaluer maintenant dans tous les domaines et dans tous les champs de réforme au mérite. Donc ça, je crois que c'est clair, et que la Moldavie peut absolument avancer, si vous voulez, sans, il n'y a pas de lien maintenant à faire directement avec l'Ukraine. La Moldavie peut avancer sur ces différents, dans ces différents domaines de réforme.
1: Alors, si vous voulez bien, j'aimerais bien que l'on se penche à nouveau sur votre parcours. Lors de notre première conversation, j'y reviens, vous me disiez que la guerre en Yougoslavie et dans les années 90, donc, et la fin de la guerre froide, avaient notamment influencé votre décision de devenir diplomate. Vous voyez, je n'ai pas la mémoire courte. Aujourd'hui, qu'est-ce qui vous motive?
0: Oui, c'est vrai, je m'en rappelle. Eh bien, écoutez, ce qui me motive, c'est toujours la même chose. C'est toujours cette diplomatie qui est en fait d'animer, de promouvoir, enfin, de mener ce dialogue entre États partenaires ou parfois adversaires. Mais en tout cas, c'est ça qui est motivant, c'est de pouvoir mener ce dialogue et souvent mener cette coopération entre États. C'est absolument fondamental sur notre continent, et puisque vous me posez, c'est une question qui est un peu impersonnelle en réalité, je dirais que ça me motive toujours aujourd'hui, parce que je suis née en France, mais dans une région qui est frontalière de l'Allemagne et du Luxembourg. Et j'ai un grand-père qui est germanophone. Donc, dans ma famille, tout particulièrement, la construction de l'Union européenne a eu un grand sens, puisque nous savons très bien ce que veulent dire la guerre et la paix sur le continent.

0: Et donc la construction de l'Union européenne a eu un grand sens pour nous et j'y tiens toujours beaucoup. Et je suis persuadée que la Moldavie, elle aussi, ancrée dans l'Union européenne, sera tout aussi prospère et stable que les États qui l'ont précédée et qu'elle apportera, elle aussi, sa pierre à l'édifice pour la paix et la stabilité sur ce continent.
1: Très bien, Madame l'ambassadrice, une dernière question légère. Vous allez nous parler, si vous le voulez bien, de Chisinau, de votre Chisinau. Il y a 6 mois, encore une fois, nous étions en plein hiver et on ne pouvait pas remarquer que la ville était très verte, comme vous l'avez alors qualifiée. Elle est aussi, je vous cite à nouveau, très amicale et charmante. Quoi d'autre ? Alors maintenant, elle est effectivement très verte, j'imagine. Comment l'aimez-vous et quelles sont les améliorations qu'on pourrait lui apporter ?
0: Oui, d'ailleurs, nous avons eu la visite la semaine passée de sénateurs français qui venaient pour la première fois à Chisinau et qui ont été vraiment enfin transportés, qui ont beaucoup aimé cette ville, justement parce qu'elle est très verte et très fleurie à cette saison. Mais ils ont aussi bien vu, enfin en tout cas ce que moi j'aime tout particulièrement à Chisinau, ce sont les façades anciennes de la ville, même les façades d'ailleurs de style soviétique, j'aime bien aussi. En tout cas, il y a une architecture originale à Chisinau qui représente un vrai potentiel pour cette ville, qui mérite d'être restaurée et mise en valeur. Et je suis contente d'ailleurs que la France y contribue et promis à la Moldavie d'apporter son expertise pour la restauration de 2 villas du centre-ville, les villas Herza et Klingman, qui à mon sens sont les plus belles. Donc je suis heureuse que la France y travaille. D'accord. Voilà, en tout cas une architecture très originale qui mérite d'être découverte et qui représente un beau potentiel. Même si, bon, la ville a aussi ses travers, qu'il y a beaucoup de bouchons, qu'il faudrait améliorer les transports publics, on le voit chaque matin et chaque après-midi. Voilà, donc ça aussi, ça peut être un champ d'action et de travail et de coopération. Et puis, c'est une ville qui doit aussi s'adapter au changement climatique, enfin, voilà, qui mérite des projets. Et un travail, éventuellement une coopération aussi entre des villes françaises et la capitale de la Moldavie. Voilà, en tout cas une ville, Chisinau, où il fait bon vivre, où donc je vous invite tous à venir.
1: Ben vous faites bien de le dire, parce que figurez-vous que je rencontre peu de Roumains qui auront visité la ville alors qu'ils seront allés un petit peu partout en Europe. Donc ça reste une ville à découvrir, notamment depuis la Roumanie. Madame la ambassadrice, merci infiniment de vous être prêté à l'exercice de la radio. Ça a été un vrai plaisir. Bonne continuation dans votre mission et peut-être aurons-nous l'occasion de refaire le point un peu plus tard.
0: Oui, bien sûr. Merci beaucoup pour votre invitation. Bonne fin de soirée.
1: Merci, merci Madame l'ambassadrice. Chères auditrices, chers auditeurs, et notamment les auditrices et auditeurs de Chisinau, vous souhaitons un très agréable week-end et à bientôt au Weekend Placoute. Au revoir.
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0: bonsoir ou peut-être bonjour, tout dépend de l'endroit du monde d'où vous nous écoutez. En tout cas, ici à Paris, il est pile 19h.
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0: Bienvenue dans la grande session d'information du soir avec des faits, des commentaires, des reportages et des analyses. Dans 10 minutes, après le journal, ce sera Pourquoi RFI dit ça avec des réponses à plusieurs questions. Les journalistes de RFI ont-ils une couleur politique? Quelle est notre ligne éditoriale sur la question climatique et les questions de société? Pourquoi RFI continue-t-elle à parler du coltan congolais? Dans une demi-heure, ce sera les dessous de l'Infox avec l'expertise de Céline Marange et de l'Institut de Recherche de l'École Militaire qui publie La guerre d'Europe a commencé. Le livre vient d'obtenir le prix du livre de géopolitique et pour elle, Vladimir Poutine veut imposer la révision complète de l'ordre de sécurité européen. Et puis la cellule Info Vérif de RFI s'attachera à l'intelligence artificielle qui occupe le terrain à la Coupe du Monde. Afrique Soir s'intéressera entre autres à une affaire qui fait grand bruit à Abidjan où plusieurs hectares du quartier de Kumasi Campement ont été démolis par les bulldozers. Dans deux heures sur RFI, le grand entretien, je reçois c'est vrai, Philippe Boxeau, la star des médecins légistes. Il est l'auteur de plusieurs best-sellers et sort une bande dessinée post-mortem, la BD du légiste qui fait parler les morts. À 21h40, ce sera ici l'Europe qui accueillera Michel Barnier, ancien Premier ministre, qui 10 ans après le référendum du Brexit fera son état des lieux de la relation entre l'Union européenne et la Grande-Bretagne. RFI Soir, 17h en temps universel, tout de suite l'essentiel de l'actualité avec un journal. Et c'est avec vous, Adrien Delgrange.
2: Israël et le Hezbollah se sont mis d'accord sur un cessez-le-feu qui est entré en vigueur ce vendredi à 16h, heure locale. Ceci étant dit, cette annonce intervient quelques heures après un échange de tirs mortels entre les deux belligérants, Israël pilonnant le sud et l'est du Liban. En riposte, selon Israël, à une attaque du Hezbollah qui a tué 4 soldats israéliens. Les frappes israéliennes, quant à elles, ont tué au moins 47 personnes ces dernières heures. Le récit à Beyrouth de Paul Khalife.
3: L'intensification des opérations militaires intervient alors que le président du Parlement, Nabih Berri, qui est la plus importante figure chiite de l'État, s'est porté garant du respect par le Hezbollah du cessez-le-feu à condition qu'Israël en fasse de même. Cependant, pour l'État hébreu, le protocole d'accord entre l'Iran et les États-Unis lui laisse le champ libre pour mener des opérations dans le sud Liban et ne prévoit aucun retrait des territoires qu'il a occupés. Israël essaye donc d'imposer par le feu sa propre interprétation du texte en poursuivant ses frappes et ses tentatives d'avancer au sol. Dans la nuit de jeudi à vendredi, les troupes israéliennes ont tenté de progresser par 3 axes vers les hauteurs stratégiques de Ali Taher dans le district de Nabatiyeh. Cette avancée s'est déroulée sous un déluge de feu qui a visé une 20aine de localités, y compris des régions éloignées de la zone de contact. Le Hezbollah a opposé une forte résistance aux troupes d'assaut israéliennes en déployant une importante puissance de feu. Des salves de roquettes, des missiles guidés, des obus d'artillerie et des drones kamikazes ont frappé les blindés et l'infanterie israélienne qui tentaient d'avancer. C'est l'une des batailles terrestres les plus meurtrières depuis le début de la guerre le 2 mars. Paul Khalife, Beyrouth, RFI.
2: La guerre entre la Russie et l'Ukraine, c'était la plus importante attaque de drones ukrainiens sur Moscou depuis au moins 2 ans. Mercredi dernier, plusieurs projectiles ont touché l'une des plus grosses raffineries aux alentours de la capitale russe. Un immeuble résidentiel et un centre commercial ont également été touchés dans le centre de la ville. Des frappes ukrainiennes de plus en plus lointaines qui font entrer la guerre dans le quotidien des moscovites en la rendant visible, impossible désormais pour Moscou de la nier, nous explique François Hesbourg. Il est conseiller spécial à la Fondation pour la Recherche Stratégique.
4: Quand vous avez la moitié du ciel qui est obscurci par un énorme nuage lié à l'incendie dans la raffinerie, le moins que l'on puisse dire, c'est que la population, il suffit qu'elle ouvre ses yeux, le nuage ne peut pas être caché. La réalité, c'est que la guerre, elle s'est invitée dans la vie quotidienne des moscovites. Et les Ukrainiens ont le bon sens de viser de façon très claire des cibles énergétiques ou industrielles ou militaires. La guerre s'invite chez les moscovites, mais elle ne tue pas les moscovites. Ce n'est pas le but de l'opération. Autrement dit, les moscovites peuvent constater que leur gouvernement est faible, mais ça ne suffit pas pour alimenter la haine contre un ennemi qui tuerait les vôtres.
2: L'analyse de François Hesbourg, qui était l'invité de Nemo en Peace à la mi-journée sur RFI. Cuba, une réforme très importante de l'économie cubaine a été adoptée par l'Assemblée nationale, présentée comme un virage historique de l'île vers l'économie de marché. La réforme prévoit notamment une série de mesures pour transformer en profondeur le modèle cubain, jusque-là dominé par les entreprises d'État. Une vaste réforme dont les détails seront mis en application rapidement, selon Jérôme Leleu, économiste.
5: Au 1er janvier, on va avoir une augmentation du salaire minimum d'environ 50% pour les entreprises d'État. C'est 50% de la population active. Et chaque réforme, finalement, a des liens avec les autres. Donc, il y aura des effets. Il y aura sûrement des effets positifs sur une augmentation de la production dans certains secteurs, le développement des entreprises privées. Sur du moyen terme ou du long terme, le développement d'un secteur privé beaucoup plus important, et notamment que la population, depuis que telle entreprise produit cette denrée qui était auparavant produite par une entreprise d'État, c'est moins cher, il y a beaucoup plus de disponibilité, il y a moins de pénurie, etc. Donc ce développement des entreprises privées peut avoir des conséquences sur des changements politiques, idéologiques au sein de la population notamment. Ces réformes peuvent aussi avoir des effets négatifs. Si on prend en comparaison la réforme monétaire de 2021, avait conduit à une inflation, des impacts sur le pouvoir d'achat de nombreux Cubains.
2: L'économiste Jérôme Leleu au téléphone d'Aïda Palaou de la rédaction en espagnol à RFI. En Europe, c'est un revers politique important pour le Premier ministre portugais Luis Montenegro. Le Parlement a rejeté aujourd'hui la réforme du Code du travail, réforme défendue depuis près d'un an par son gouvernement de droite. Les détails avec vous, Clotilde Hazard.
6: L'issue du vote a créé la surprise. Alors que le parti d'extrême droite Chega avait ouvert la porte à une adoption du texte, il a finalement voté contre au Parlement. Peu après ce revirement, son président André Ventura a déclaré sur le réseau social X, je cite, « Chega n'est pas à vendre ». Pourtant, des discussions directes entre le chef du parti et le Premier ministre, Luis Montenegro, semblaient en passe d'aboutir. Le député Hugo Suarez, chef du groupe parlementaire de la majorité, avait même assuré jeudi que le projet serait approuvé. Ce vaste projet de réforme du Code du travail était très critiqué par l'opposition de gauche et les syndicats. Il prévoyait de simplifier les procédures de licenciement, d'allonger la durée des contrats à durée déterminée et de donner plus de flexibilité dans l'organisation du temps de travail. Le gouvernement avait échoué à trouver un accord avec les partenaires sociaux malgré plusieurs mois de négociations. Les syndicats avaient organisé deux grèves générales en décembre puis début juin, un mouvement de contestation sociale inédit dans le pays depuis une douzaine d'années.
2: L'actualité est dominée aussi par cette information concernant Achraf Hakimi. Il sera bien jugé pour viol, alors que le capitaine de l'équipe du Maroc doit affronter ce soir au Mondial l'Écosse pour son deuxième match de la Coupe du Monde. La cour d'appel de Versailles a confirmé ce matin son renvoi devant la cour criminelle Laura Martel. L'affaire remonte à février 2023.
7: Ce jour-là, une jeune femme de 24 ans était allée dans un commissariat dénoncer le viol que lui aurait fait subir la veille Achraf Hakimi, rencontré le mois précédent sur Instagram. Le footballeur avait été mis en examen peu de temps après. 3 ans plus tard, la justice vient donc de confirmer qu'il sera bien jugé pour viol. Un procès qu'Achraf Hakimi dit attendre avec impatience. « Enfin, je pourrai parler », a réagi sur X le joueur, qui dénonce depuis le début une fausse accusation. Son avocate Fanny Collin déplore, elle, que les magistrats n'aient pas tiré les conséquences, je cite, des contradictions et mensonges de la partie civile ou encore de ses dissimulations à l'autorité judiciaire. Pour la plaignante, au contraire, c'est le soulagement après un combat judiciaire de plus de 3 ans, particulièrement éprouvant, souligne son avocate, maître Rachel Flore Pardo.
8: Après avoir été calomniée et traînée dans la boue par la défense d'Achraf Hakimi, cette décision de la chambre de l'instruction suscite chez ma cliente soulagement et espoir. Le soulagement d'abord d'avoir été entendue par la justice et d'avoir droit à un procès. L'espoir que ce procès aidera d'autres femmes et fissurera un peu plus encore la forteresse du déni et de l'impunité des violences sexuelles jusque dans le monde du football masculin.
7: La date du procès d'Achraf Hakimi n'est pour l'heure pas connue.
2: Laura Martel, et puis enfin à Paris aujourd'hui, l'émouvant adieu à l'autrice franco-iranienne Marjan Satrapi. Ton nom restera vivant, plusieurs centaines d'anonymes et figures du cinéma ont rendu à Paris un hommage poignant à l'autrice et réalisatrice franco-iranienne décédée le 4 juin dernier à l'âge de 56 ans. La comédienne Golshifteh Farahani, elle aussi franco-iranienne, était présente, ainsi que l'actrice française Catherine Deneuve et sa fille Kiara Chiara Mastroianni qui ont prêté leur voix pour Persepolis, l'adaptation en film de la bande dessinée qui a rendu Marjane Satrapi mondialement connue. Toutes ces infos sont à retrouver quand vous le souhaitez sur notre site rfi.fr. À Paris, il va être 19h10.
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10: 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Juliette Rangeval.
11: Bonjour, les journalistes de RFI sont-ils de gauche ? C'est en substance ce que nous dit l'un de nos auditeurs fidèles qui nous reproche un traitement biaisé sur certains sujets, qu'il s'agisse de la question climatique ou des questions de société. Quels sont les principes qui guident le travail de la rédaction ? Quelle est notre ligne éditoriale sur ces sujets ? Laurent Corot, rédacteur en chef au service Afrique, et Simon Rosé, qui dirige le service environnement, sont là pour répondre. Bienvenue, c'est votre rendez-vous avec la Fabrique de l'Information à 19h30, heure de Paris. C'est les Dessous de l'Infox avec vous, Sophie Malibaud, bonjour.
12: Bonjour Juliette.
11: Et cette semaine, vous nous parlez de la guerre que mène la Russie à l'Europe.
12: La guerre sous toutes ses formes, notamment informationnelle. Poutine ne compte pas s'arrêter à l'Ukraine, c'est la thèse que défend notre invitée Céline Maranger, chercheuse à l'IRSEM.
11: Merci Sophie, à tout à l'heure. Climat, racisme, orientation sexuelle ou questions religieuses, sur tous ces sujets, RFI apporterait des réponses orientées et orientées à gauche. Pour comprendre comment nous abordons ces questions à l'antenne, j'accueille Laurent Corot et Simon Rosé. Bonjour.
13: Bonjour.
11: Nous avons reçu donc cette longue lettre d'un auditeur basé au Rwanda, Thierry Kayumba, qui nous avoue être un peu fatigué de l'orientation à gauche qu'il affirme entendre quand il écoute RFI. Il cite un certain nombre de cas qui lui paraissent problématiques. Alors, comme c'est un long courriel qui aborde des sujets très différents, je propose que nous lui répondions tous les trois.
13: Avec plaisir.
11: C'est un reproche qui est fréquemment fait aux journalistes, hein, être de gauche, et certaines publications peuvent avoir un engagement politique marqué. Ce n'est pas le cas de RFI, Simon ?
13: Non, et déjà, je pense qu'à mon sens, il faut définir ce qui est de gauche, ce qui est de droite. Il y a un certain nombre de valeurs qui, à mes yeux, sont portées par nature par RFI en tant que radio internationale qui est aimée dans le monde entier. L'ouverture à l'autre, le dialogue, le respect du droit international, je ne pense pas que ce soit des valeurs spécifiquement de droite ou de gauche.
11: Est-ce qu'on connaît l'orientation politique de nos auditeurs, Laurent ? Est-ce que ça a de l'importance ?
14: Alors, on ne la connaît pas, non, cette orientation politique, et pour cause, puisque c'est un public qui, radio et numérique confondus, a passé le cap des 100 millions de personnes avec des gros bassins d'auditeurs en Afrique pour le français, en Amérique du Sud pour l'espagnol et le portugais. Donc le public de RFI est présent sur une palette de cultures et d'opinions qui est extrêmement large. Et puis ce qu'il faut dire aussi, c'est que nous ne sommes pas un média d'opinion, donc nous ne nous adressons pas à un segment de ce public, nous essayons de parler à tout le monde.
11: Et puis on va passer maintenant à deux sujets qui cristallisent les polémiques dans le courriel de Thierry Kayumba. Le climat d'abord, c'est un sujet de gauche ou un sujet de droite ça, le climat, Simon ?
13: Alors c'est un sujet politique déjà, après je reviens à ma question, définissons ce qui est de gauche, ce qui est de droite. Si on parle du problème auquel on est confronté, on parle en général de triple crise en ce moment. Il y a le changement climatique évidemment que tout le monde connaît, mais il y a également l'effondrement de la biodiversité et le problème de la pollution. Et là encore, tendre à vivre dans des sociétés qui sont établies dans un environnement qui est sain, dans un climat qui est stable et qui sont respectueuses du vivant, cette notion d'habitabilité, je ne pense pas qu'elle soit particulièrement de gauche, particulièrement de droite. Ce que je viens de dire, ça part néanmoins d'un présupposé, c'est qu'on soit d'accord sur le constat. Et là, on retombe sur une autre valeur qui, à mes yeux, est portée par RFI, Laurent Opine du chef en face de moi, c'est le respect des faits, c'est l'attachement aux faits, et encore une fois, ça, a priori, c'est ni de gauche ni de droite. Sur les plans environnementaux et climatiques, la situation, elle est grave. Les sociétés humaines, par leur fonctionnement, en sont responsables, et c'est un fait scientifique qui fait consensus, c'est documenté à foison, c'est pas moi en tant que journaliste qui le dit, je ne fais que rapporter un fait.
11: On se rend compte que sur cette question du climat, il y a énormément de désinformation.
13: Alors, bien sûr, il y a toujours des personnes pour nier l'existence des phénomènes physiques qui sont à l'origine de cette triple crise. Mais c'est un phénomène qui est de plus en plus à la marge en nombre. Je mets un gros bémol, puisqu'il y a quand même un président actuel des États-Unis qui peut tenir ce genre de discours assez fréquemment. On se souvient par exemple de son adresse à la tribune des Nations Unies où il avait déclaré que le changement climatique était un canular. Mais de manière générale, tout de même, c'est moins présent qu'il y a une dizaine d'années. Ce qui émerge, c'est plutôt une remise en cause des solutions ou de la nature anthropique, de la cause humaine du changement climatique, pour rester en fait à un statu quo. Là, les promoteurs de ce type de discours, ils sont tout à fait variés. Ça peut être des responsables politiques, ça peut être des entreprises, ça peut être des citoyens qui sont, disons, réfractaires aux changements qui sont nécessaires pour résoudre ces crises et qui vont utiliser ces armes de la désinformation. Et là, j'insiste bien là-dessus, car là où les enjeux environnementaux et climatiques, ils deviennent politiques, de droite, de gauche, c'est dans la nature des solutions proposées. On peut être pour ou contre le nucléaire, on peut estimer que le secteur public n'a pas à supporter le coût de la transition et que le secteur privé a tout son rôle à y jouer et y dégager même des opportunités économiques. On peut compter sur le sursaut technologique. Ça, ce sont des réponses qui sont politiques, qui sont apportées à cette crise. Et à ce titre, je pense pas qu'à RFI, on soit plus ou moins promoteur d'une couleur politique particulière. Il y a néanmoins une constante dans ce débat qui est centrale et sur laquelle j'aimerais revenir un peu, c'est celle de la responsabilité historique. Et là aussi, c'est un fait, ce sont les pays occidentaux qui sont responsables des crises actuelles, car ils ont assis leur développement sur l'utilisation des hydrocarbures à la fin du 19e siècle et durant le 20e siècle. À ce titre, ils ont une responsabilité, mais là encore une fois, c'est pas moi qui le dis, c'est reconnu internationalement dans les négociations, on parle des COP et ce genre d'enceinte. Et c'est par exemple qu'il y a eu cet engagement en 2009 lors de la COP de Copenhague que les pays riches fournissent aux pays en développement 100 milliards de dollars par an pour assurer leur transition au titre, et je dis bien au titre de cette responsabilité qui est reconnue internationalement. Donc dire ça, c'est pas être de droite ni de gauche, c'est juste rappeler un fait. Cette transition, elle doit être juste, elle doit être équitable, elle doit être ordonnée. Et encore une fois, c'est pas un jugement politique, c'est un accord international, c'est lors de la COP 28 de Dubaï qui s'est tenue il y a 3 ans, que ces termes ont été retenus lorsqu'un pays pose sa signature en bas d'un bout de papier qui s'appelle le consensus de Dubaï, en l'occurrence, la signature du pays, elle l'engage.
11: On va maintenant passer à une autre remarque que nous fait cet auditeur, Thierry Kayumba. Il nous parle de traitements de sujets qu'il trouve problématiques, notamment sur la question du racisme. Il nous dit « Je n'entends quasiment jamais parler de ce qui se passe en Afrique du Sud. RFI ne s'intéresse pas à la xénophobie en Afrique du Sud, Laurent ?»
14: Alors, bien au contraire, je dirais que c'est un phénomène qu'on couvre régulièrement depuis plusieurs années, puisque vous êtes bien placé pour le savoir, Juliette. Ce sont des violences qui fonctionnent par vagues. Et donc, pour ce qui est de la dernière vague, nos correspondants en Afrique du Sud, Claire Barjolès et Valentin Hugues, ont couvert la multiplication des violences contre les ressortissants ghanéens, mais aussi nigérians, les protestations qui ont lieu au Ghana, le retour des Nigérians dans leur pays. Notre correspondante, Harmonie Pondinyaga, était même sur le tarmac pour accueillir les Nigérians qui revenaient au pays. Nous avons rendu compte de l'appel au calme du président sud-africain, Cyril Ramaphosa, ou encore tout récemment, nous avons parlé des voix qui se font entendre même en Afrique du Sud pour s'élever contre cette vague de xénophobie. Donc nous avons suivi de très près ce problème de xénophobie en Afrique du Sud ces derniers temps et nous nous inscrivons également dans une couverture longue de cette question de la xénophobie.
11: Mais alors Laurent, d'où peut venir cette impression qu'on ne parle pas sur RFI des violences xénophobes en Afrique du Sud ?
14: Alors ça peut peut-être venir de l'heure à laquelle vous écoutez l'antenne, parce que ça c'est très important. Juliette, vous avez l'habitude d'écouter Afrique Matin à une heure donnée, par exemple 6h30 temps universel au hasard, mais en fait il y a des éditions de RFI qui sont dédiées à l'Afrique à partir de 3h30 temps universel jusque 8h30 temps universel, puisqu'on n'écoute pas la radio à la même heure suivant qu'on habite Antananarivo ou Dakar. Et donc ce ne sont pas les mêmes éléments qui passent dans chacune des éditions, donc vous pouvez avoir l'impression que RFI a fait l'impasse sur un sujet d'actualité alors qu'en fait ce sujet a été diffusé une heure ou deux heures plus tôt.
11: Notre auditeur Thierry Kayumba nous parle également de notre traitement de l'actualité concernant l'avortement, l'homosexualité, la fluidité de genre, les questions religieuses. Il nous voit entre les mains d'associations militantes qui voudraient faire pencher les Africains et les Africaines en faveur de causes progressistes. Est-ce que c'est vrai, ça ?
14: Absolument pas. Et je voudrais alors d'abord dire que je comprends la grande sensibilité qui existe sur ces sujets, puisque les sociétés suivent des chemins différents. Et donc, effectivement, ça crée de la sensibilité et ça crée une volonté farouche de ne pas se faire imposer un système de l'extérieur. Et ça, on en a pleinement conscience à la rédaction de RFI. Je peux vous assurer que RFI ne cherche aucunement à faire la promotion ni d'une conception de la religion, ni d'un type de famille, ni encore d'un modèle de couple. Quand, par exemple, il y a eu un débat au sein de l'Église catholique sur la déclaration Fiducia Supplicans, je ne sais pas si vous vous souvenez, c'était une déclaration qui autorisait la bénédiction de couples du même sexe. Eh bien, RFI a rendu compte de ce débat, mais n'a pas pris position pour ou contre la déclaration Fiducia Supplicans. Nous avons expliqué comment les conférences épiscopales africaines ont obtenu que leur position soit prise en compte dans ce débat et qu'elles puissent ne pas appliquer cette déclaration. Donc, nous avons été témoins du débat qui avait lieu et nous ne nous sommes pas positionnés dans ce débat.
11: Alors, ce qui est vrai, en revanche, et là on rejoint ce que nous disait tout à l'heure Simon sur les valeurs que porte RFI, c'est que nous sommes fondamentalement attachés à la démocratie.
14: Oui, c'est pour ça que je me retrouvais dans ce que Simon disait tout à l'heure. C'est très clair et très assumé que nous avons à RFI un engagement pour la démocratie, pour un certain nombre de valeurs. C'est même écrit noir sur blanc dans notre ligne éditoriale. RFI est une chaîne française d'actualité internationale, je cite cette ligne éditoriale qui est affichée en grand dans notre salle de conférence. Elle défend les principes démocratiques, donc une information libre, indépendante, pluraliste et vérifiée. Et je dirais même que, au-delà de cette ligne formulée, explicite, il y a aussi, chez nous tous, Simon l'évoquait tout à l'heure, une culture de défense des droits de l'homme dont nous sommes tous pétris. Et en fait, ça me conduit à dire deux choses. D'abord, quand des sociétés sont traversées par des débats sur des choses essentielles, eh bien, nous nous attachons à rendre compte de ces débats. Thierry parle par exemple de l'avortement ou de l'homosexualité, mais on pourrait parler d'autres débats aussi que nous nous attachons à refléter. Il y a le débat sur la fin de vie, par exemple, qui est un débat très présent en France. Il y a le débat sur la place de l'intelligence artificielle, qui lui est présent là partout dans le monde aujourd'hui. Donc, c'est notre rôle de faire vivre ces débats en donnant à entendre des points de vue différents. Ça, c'est la première chose que je voulais vous dire. La deuxième chose, c'est que quand dans certaines sociétés, l'imposition d'un modèle majoritaire conduit à la répression d'une minorité, il est dans notre rôle de témoigner de cette répression. La question à ce moment-là, c'est pas de savoir si l'un des deux modèles qui se font face est meilleur que l'autre. La question est de savoir si les droits de la minorité sont respectés et c'est notre rôle d'alerter l'opinion publique si quelqu'un est frappé, emprisonné ou tué parce qu'il appartient à une minorité. C'est vraiment la boussole que nous suivons, qu'il s'agisse de la question LGBT ou qu'il s'agisse des violations des droits de la presse ou des violations des droits de l'opposition.
11: Merci Laurent Corot et merci Simon Rosé.
14: Merci.
15: Alex Kopp, bonjour.
16: Bonjour.
15: Vous affirmez avoir des preuves directes que 5 des 7 principaux exportateurs rwandais ont acheté des coltans de conflit à Rubaya.
11: Pourquoi RFI continue-t-elle de parler de l'exploitation du coltan en République démocratique du Congo ? Bonjour, Patient Ligodi.
17: Bonjour.
11: Vous avez travaillé pour l'antenne sur cette enquête de l'ONG Global Witness sur le coltan. Le coltan, c'est ce minerai précieux extrait dans une zone de conflit. Et l'enquête retrace le périple international du coltan de la République démocratique du Congo aux filières électroniques mondiales. Alors, Patient, certains auditeurs nous ont écrit pour nous dire qu'il n'y avait rien de neuf sous le soleil, qu'on sait tout ça depuis longtemps.
17: Évidemment, plus de 25 ans qu'on entend parler du coltan congolais. Et pendant cette période, il faut le dire, très peu de personnes ont été sanctionnées. Aucune chaîne d'approvisionnement n'a été coupée et les conflits continuent. Et c'est ces paradoxes-là qui expliquent pourquoi on en parle encore aujourd'hui. Et ce rapport apporte quelque chose de précis. Il faut d'abord poser le contexte pour comprendre de quoi on parle. Cette enquête a été menée pendant un an, pendant la période où le mouvement rebelle FCM23 contrôle une partie de l'est du Congo. Et c'est ce contexte qui lui donne sa singularité. Et ce rapport, lui, construit la chaîne complète, maillon par maillon, avec des faits qui sont datés, avec des responsabilités qui sont identifiées. Par exemple, si on prend le premier maillon, on parle des mines. Par exemple, la mine de Rubaya, depuis avril 2024, le M23 contrôle la principale mine qui se trouve dans la localisation de Rubaya, dans le Nord Kivu. Et cette mine fournit environ 15% de la demande mondiale en tantale et ces métaux qu'on tire d'ailleurs le coltan. Et puis il y a les deuxièmes maillons qui est identifié dans ce rapport. On parle de la contrebande et les exportations officielles rwandaises de coltan ont été multipliées par 2,5 entre 2021 et 2025. C'est ce que constate ce rapport. Et les enquêteurs de Global Witness affirment avoir eux-mêmes observé des fonctionnaires rwandais enregistrer l'arrivée de ces coltans à la frontière. Et puis il y a un troisième maillon, ce qu'on appelle le blanchiment. Il existe un système international de traçabilité pour ceux qui suivent les dossiers. Ça s'appelle l'ITSCI et qui est censé garantir des approvisionnements propres. Et ce rapport montre comment il a été retourné contre lui-même. Par exemple, le rapport nomme 5 exportateurs rwandais qui ont acheté ce coltan dit de conflit. Et cette documentation, c'est ce qui permet au gouvernement de sanctionner aux entreprises d'être contraintes de changer leurs pratiques. Voilà pourquoi on en parle. Pas pour répéter ce qu'on sait depuis 25 ans, mais parce que il y a des faits nouveaux, parce qu'il y a des faits qui sont datés, parce qu'il y a des faits qui sont contextualisés, parce que ces faits permettent de mettre des noms sur des responsabilités.
11: Mais de manière générale, on est souvent contraint, quand on est journaliste, de revenir comme ça sur des dossiers qui ont une certaine ancienneté. C'est important.
17: Ben, c'est important parce que connu ne veut pas dire résolu. Et cette enquête ne répète pas ce qu'on savait, elle montre l'état actuel du système, elle nomme les entreprises impliquées, elle documente les failles, et cette documentation, c'est précisément ce qui permet un jour d'exiger par exemple des comptes. Et pour comprendre pourquoi ce conflit, on l'a dit, le conflit de l'Est de la RDC peine à se terminer, il faut rappeler que j'ai justement publié sur le site des RFI, RFI.fr, un article qui décrypte la crise dans le Kivu à travers 6 dimensions. On parle la démographie, le foncier, les groupes armés étrangers comme les FDLR, la faiblesse de l'État congolais, la manipulation des récits historiques et effectivement, on parle aussi des minerais. Et ces 6 facteurs qui s'alimentent mutuellement, c'est ce qu'on tente chaque jour d'expliquer, donner des clés pour des personnes qui posent souvent des questions des types, pourquoi ces conflits ne s'arrêtent-ils pas?
11: Lisez donc ce dossier sur le site de RFI.fr. Merci beaucoup, Patient Ligaudy.
17: Merci à vous.

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1: Pourquoi RFI dit ça comme ça? Bonjour Frédéric Genot.
2: Bonjour.
1: Est-ce que les mots changent au fil du temps pour parler de migration?
2: Eh oui Juliette, quand nous étions à l'école, on apprenait la différence entre un travailleur immigré, et on s'en souvenait parce que le « i » de « immigré » faisait penser à « intérieur », ou le travailleur émigré, celui qui allait à l'étranger, à l'extérieur, d'où le « et » de « émigré ». À l'époque, on ne disait pas que les plus grandes migrations sont à l'intérieur même des continents. On utilise presque plus ces mots, ils sont perçus comme étant connotés de façon négative, et cela ne date pas de la crise des années 70, parce que le travailleur français qui craint que les immigrés brisent les grèves et lui volent son gagne-pain, on le trouve déjà dans Germinal d'Émile Zola à propos des Belges. Germinal paru en 1885.
1: Reste, Frédéric, que dans les années 70, l'immigration plus la montée du Front National et du racisme ont rendu le mot immigré délicat à utiliser.
2: Tout à fait, Juliette. En écoutant une émission sur le football, émission qui rappelait le contexte de la Coupe du Monde de 1998, il y avait des allusions à l'équipe de France. On lui reprochait d'être un groupe d'immigrés, comme s'il n'était pas assez français d'origine. Après la victoire, on a dit une équipe black, blanc, beurre. On a cherché d'autres mots comme des joueurs d'origine diverse ou issus de la diversité. Le mot immigré est devenu plus rare.
1: Et est-ce que le mot émigré pouvait également avoir une connotation négative?
2: Je n'ai pas trouvé d'études précises à ce sujet. Ce qui est certain, c'est qu'on ne dit plus un émigré, on dit un expatrié ou un travailleur détaché dans certains cas particuliers comme les accords au sein de l'Union européenne.
1: Et qu'est-ce qu'on dit alors pour les personnes qui vont d'un pays d'Afrique à un autre ou bien d'un pays du Sud vers le Nord?
2: En fait, une personne qui sort de son pays, elle migre, que ce soit pour des raisons économiques, familiales ou en raison de persécution. Le mot « migrant » ne sous-entend rien, ni la raison, ni la durée de la migration, ni le statut juridique. Il désigne seulement une personne qui se déplace. Pour les Nations Unies, un migrant, c'est une personne qui a été loin de son pays pendant plus d'une année.
1: Et quand on parle d'exilé?
2: Alors le terme exilé, c'est celui que plusieurs associations privilégient. Elles estiment que le mot « migrant » peut être connoté négativement. Mais d'un point de vue sémantique, l'exil, c'est moins administratif, c'est plus littéraire. Quelqu'un qui est obligé de vivre loin de sa patrie. On peut entendre dans le mot exil une sorte de regret ou de nostalgie, si vous me permettez de citer Victor Hugo, exilé célèbre. Je voudrais fuir, mais je demeure. Hélas, l'exilé a rarement choisi sa condition. C'est la raison pour laquelle le terme n'est pas adapté pour les migrations économiques.
1: Et en ce qui concerne les réfugiés, là c'est clairement défini?
2: Oui, cela figure dans la Convention de Genève. Le réfugié, c'est une personne qui est persécutée en raison de sa race, de sa religion, sa nationalité ou son appartenance à un groupe social. Le réfugié est en danger et bénéficie d'une protection internationale. Avant de l'obtenir, il a un statut provisoire qui est celui de demandeur d'asile.
1: Pourquoi RFI dit ça? À la réalisation, Françoise Grelot. Dans un instant, c'est les dessous de l'Infox avec vous, Sophie Malibaud.
3: Merci Juliette et à la semaine prochaine.
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3: Bonjour, bienvenue à toutes et tous dans les dessous de l'Infox. La chronique de la désinformation ordinaire en plein mondial de football, ce sera avec Grégory Genevrier de la cellule Info Vérif de RFI, où on verra à quel point l'intelligence artificielle occupe le terrain. Et on en profitera pour vous donner les indices qui permettent de repérer les arnaques. Mais l'on commence avec notre invitée Céline Maranger de l'Institut de Recherche Stratégique de l'École Militaire, spécialiste défense et politique étrangère de la Russie et l'Ukraine. Son tout dernier ouvrage, La guerre d'Europe a commencé, vient de remporter le prix du livre de géopolitique. Nous allons l'interroger sur ce qui se passe sur le terrain et dans l'espace informationnel où l'agresseur a totalement intégré propagande et désinformation comme arme de guerre, visant non seulement l'Ukraine, mais surtout l'Europe et sa propre population. Cette semaine, le G7, qui se tenait à Évian, a semblé montrer un regain d'intérêt pour l'Ukraine de la part du président Trump, fort du répit obtenu sur le dossier iranien peut-être. Alors où en sommes-nous dans la bataille des récits sur cette guerre d'Europe? Pour en parler, nous recevons Céline Maranger. Bonjour.
5: Bonjour.
3: Vous avez publié tout récemment aux éditions Les Arènes un essai intitulé «
2: La guerre d'Europe a commencé. Et nous, pour commencer, on va écouter l'hôte du sommet du G7, le président Macron, qui a posté ce qui va suivre sur sa page Facebook en date du 16 juin.
0: Nous avons aussi décidé tous ensemble, dans l'unité de ce G7, d'accroître la pression sur la Russie et en particulier sur la question des ressources de pétrole, de gaz qui servent la Russie à financer son effort de guerre. Et donc ce G7 est un moment, je crois pouvoir le dire, de réveil stratégique où tous ensemble, États-Unis, Japon, Canada, Européens, nous avons décidé d'agir de concert aux côtés de l'Ukraine pour, au fond, défendre notre unité, les valeurs dans lesquelles nous croyons et la situation actuelle.
2: Céline Maranger, alors un commentaire sur ce qui s'est passé au G7 concernant l'Ukraine et ce qu'en dit le président Macron. Il parle de réveil stratégique, c'est un peu ce que vous appelez de vos voeux dans ce livre.
5: Oui, d'une certaine manière. Je crois que depuis 4 mois, toute l'attention du président Trump était focalisée sur la guerre contre l'Iran. Et en fait, les Européens, eux, veulent absolument faire en sorte que les États-Unis s'investissent davantage sur le dossier ukrainien. Et visiblement, il y a eu des avancées. De ce qu'on sait, ça n'est pas encore confirmé officiellement, mais d'abord, le président français a invité Volodymyr Zelensky à ce G7 et il lui a proposé de rester pendant toute sa durée. Et ensuite, Washington a apparemment accepté de s'associer aux autres membres du G7 pour renforcer la défense antiaérienne de l'Ukraine, ce qui est très important parce qu'en ce moment, il y a une multiplication des attaques d'une brutalité redoublée contre les arrières en Ukraine. On l'a vu récemment.
2: On va y revenir.
5: Et puis, il a aussi, apparemment, Washington a aussi accepté de remettre en place les sanctions qui avaient été levées au début de la guerre contre l'Iran, de façon en fait à entraver la vente du pétrole russe et donc à assécher les ressources de l'État russe.
2: Et alors cette séquence, elle est aussi à apprécier en écho avec le précédent G7 en France, c'était à Biarritz en 2019.
5: Tout à fait. Je crois qu'en termes d'affichage politique et de communication stratégique, il y a une chorégraphie qui est bien orchestrée là, parce que la France, en fait, elle organise le G7 tous les 7 ans. C'est assez logique. Chacun à son tour, en fait. Et donc, la dernière fois qu'elle a accueilli le G7, c'était à Biarritz en août 2019. Et le président français avait décidé de convier Vladimir Poutine la veille de l'ouverture du G7 au fort de Brégançon, si vous vous en rappelez. Et de ce qu'on sait, en fait, il l'avait fait à l'insu d'une bonne partie de l'administration française et surtout des alliés européens de la France. D'après mes informations, l'Allemagne n'avait pas été mise dans

0: passer d'une posture, je dirais, pas forcément d'accommodement, mais en tout cas d'une volonté de dialogue à une politique de confrontation. Et je reviens à ce que vous disiez au départ. Je pense que ce changement de posture, il est lié à une prise de conscience et au fait que le président a vraiment, enfin, et que d'une manière générale, les Européens ont réalisé qu'un sursaut stratégique était nécessaire et que la menace était d'abord militaire, mais qu'elle portait aussi sur d'autres dimensions, en fait, hein, que ce qui est en jeu, ça n'est pas seulement la survie de l'Ukraine et la sécurité de l'Europe, mais c'est aussi, d'une certaine manière, la pérennité de la démocratie en Europe. Et c'est ce que j'ai essayé de montrer dans le livre.
1: Et alors, on est constamment rappelé à la réalité des faits, puisqu'en début de semaine, on a eu quand même des attaques massives sur l'Ukraine. Cet incendie de la cathédrale de la Dormition de Kiev, qui est en fait un patrimoine mondial de l'humanité à l'UNESCO.
0: Alors, sur cette attaque contre la Laure des Grottes, c'est vraiment un endroit très symbolique. Elle est située dans un endroit vraiment à l'écart de tout, donc il est difficile de penser qu'il s'agirait d'un dommage collatéral ou que ça serait, voilà.
1: Ce que je n'ai pas dit, c'est que les Russes sont dans le déni.
0: Les Russes sont dans le déni. Les Russes expliquent qu'en fait, il s'agit d'un débris de missile patriote qui serait tombé par hasard sur la cathédrale de la Dormition de la Laure des Grottes.
1: Et pour vous, c'est pas crédible.
0: Pour moi, c'est assez peu crédible, en fait, hein. Je pense que l'objectif réel de la guerre en Ukraine, ça n'est pas la conquête de territoire. Ça n'est pas même des enjeux de sécurité, même si ces prétextes sont constamment mis en avant. Ce que cherche le Kremlin, c'est vraiment de détruire l'État ukrainien, de faire en sorte que l'Ukraine devienne un État failli. Et c'est aussi de faire revenir l'Ukraine, en fait, dans le giron russe. Le président Vladimir Poutine, en fait, nie l'existence même de la nation ukrainienne. Il l'a dit à de nombreuses reprises. Il estime que les Russes et les Ukrainiens forment un seul et même peuple. Et en fait, cette négation de la nation ukrainienne est une façon pour lui de dénier à l'Ukraine le droit d'exister en tant qu'État. Nation. Et la frappe de drone, elle est tout à fait symbolique parce que, en fait, il faut savoir ce que représente la Laure des Grottes. C'est un haut lieu de pèlerinage depuis au moins 1000 ans. Il y a un attachement à ce lieu. Et jusqu'en décembre 2022, elle était occupée par le primat de l'Église orthodoxe d'Ukraine qui est rattaché au patriarcat de Moscou. Il s'appelle Monseigneur Onufre et il a dû remettre les clés de la Laure des Grottes sous les cris d'orfraie de Moscou au chef de la nouvelle église orthodoxe d'Ukraine. Son autocéphalie a été reconnue en janvier 2019 par le patriarcat de Constantinople. Ce sont des choses assez complexes mais très importantes pour comprendre la symbolique de ce lieu.
1: C'est un schisme entre les deux églises orthodoxes.
0: Disons que l'église orthodoxe est composée d'un ensemble d'églises autocéphales et auparavant, en Ukraine, il n'y avait pas d'église autocéphale et le patriarcat de Constantinople, qui est considéré comme le premier parmi ses pairs, primus inter pares, a décidé en janvier 2019 d'octroyer à l'Église d'Ukraine ce statut indépendant, si vous voulez. Et donc, Moscou n'a pas du tout accepté ça et a décrété un schisme avec le patriarcat de Constantinople. Et donc, en visant la Laure des Grottes, c'est aussi ce symbole d'une église indépendante qui est visée. En tout cas, on peut le supposer.
1: Et en tout cas, comme à chaque agression, on ne s'étonne pas du déni de Moscou. C'était la même chose et c'est sans cesse rappelé, par exemple, à propos des massacres de Boutcha. Alors ça, c'est une constante un petit peu dans le discours russe. C'est le déni permanent et surtout l'inversion accusatoire.
0: Alors oui, ça c'est vraiment quelque chose qu'on retrouve en permanence, qui est tout à fait caractéristique en fait des procédés oratoires, y compris de la période soviétique. Moi je pense que c'est vraiment un héritage. Et l'idée est d'imputer la responsabilité de ces méfaits à l'adversaire. Donc par exemple, au début de la guerre en Ukraine, eh bien les services de propagande russes ont dépeint l'Ukraine comme étant dirigée par une junte fasciste, je cite, et ils accusaient cette pseudo-junte fasciste de perpétrer un génocide dans le Donbass. Et en fait, c'était une façon pour eux, étant l'agresseur, de se présenter en libérateur et de présenter la victime comme un agresseur. Et donc ça, c'est vraiment quelque chose de

0: tout à fait récurrent. Je pense que ces procédés-là ont fait long feu en Ukraine parce qu'ils sont habitués, en fait. Il y avait une forme de résilience de la société face à la désinformation russe. Dès le début de la guerre dans le Donbass en 2014 en Ukraine, il y a des membres de la société civile qui ont créé des associations pour lutter contre la désinformation. Je pense notamment à Stop Fake. Ils ont vraiment été pionniers dans ce domaine. Et donc, la société ukrainienne était assez immunisé contre ce type de discours. Par contre, en Russie, ça a fait mouche.
1: Donc, il y a une intention à l'égard du public russe. Il y a aussi une intention à l'égard du public européen, parce que la propagande russe vise à diviser les Européens au sujet du soutien à l'Ukraine.
0: En fait, ce qu'on observe quand même, c'est que depuis 2022 et a fortiori depuis que l'Ukraine multiplie les frappes dans la profondeur du territoire russe, eh bien la guerre hybride et la guerre informationnelle contre l'Europe, donc contre les soutiens de l'Ukraine, se sont considérablement intensifiés. On a recensé au moins 145 actes de sabotage en Europe même depuis 2022 contre des infrastructures critiques, contre aussi souvent ce sont des incendies criminels contre des dépôts de munitions ou des usines d'armement. Donc évidemment c'est une façon d'entraver le soutien militaire à l'Ukraine, mais on observe aussi une augmentation du signalement stratégique avec des survols d'emprises militaires, d'aéroports civils pour exercer une pression sur l'opinion et sur les dirigeants. Et surtout, et j'en viens au cœur de notre dialogue aujourd'hui, on observe une augmentation des attaques informationnelles.
1: Et le Premier ministre Sébastien Lecornu, il y a une semaine aussi, disait « Nous ne sommes pas en guerre, mais nous ne sommes pas en paix ». Qu'est-ce que cela dénote, ce type de formule? C'est que finalement, les hommes politiques français ont du mal avec cette description de l'état des choses. Le titre de votre livre, la guerre d'Europe a commencé, mais on veut pas vraiment la mettre.
0: Je pense qu'il y a encore une forme de déni sur la gravité de la situation et la radicalité des intentions du pouvoir russe. Et j'ai écrit ce livre en partie pour essayer d'expliquer les intentions profondes et les motivations que je percevais dans l'agressivité des dirigeants russes à l'égard de l'Ukraine et à l'égard de l'Europe. Je crois d'une certaine manière que la guerre d'Europe a commencé, d'abord parce que l'Ukraine est un pays européen et que la guerre a commencé en Ukraine à partir du moment où elle a souhaité, où la société civile ukrainienne a souhaité se choisir un destin européen, s'arrimer à l'Europe pour réformer l'État et avoir un autre horizon possible. Et cette guerre, elle a déjà fait au moins au bas mot 500 000 morts de part et d'autre. C'est colossal en fait, c'est des choses dont on parle assez peu, mais c'est vraiment d'une extrême gravité ce qui est en train de se jouer en Ukraine. Mais ça n'est pas tout, la guerre elle a aussi commencé parce que les dirigeants russes nous désignent comme une cible en fait.
1: Oui, vous citez dans votre livre Dmitri Trenin, ancien colonel du GRU, le renseignement militaire russe,
0: et qui surtout lui dit... ancien directeur d'un grand think tank à Moscou qui avait pignon sur rue, c'était le Carnegie Moscou, mais il avait vraiment, il était de toutes les négociations, enfin c'était une personnalité, c'était une personnalité en vue, tous ses livres étaient traduits en anglais, enfin c'est une personnalité influente, et lui...
1: Alors lui, il dit « la guerre ne se limite pas à l'Ukraine et ne s'arrêtera pas avec l'Ukraine ».
0: Voilà, je crois qu'il faut savoir entendre en fait ce qu'ils disent et ne pas se laisser berner par des personnalités qui ont pour but de nous induire en erreur. Insatisfaction profonde chez les dirigeants russes concernant les arrangements de sécurité qui ont été trouvés à la fin de la guerre froide, c'est-à-dire la construction européenne et surtout les élargissements de l'OTAN. Et en fait, ils se servent de la guerre en Ukraine d'abord pour détruire l'État ukrainien et faire de l'Ukraine un État failli, ça c'est une évidence, mais aussi pour imposer une refonte complète des arrangements de sécurité en Europe et obtenir de cette manière-là une revanche symbolique. Et donc, on peut supposer en fait que leur objectif final, l'État final recherché, diraient les militaires, en fait c'est un affaiblissement significatif, voire une disparition de l'OTAN. Je pense que c'est ça qu'ils cherchent.
1: Pour une refonte totale de l'architecture de sécurité européenne.
0: C'est ça, pour pouvoir après développer leur idée de sphère d'influence, leur idée que certains pays ne... Enfin, voilà, revenir en fait sur tous les arrangements de sécurité qui ont été trouvés dans les années 90 et dans les années 2000, ce qu'ils appellent les causes profondes de la guerre.
1: Et justement, je voudrais revenir là-dessus parce que vous en parlez dans votre livre, l'histoire de dire que finalement la faute revient à l'Occident et que même que la chute de l'URSS est imputable aux Occidentaux. Ça, vous rétablissez un petit peu la vérité des faits là-dessus.
0: Ben oui, c'est tout à fait faux, en fait. Hein. Ce qu'il faut bien voir, en fait, c'est que les élites politiques qui dirigent la Russie aujourd'hui sont pour la plupart, en tout cas le premier d'entre eux, issus du KGB. Ce sont des gens qui se pensaient comme l'élite et qui ont vécu l'effondrement de l'Union soviétique comme vraiment un traumatisme personnel et aussi comme une humiliation nationale. Et ils sont dans une démarche revanchiste parce qu'ils n'ont jamais en fait accepté la perte de puissance que l'effondrement de l'Union soviétique a entraîné. Mais cet effondrement, enfin la dissolution de l'Union soviétique, elle s'est fait principalement sous la poussée de Boris Yeltsin, des nationalistes russes et aussi ukrainiens et biélorusses. Donc en fait, il y a quand même beaucoup de mauvaise foi dans tout ça, mais je pense que ce sont des gens qui ont une vision de la sécurité qui est tout à fait différente de la nôtre. En Europe, depuis la fin de la Seconde Guerre mondiale, on a essayé de mettre en avant une vision de la sécurité qui est une sécurité collective fondée sur le bénéfice mutuel et la confiance mutuelle. Et eux, ils ont une vision de la sécurité qui est davantage ancrée dans la domination des marges. Et donc, à l'époque soviétique, il y avait cette idée d'une souveraineté limitée. C'est une idée, une doctrine même, qui a été mise en œuvre, mise en avant par Brejnev au lendemain de l'écrasement du printemps de Prague en 1968. Et l'idée, c'est que les pays du pacte de Varsovie n'avaient pas le droit de choisir leur régime d'alliance et leur système politique. Ils devaient suivre la doxa de Moscou. Et je pense qu'ils n'en sont pas sortis. Ils voudraient réimposer une forme de souveraineté limitée aux pays post-soviétiques. Et ils n'ont jamais accepté, en fait, que les pays baltes et les pays qui ont appartenu à l'Union soviétique cherchent des garanties et qui ont appartenu de force, en fait, qui ont subi la domination soviétique et qui ont aussi fait l'expérience des répressions de masse, et bien que ces pays, dans les années 90, cherchent immédiatement des garanties de sécurité auprès de l'OTAN et cherchent à rejoindre l'Union européenne parce qu'ils voyaient dans ces deux organisations, en fait, un moyen de se prémunir contre une résurgence de la puissance russe. Et ça, je pense que les élites politiques russes qui sont au pouvoir aujourd'hui ne l'ont jamais accepté. Et donc, il y a vraiment, de mon point de vue, une dimension vraiment révisionniste dans leur confrontation avec l'Europe et dans leur guerre en Ukraine.
1: Alors, le narratif sur la faiblesse et l'isolement actuel de Vladimir Poutine, est-ce que c'est crédible ? Est-ce que ce n'est pas aussi un récit démobilisateur qui pourrait arranger la partie russe ? On baisse la garde.
0: Je pense tout est orchestré. En fait, tout est orchestré. Les sondages d'opinion en Russie sont extrêmement contrôlés. Les sociologues toutes les personnes qui étudient la société russe le niveau de popularité du président sont extrêmement contrôlés par l'administration présidentielle et par certains services de sécurité, notamment le FSO. Et donc, en fait, si vous voulez, il faut pas prendre pour argent comptant ces sondages d'opinion, qu'ils soient à la baisse ou à la hausse. Ils peuvent très bien décider aujourd'hui d'expliquer que la cote de popularité de Vladimir Poutine serait en baisse pour dans quelques mois montrer qu'en fait, il fait l'unanimité.
1: Et alors, les sabotages, les opérations informationnelles à craindre chez les pays alliés de l'Ukraine, qu'est-ce que cela risque de produire en année électorale en France, puisque on ira voter l'an prochain?
0: Je pense, ce qui m'inquiète le plus, en fait, c'est que on a une multiplication et une sophistication des attaques informationnelles et que ce phénomène va s'amplifier grâce à l'IA. L'IA va donner la possibilité aux acteurs de la désinformation, va leur donner une force de frappe supplémentaire en fait. Hein. On le sait, avec les algorithmes, on peut faire du ciblage beaucoup plus fin. On peut créer des chambres d'écho. Et on peut aussi, avec l'IA, multiplier le nombre d'articles pour submerger en fait les médias traditionnels. Donc cette confrontation informationnelle, même si il devait y avoir un règlement du conflit ukrainien dans les mois qui viennent, et à mon avis c'est assez peu probable, mais cette confrontation informationnelle qui vise à affaiblir et à diviser les sociétés occidentales en semant le doute sur la sincérité du vote, par exemple lors des élections, ou sur la validité de la démocratie, ou bien en suscitant une forme de défiance, soit au sein même, de manière horizontale, au sein de la société, ou de façon verticale à l'égard des autorités, tout ça va, à mon avis, s'accentuer. Ce qu'il faut bien voir, c'est que dans la pensée militaire russe, l'affaiblissement politique de l'adversaire est intégré, pleinement intégré à la planification militaire. Donc en fait, si vous voulez, c'est une façon pour eux de préparer le terrain, d'attiser la désunion. C'est une façon pour eux de nous neutraliser et de préparer le terrain pour peut-être. C'est pas pour dire qu'il va forcément y avoir demain une confrontation totale entre la Russie et les pays membres de l'OTAN, mais toutes ces attaques contre la démocratie en manipulant les élections, toutes ces attaques contre l'intégrité du débat public en manipulant les opinions publiques, et toutes ces attaques contre la cohésion nationale en essayant d'attiser les tensions au sein de la société, par exemple avec les mains rouges sur le mémorial de la Shoah, ou les têtes de porc qui sont déposées au petit matin devant les mosquées. Eh bien, tout ça, c'est une façon de polariser davantage encore nos sociétés, qui le sont déjà sans ça, et finalement de nous affaiblir politiquement.
1: Mais alors ça fait
0: et de faire venir au pouvoir, s'ils le peuvent, bien sûr, des gens qui sont plus favorables à leur vue que les grands partis de gouvernement.
1: Ça fait quand même quelques années que l'on voit se produire toutes ces manœuvres informationnelles, qu'on les met sur la place publique, qu'on les détaille, qu'on les caractérise. Est-ce que vous pensez qu'on commence à être prêt à répondre face à cela?
0: Moi, je crois. Je crois qu'il y a une forme de sursaut. On est dans une phase, je dirais, de réarmement moral. On le voit, des efforts sont faits en ce sens, même s'il y a toujours, moi j'ai toujours la crainte d'un relativisme, qu'on revienne à ça, mais il me semble en fait que ce relativisme, il s'explique de plusieurs manières, et il faut pouvoir, d'abord il y a une polarisation extrême du champ politique. Ensuite, il y a un vieux fond d'anti-américanisme qui est systématiquement exploité pour essayer d'exonérer Moscou de ses actions.
1: Merci beaucoup Céline Maranger. Toute cette remise en perspective historique, elle est dans votre livre « La guerre d'Europe a commencé » aux éditions Les Arènes.
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1: On met le cap sur la Coupe du Monde de foot. À présent, on retrouve Grégory Genevrier de la cellule Infovérif de RFI pour la chronique des dessous de l'Infox. Bonjour Grégory.
3: Bonjour Sophie.
1: Ce mondial de foot est clairement pollué par la désinformation sur les réseaux sociaux, des Infox qui font la part belle à l'intelligence artificielle. Et ce que l'on constate à l'occasion de cet événement, c'est que les images générées par l'IA sont de plus en plus difficiles à détecter. Souvent virales, ces fausses informations ciblent aussi bien les joueurs que les supporters présents en tribune.
3: Oui, si vous suivez ce mondial sur les réseaux sociaux, vous avez sûrement vu passer cette photo mensongère diffusée après le match Allemagne-Curaçao, remporté 7-1 par les Allemands. Elle prétend montrer un supporter moustachu de la Mannschaft ressemblant étrangement à Adolf Hitler. Vue plus de 30 millions de fois sur les réseaux sociaux, cette image a suscité beaucoup de réactions et d'indignation.
1: Sauf que cette image a été manipulée.
3: Et pour le vérifier, nous avons revisionné l'intégralité du match. Cela nous a permis d'identifier la séquence originale diffusée en direct à la télévision. Filmée juste après la fin de la première mi-temps, on y voit plusieurs fans allemands célébrant le but de Kai Havertz. Aucun n'est grimé en Adolf Hitler. Quelqu'un a donc simplement demandé à l'intelligence artificielle de modifier le visage d'un homme pour le faire ressembler au dirigeant nazi. Une recette simple, mais plutôt efficace.
1: Au-delà des supporters, les contenus générés par intelligence artificielle ciblent aussi les joueurs.
3: À l'image des sélections marocaines et brésiliennes, une vidéo affirme qu'une bagarre générale aurait eu lieu à la fin de la rencontre qui s'est soldée sur un match nul, un but partout. On y voit une vingtaine de joueurs s'écharper juste devant une tribune. Si à première vue le clip semble assez réaliste, l'IA fait encore des erreurs. Un drapeau rouge et vert agité dans les travées du stade n'existe pas, tout comme ces chiffres inconnus sur les maillots de certains joueurs. Ce type de vidéo se compte par dizaines ces derniers jours.
1: Alors Grégory, comment ne pas se faire avoir? Quels sont les éléments à surveiller de près?
3: Alors d'abord, le premier conseil, c'est de faire attention aux détails visuels, aux inscriptions, aux visages, aux mouvements. Les outils d'IA grand public font encore quelques erreurs à ce niveau-là. Il faut aussi regarder le temps. Ces vidéos durent souvent 20 secondes ou moins, rarement plus. C'est aujourd'hui la durée standard permise par les générateurs les plus utilisés. Et puis, il faut aussi se pencher sur la fiabilité de la source, sur qui partage ce type de contenu souvent spectaculaire.
1: Alors justement, sait-on qui est à l'origine de ce type de vidéos synthétiques?
3: Eh bien, on retrouve souvent des comptes anonymes, prêts à tout pour faire du clic et monétiser leur audience. L'une des nouveautés de ce mondial, c'est que ces fausses informations sont parfois diffusées à des fins publicitaires. Nous avons notamment identifié un site opaque de paris et de jeux de casino en ligne. Depuis le début du mondial, il diffuse presque quotidiennement des images générées par intelligence artificielle. À chaque fois, le logo de la plateforme est habilement intégré dans ces contenus mensongers dont certains dépassent le million de vues. Ce jeu dangereux devrait se poursuivre tout le long de la compétition.
1: Ouais, une vraie arnaque. Merci Grégory. Cette chronique est à retrouver en images sur notre site, mais aussi en vidéo sur nos environnements numériques, Facebook, Instagram, TikTok. Une chronique qui vaut le coup d'œil vraiment, où la passion du foot le dispute au fact-checking. Les dessous de l'Infox, c'est terminé pour aujourd'hui. Merci à nos invités et chroniqueurs, ainsi qu'à Olivier Roux à la réalisation. On se retrouve la semaine prochaine sur l'antenne et en attendant sur le site de RFI ou sur l'application RFI Pure Radio dans les coulisses de l'info. Pour l'heure, c'est RFI Soir avec Philippe Le Caplin.
4: Absolument, Sophie Malibaud. 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Dans un peu plus d'une demi-heure, ce sera Afrique Soir, l'actualité sur le continent. Ce sera avec Simon Bourtembourg. Du football à la une, hein. Les Marocains n'ont pas le droit à l'erreur ce soir face à l'Écosse.
5: Ah oui, deuxième match pour les Lions de l'Atlas dans cette Coupe du Monde, coup d'envoi de la rencontre à 22h temps universel. Après un match nul, un but partout face au Brésil, une victoire permettrait au Maroc de se rassurer.
4: Les Lions de l'Atlas qui devraient aligner Achraf Hakimi en défense.
5: Hein. Le joueur marocain qui sera bel et bien jugé pour viol. La justice française l'a confirmé ce vendredi. Il est accusé par une jeune femme pour des faits qui se seraient déroulés en banlieue parisienne en février 2023. Achraf Hakimi a toujours dénoncé de fausses accusations et dit attendre ce procès avec impatience.
4: Autre chose avec la Côte d'Ivoire et l'histoire de cet homme qui a illégalement fait détruire un quartier d'Abidjan.
5: Son nom, Jacques Brou, il a été arrêté hier en Côte d'Ivoire, faux documents à l'appui. Il est à l'origine de la démolition de dizaines de maisons et de commerces dans la commune de Koumassi. Son arrestation met donc fin à une longue semaine de cavale.
4: Et puis une cérémonie inédite sur le continent africain pour refermer le sommet d'Accra sur les réparations liées à l'esclavage.
5: Oui, la capitale ghanéenne qui accueillait les commémorations du Juneteenth, une fête annuelle qui est célébrée le 19 juin pour commémorer la fin de l'esclavage aux États-Unis pour la première fois. Eh bien, l'événement avait lieu hors du territoire américain.
4: On vous retrouve donc tout à l'heure sur RFI, Radio France Internationale.
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4: Vous êtes au cœur de la grande session d'information sur Radio France Internationale. Tout de suite, c'est le Grand Journal et c'est avec vous, Christophe Paget.
8: Bonsoir Philippe, bonsoir à toutes et à tous.
4: À la une, l'annonce d'un cessez-le-feu au Liban entre Israël et le Hezbollah.
8: Cessez-le-feu qui, s'il se vérifie, interviendrait après des attaques israéliennes très violentes sur le Liban Sud depuis la nuit dernière. Des attaques qui auraient fait 47 morts. Abla Jounaïdi nous en parle dès le début de ce journal. Un journal pendant lequel, et ce sera le dossier de ce 20h, nous irons à Bruxelles, où les 27 ont commencé aujourd'hui à se pencher sur le budget européen des 7 prochaines années, 2000 milliards d'euros, qui suscite nombre de tiraillements au sein de l'UE. Notre envoyé spécial à Bruxelles, Daniel Vallaud, nous expliquera pourquoi.
4: En France, la canicule pourrait être aussi forte que celle de 2003.
8: C'est ce que dit Météo France. Demain, 60 départements seront en vigilance orange. Certains pourraient être en vigilance rouge ce dimanche. Et puis on terminera ce journal en musique, avec une découverte exceptionnelle à Paris, jugée plutôt celle d'un manuscrit autographe de Mozart. Carmen Lunzmann nous racontera son histoire.
4: Tout d'abord, l'annonce d'un cessez-le-feu au Liban entre Israël et le Hezbollah.
8: Oui, l'information est donnée par un responsable américain et un diplomate du Golfe. La trêve est censée être entrée en vigueur cet après-midi. Elle aurait été négociée par les médiateurs américains et qataris après les discussions entre Israël et l'Iran. Mais après cette annonce, l'aviation israélienne a mené une nouvelle frappe sur le sud Liban. Avant cela, depuis la nuit dernière, les raids israéliens avaient fait 47 morts, dont 2 enfants. Ce sont les raids les plus meurtriers depuis l'annonce du protocole d'accord entre l'Iran et les États-Unis en début de semaine. Plusieurs soldats israéliens ont également été tués. Abla Jounaïdi.
9: L'armée israélienne a annoncé avoir frappé plus de 80 cibles dans le sud du Liban et dans la Beka après une attaque de drones du Hezbollah contre une unité israélienne près de Nabatieh dans le sud du pays. Le Hezbollah a affirmé avoir visé des chars israéliens en réponse à ce qu'il qualifie de violation du cessez-le-feu par Israël. De son côté, le premier ministre israélien avait promis ce vendredi une riposte, je cite, « très lourde ». Les bombardements ont été particulièrement nombreux dans les localités autour de Nabatieh, mais également dans l'est du Liban. Le bilan est lourd et inclut des familles, selon les autorités de santé libanaises. Réaction immédiate de la classe politique locale qui dénonce une escalade dangereuse. Dans l'après-midi de ce vendredi, juste avant Shabbat, en Israël, Washington a fait savoir qu'un accord de cessez-le-feu avait été obtenu entre Israël et le Hezbollah avec le soutien du Qatar et de l'Iran. Mais pour l'heure, pas de retrait israélien prévu. Les soldats restent dans la zone dite de sécurité, soulignent des sources militaires à Tel Aviv.
8: Abla Jounaïdi. L'Iran estime ce vendredi qu'il n'y a aucune urgence à rencontrer les négociateurs américains en Suisse, mais nous comptons organiser une réunion dans les prochains jours, affirme le ministère des Affaires étrangères iranien. Ce vendredi, le gouvernement suisse a annoncé le report inédit des négociations pourtant prévues aujourd'hui entre Washington et Téhéran. Elles doivent lancer le processus de négociation entre les deux pays afin d'arriver à un accord final.
4: Et puis dans l'actualité du monde, ce coup de froid entre l'Italie et les États-Unis.
8: Oui, pour des propos tenus par Donald Trump à une chaîne italienne concernant la présidente du Conseil, Giorgia Meloni, qui a immédiatement réagi sur X et qui se dit consternée par l'attitude du président américain. Les détails, c'est avec Arôme Adlenir.
10: Répondant par téléphone aux questions d'un journaliste de la chaîne télévisée La 7, voici comment le président américain a parlé de Giorgia Meloni selon la version traduite. « Elle est sans doute heureuse que je lui ai parlé. Je n'y étais pas obligée. Elle m'a supplié de prendre une photo avec elle. Je ne l'aurais pas fait, mais j'ai eu pitié d'elle. » Réaction immédiate sur Instagram de la première ministre qui a été une très proche alliée de Trump. Ce sont de purs pures inventions. Je suis stupéfaite. Je ne comprends pas pourquoi le président des États-Unis se comporte comme ça avec ses alliés. Mais moi et l'Italie ne supplions jamais. De son côté, le chef de la diplomatie, Antonio Tajani, a annulé une visite officielle aux États-Unis, jugeant les déclarations de Trump graves et offensantes pour toute l'Italie. Et aussi bien les partis de la coalition au pouvoir que ceux de centre-gauche ont fait part de leur solidarité à la première ministre. Anne Lenir, Rome, RFI.
8: Et on se souvient qu'en avril dernier, Donald Trump avait déjà critiqué Giorgia Meloni pour avoir refusé d'impliquer son pays dans la guerre en Iran.
4: Au Royaume-Uni, plusieurs de ses ministres vont demander à Keir Starmer de démissionner.
8: Oui, d'établir un calendrier précisant la date de son départ et puis aussi de préparer une transition en bonne et due forme. Hier, son opposant au sein du Labour, Andy Burnham, a largement remporté une élection locale. Il devient donc député, avec en ligne de mire, tout le monde le sait, le poste de Keir Starmer, fragilisé après une série d'erreurs.
4: À 20h05, rendons-nous à Bruxelles pour la suite du Conseil européen.
8: Oui, ce vendredi, les 27 ont commencé à discuter de leur budget, ce vaste budget qui doit être adopté pour 7 ans. Un budget de près de 2000 milliards d'euros. Et il suscite des tensions très fortes entre les pays qui veulent réduire les dépenses et ceux qui veulent les maintenir ou même les augmenter. Daniel Valo, bonsoir. Vous étiez à Bruxelles pour ces discussions. Est-ce que ce sommet a permis d'aplanir ces différences ?
11: Eh bien, il est bien sûr trop tôt pour que les 27 parviennent à un accord sur un sujet aussi complexe et controversé que le budget européen. Le communiqué final de ce sommet est d'ailleurs des plus sobres, puisqu'il est simplement demandé à la présidence irlandaise, qui débutera au 1er juillet, de fournir de nouvelles propositions. Objectif, réduire le fossé entre les pays qui veulent réduire les dépenses et ceux qui veulent, au contraire, renforcer le budget européen, à l'image du président français Emmanuel Macron.
12: Sur les dépenses, nous voulons que ce budget commun répondent aux défis de souveraineté et de sécurité des Européens. Et donc pour cela, qu'ils préservent nos politiques traditionnelles comme la politique agricole commune, la politique de pêche, celle aussi que nous avons à l'égard des régions ultra-périphériques, et puis investir dans le même temps dans des secteurs clés pour notre avenir et notre souveraineté. Préférence européenne pour la défense, politique spatiale, intelligence artificielle, quantique, clean tech. L'Europe doit investir davantage. Et donc en matière de dépenses, nous devons assumer cette augmentation. Et pour cela, du côté recettes, nous devons travailler en priorité à de nouvelles ressources propres afin de stabiliser nos contributions nationales à ce budget. C'est la condition sine qua non d'un accord équilibré.
11: Et pour financer ces ressources propres, de nouvelles taxes devront être envisagées. Plusieurs idées sont évoquées, taxes sur les crypto-monnaies, sur les jeux en ligne ou sur les géants du numérique. Les négociations devraient s'accélérer à l'automne prochain avec une échéance, aboutir à un accord d'ici à la fin de l'année. Pourquoi cette date limite ? Eh bien, parce qu'en 2027, il y aura des élections dans plusieurs pays européens et notamment en France. Le calendrier électoral risquerait donc de percuter les négociations budgétaire si celle-ci ne devait pas aboutir à temps. Et puis à Bruxelles, les récentes déclarations de Jordan Bardella sur le budget européen ne sont pas passées inaperçues. Loin de là, le possible candidat du Rassemblement national ayant rappelé que son parti réduirait de moitié la contribution française au budget européen en cas de victoire à la présidentielle.
8: Des précisions signées Daniel Valo. Merci Daniel.
4: En Russie, la Banque centrale baisse les taux, une baisse moins forte qu'attendue.
8: Oui, et qui marque quand même le retour de la gouverneure de la Banque centrale sous les projecteurs. L'absence d'Elvira Nabiulina avait alimenté les spéculations sur d'éventuelles tensions au cœur du pouvoir russe. Lors de ce retour, la gouverneure, qui est la responsable de la politique monétaire du pays, a reconnu que les frappes de drones ukrainiens avaient un impact sur l'économie russe. À Moscou, écoutez la correspondance d'Anissa El-Jabri.
13: Entourée de ses deux adjoints comme s'il ne s'était rien passé, Elvira Nabiulina a confirmé dans un sourire avec une pointe d'ironie. Ses absences très remarquées ces dernières semaines étaient dues à un arrêt maladie.
14: Je peux vraiment confirmer que j'ai été malade et que j'ai perdu ma voix pendant un moment. Je veux sincèrement remercier ceux qui se sont inquiétés de ma santé.
13: Ceux qui se sont inquiétés de sa santé, ce sont notamment ceux qui ont pensé à un départ anticipé de cette figure clé de l'économie de guerre russe, une figure clé qui a la confiance de Vladimir Poutine mais qui est ciblée par les milieux d'affaires pour son choix de maintenir un taux d'intérêt à deux chiffres. Ceux-là, elle le sait, sont déçus par sa décision du jour, baisser le taux directeur d'un quart de point au lieu d'un demi à 14,25%.
14: Pour nos décisions, le plus important est le rythme de l'inflation. Elle a ralenti, mais pas de manière suffisante. Et selon nos estimations, elle s'est maintenue dans une fourchette de 4 à 5% sur un long. Et l'inflation de juin sera affectée par la flambée des prix du carburant. Le gouvernement prend les mesures nécessaires, mais le rétablissement de l'offre peut prendre du temps.
13: Manière de reconnaître, sans le dire trop directement, que les frappes ukrainiennes sur les raffineries russes font monter les prix des carburants et alimentent l'inflation. Selon les chiffres officiels, l'économie russe, elle, a connu au premier trimestre 2026 sa première récession depuis le début de la guerre, à moins 0,2%. Anicel Jabri, Moscou, RFI.
4: En France, venons-en à l'actualité en France. Un rassemblement contre les exécutions d'opposants en Iran a été interdit.
8: Il était prévu demain à Paris, mais la préfecture l'a donc interdit, invoquant un contexte national et international particulièrement tendu et un risque d'affrontement entre militants. Les organisateurs parlent, eux, de prétextes sans fondement. Ils disent avoir déposé une requête en urgence auprès du tribunal administratif de Paris. En France toujours, ce dimanche, c'est la fête de la musique. Là encore, le préfet de police de Paris avait interdit un rassemblement, un concert en fait organisé par la France Insoumise, place de la République. Eh bien, ce vendredi, le tribunal administratif a suspendu cette décision, estimant que les risques de troubles à l'ordre public invoqués n'étaient pas suffisamment justifiés.
15: Quant à Jean-Luc Mélenchon, le candidat de LFI à la présidentielle de l'année prochaine, il était aujourd'hui en visite à Vivatech.
8: Oui, le grand rendez-vous européen de l'innovation et des nouvelles technologies, à Paris toujours. Un salon qui est devenu un passage obligé pour les politiques. D'ailleurs, plusieurs présidentiables ont fait le déplacement cette semaine, car l'intelligence artificielle est en train de s'imposer comme un thème de la campagne. Même chose pour la souveraineté technologique. Et Jean-Luc Mélenchon veut montrer qu'il a une doctrine et un programme sur le sujet. Charles Turin-Tomaca.
16: Dans les allées, le candidat insoumis déambule et reçoit un accueil plutôt chaleureux.
17: Merci beaucoup. Merci.
18: Avec plaisir.
19: Bonjour. Bonjour.
17: Bonjour.
19: Faire une photo ?
17: Si vous voulez, monsieur.
16: Jean-Luc Mélenchon a fait le déplacement et sa visite ne doit rien au hasard.
17: Je ne m'intéressais pas au salon d'une manière générale. Et puis, il y a deux ans, j'ai commencé à me rendre compte qu'il s'y passait des tas de choses. Là, même si je vais tiquer le côté start-up, fric, tout ça, n'empêche, j'admire, ça m'impressionne. Donc déjà, il faut être intéressé par ça. Et puis, si vous avez le sentiment de vous approcher du pouvoir, vous comprenez que ces questions, vous allez avoir à en traiter.
16: Le leader insoumis propose une vision qu'il estime complète dans son programme pour 2027 sur les nouvelles technologies. Un cloud public, des centres de données publics, une agence publique de l'intelligence artificielle et un domaine public des données. Scène cocasse, le candidat converse avec un robot.
17: Qu'est-ce que tu dis, toi ? Qu'est-ce qu'il y a ?
20: Bonjour.
17: Oui, mais j'ai déjà dit bonjour, j'ai même tendu la main. Coucou, bonjour.
20: Comment allez-vous ?
17: Comment je vais ? Ah.
16: Fidèle à ses positions, Jean-Luc Mélenchon met en avant les enjeux de souveraineté technologique et d'indépendance numérique de la France face aux grands groupes américains et chinois. Car aucun candidat ne peut désormais se permettre d'éviter le sujet.
8: Un reportage signé Charles Turien-Tomaca.
15: Comme il fait très très chaud partout en France, Sébastien Lecornu active le centre interministériel de crise.
8: Oui, il le fera demain pour organiser la coordination entre les différents ministères pour cause de canicule. Car l'épisode qui a commencé il y a quelques jours s'annonce étendu, durable et intense, selon Météo France, pour qui cette canicule pourrait être une dureté et d'une sévérité identique à celle d'août 2023. Plusieurs départements pourraient passer en vigilance rouge canicule ce dimanche. Aujourd'hui, 53 départements sont en vigilance orange. Demain, ils seront 60. 41 millions de personnes seront concernées. Cet épisode caniculaire touche une partie de l'Europe, hein, pas seulement la France, mais aussi le Royaume-Uni, la Suisse, l'Allemagne ou encore l'Espagne. Une canicule évidemment liée au changement climatique.
15: Et donc, il fera bon se plonger dans les piscines, dans les mers et les océans. La surveillance des océans, justement.
8: Oui, l'administration américaine avait décidé de démanteler un vaste réseau de surveillance océanique, réseau pourtant essentiel pour les prévisions météorologiques et climatiques du pays. Mais, et c'est assez rare pour être souligné, les autorités ont décidé de revenir sur leur décision. Il faut dire qu'elle avait suscité une véritable levée de boucliers. Simon Rosé.
21: C'est un vaste réseau de plus de 900 bouées et capteurs. L'initiative d'observation de l'océan, un projet mis en place il y a 10 ans, essentiel pour recueillir des données sur les courants marins, le climat, les écosystèmes océaniques et les phénomènes météorologiques extrêmes. Un projet inutile, selon l'administration américaine, qui quelques jours seulement après avoir annoncé son intention d'y mettre fin, avait effectivement commencé à démonter les infrastructures. Eh bien, elle devra finalement les remettre en place et maintenir le programme, tant cette décision a provoqué un tollé chez les scientifiques, les élus des États côtiers et même chez des parlementaires républicains. C'est l'une des premières fois où, alors qu'elle n'est pas contrainte par la justice, l'administration Trump cède à la pression et ne mène pas jusqu'au bout une politique de recul environnemental et scientifique. L'océanographie et l'étude du climat ont ainsi été particulièrement attaquées depuis le retour de l'homme d'affaires à la Maison Blanche. L'Agence nationale pour l'océan et l'atmosphère a par exemple perdu près de 1500 employés en 18 mois, fragilisant les prévisions météorologiques, le suivi des ouragans, les systèmes d'alerte précoce aux catastrophes ou encore le suivi des pêcheries.
4: Enfin, cette découverte exceptionnelle, un manuscrit autographe de Mozart.
8: Oui, il date d'un séjour parisien de Wolfgang Amadeus en 1778. Il a été retrouvé à la Bibliothèque nationale de France par un conservateur, un manuscrit de 44 pages qui nous parle d'une facette de Mozart que l'on connaît peu, le pédagogue, Carmen Lutzmann.
0: C'était un petit cahier sans titre et qui ne payait pas de mine, se souvient François-Pierre Goy, conservateur au département de la musique de la BNF.
18: Ce manuscrit, je l'ai descendu dans mon bureau le 2 février après-midi. Bon, je me disais que ça n'irait pas très loin puisque en l'ouvrant, on voyait tout de suite que c'était des leçons de composition.
0: Mais certains détails l'interpellent. Après vérification et expertise par des spécialistes à Salzbourg, ville natale du compositeur autrichien, il n'y a plus de doute. Il s'agit bien d'une douzaine de leçons et d'exercices de Mozart et 7 pièces pour flûte et harpe destinées à sa première élève, une jeune harpiste aristocrate.
18: La provenance a été la chose la plus difficile à déterminer puisque, vu le contenu et l'usage d'un papier français, il s'agissait forcément des leçons de composition données à la jeune duchesse de Guines. Après l'émigration du duc de Guines, ces livres ont été confisqués et une partie se trouve donc dans nos murs depuis 1795-1797.
0: Des partitions saisies pendant la Révolution française qui révèlent que derrière les génies de Mozart se cachait aussi un professeur.
8: Et ces morceaux seront interprétés pour la toute première fois en public lors de la fête de la musique, dimanche à 19h à la BNF. RFI 20h16 à Paris, c'est la fin de ce journal. Mais RFI Soir continue avec Philippe Le Caplin.
4: Absolument Christophe Paget, vous revenez à 22h pour d'autres informations. Dans l'immédiat, ce sont les sports. Salut Diouf, commençons par le football avec la Coupe du Monde 2026, elle se poursuit, le Maroc est à l'affiche ce soir dans le groupe C.
19: Après un premier match convaincant face au Brésil et un match nul, un but partout, les Lions de l'Atlas affrontent l'Écosse ce vendredi pour son deuxième match dans ce mondial, un match qui se jouera à Boston et qu'il faudra aborder de la meilleure des manières selon le sélectionneur Mohamed Ouahbi qui garde la tête froide, il ne veut pas voir ses joueurs s'enflammer avant cette rencontre.
22: L'euphorie c'est très simple, il faut juste mettre le classement, on a un point, ils en ont trois. Donc on peut penser ce qu'on veut, ils sont devant nous. Donc ce qu'on a fait, ok, on a fait des bonnes choses, mais on a fait ce qu'on savait faire, et je pense qu'on peut faire encore mieux. Les joueurs le savent, nous on le sait, et le but c'est d'être encore meilleur lors du prochain match, même si c'est un autre contexte, c'est un autre adversaire. Et je pense qu'on peut le faire encore. Je l'ai dit, nous ce qu'on veut c'est continuer à grandir dans la compétition, et je suis certain que c'est ce qui va se passer. Donc voilà, c'est une Coupe du Monde. On a vu aussi, tous les matchs sont compliqués pour tout le monde, parce que c'est le niveau maintenant, au niveau international, il n'y a plus vraiment de petites équipes. Et donc nous, on continue à s'améliorer, à progresser. C'est pas une fin en soi le Brésil.
19: Coup d'envoi de Maroc-Écosse, 22h, temps universel.
4: Et dans la foulée, le deuxième match de ce groupe C se jouera. Le Brésil affrontera Haïti.
19: La Célestin, qui n'a donc pas gagné son premier match, a soif de revanche face à des Haïtiens sortis frustrés de leur défaite face à l'Écosse. Un choc dont la clé pourrait être, pourquoi pas, le sélectionneur haïtien Sébastien Migné, le technicien français qui a ramené Haïti au Mondial. Pour la première fois depuis 52 ans, c'est aussi comment gagner face au Brésil. Lors de la Coupe du Monde 2022 au Qatar, le Cameroun, dont il était sélectionneur adjoint, s'était imposé 1-0 à l'usure face aux Brésiliens, de quoi lui donner quelques pistes à livrer pour ses joueurs.
23: Tout simplement dupliquer ce qu'on avait fait avec le Cameroun contre le Brésil. Mais le plus dur à haut niveau, c'est de répéter les hautes performances. Voilà, ce qui est sûr, quand je me repenche sur les stats de ce fameux match contre le Brésil avec le Cameroun, quand je vois les trois joueurs qui avaient parcouru le plus de kilomètres sur ce match, de mémoire, j'avais Zambo Oguissa, milieu de terrain défensif, c'était à peu près logique. Et les deux autres étaient Aboubakar, qui avait été expulsé à 12 minutes de la fin, donc aurait normalement dû courir moins que d'autres joueurs, et Choupo-Moting, pas réputé pour être le plus vaillant en termes d'efforts défensifs. Donc c'est un message, je pense, à envoyer aussi à mes garçons du secteur offensif. Il va falloir qu'on mette le bleu de chauffe. et concours et un peu plus que de raison.
19: Brésil-Haïti, coup d'envoi, 1h30, temps universel.
4: Et puis après sa défaite 3-0 face à l'Argentine, c'était avant-hier, la fédération algérienne saisit la FIFA.
19: Oui, parce que les Algériens se sont sentis lésés par l'arbitrage, un arbitrage du Polonais Simon Marcignac, qui aurait, selon l'instance, désavantagé les Fennecs, avec en point d'orgue la dangereuse semelle de Léo Messi sur le mollet d'Aïssa Mandi à la 32e minute, une procédure qui n'aboutit très rarement quand elle est enclenchée par une équipe dans un cas de figure similaire. La FIFA n'a pour l'instant pas réagi à cette requête.
4: Le football en France, cette fois le club du Havre en Ligue 1, un nouveau directeur sportif, hein. C'est un ancien international sénégalais.
19: C'est Dembaba qui rejoint les Ciels et Marines en provenance de Dunkerque. L'ancien attaquant de Chelsea remplace Mathieu Bodmer qui lui rejoint Caen en Ligue 3. C'est un retour aux sources en quelque sorte pour lui puisque le Havre c'est la ville où il a grandi, même s'il n'a jamais porté le maillot du club en professionnel.
4: Et puis revenons à la Coupe du Monde de football. Salut Diouf. Brésil-Haïti, cette nuit à 2h30 du matin, heure française, le match aura lieu à Philadelphie. Deuxième match des Grenadiers après leur défaite face à l'Écosse la semaine dernière. Alors la communauté haïtienne des États-Unis était euphorique avant bien sûr de renouer avec les problèmes. En effet, dans 15 jours, la Cour suprême doit se prononcer sur la possible suppression du TPS, le statut de protection temporaire qui permet à 350 000 Haïtiens de résider légalement sur le sol américain. Écoutez ce reportage de Vincent Soriot.
1: Il fait très chaud dans ce petit local de banlieue. Les danseuses sont en sueur, en pleine répétition. Cette nuit, elles vont monter sur scène juste avant la diffusion du match sur grand écran en plein centre-ville de Boston. Il y a un air de fête dans la communauté haïtienne, comme si ce mondial, nous dit l'une des artistes, venait effacer une partie des tensions vécues ces derniers mois.
2: Oh, je dois dire qu'on a beaucoup d'espoir. C'est vrai que parfois, on se sent dans le noir avec ce gouvernement précis. Mais après avoir regardé le match, même s'ils ont perdu, mais ils ont joué d'une manière phénoménale. Et je suis personnellement très fière d'eux. Et je suis sûre aussi que les autres Haïtiens, ils sont très fiers d'eux.
1: C'est une parenthèse, une bulle éphémère par nature et qui ne doit pas nous faire oublier, selon Carline Désiré, la politique migratoire de l'administration Trump vis-à-vis d'Haïti. Elle dirige l'Association des femmes haïtiennes de Boston et se bat depuis plus de 15 ans pour le maintien du statut de protection temporaire.
3: Yes, we are very, very happy.
5: Oui, nous sommes très, très heureux que ce mondial ait lieu. Et dans le même temps, nous sommes très tristes de ce qu'il se passe autour du TPS. On espère une extension de 3 ans, mais on est en plein flou juridique. Il y a énormément de travail en vue, de lobbying politique, pour être sûr qu'on obtienne assez de votes. Ça va être très dur parce qu'il y a plus de républicains que de démocrates au Sénat. Il faut qu'on parvienne à mettre les républicains de notre côté.
1: À ce stade, aucune garantie que ce texte passe. Et le pasteur Dieufort Fleurissin, lui aussi l'un des grands avocats de la cause haïtienne aux États-Unis, s'inquiète de conséquences dramatiques si le TPS disparaît.
24: Ces Haïtiens sont ici depuis plusieurs années. Ils sont propriétaires de maisons et ils sont aussi des entrepreneurs. Ils ont des enfants qui sont nés aux États-Unis. Presque 87 000 enfants issus de ces familles-là. Et ces enfants-là sont des Américains. Qu'est-ce qui va arriver à leurs enfants s'ils auront expulsé de ce pays? Leurs enfants n'ont jamais mis leurs pieds sur la terre d'Haïti.
1: La Cour suprême doit se prononcer d'ici à la fin du mois de juin. Si elle se range du côté du gouvernement américain, il n'y aura plus qu'une seule option pour les Haïtiens, un vote favorable du Congrès. Vincent Souriau, Boston RFI.
4: RFI Soir vous emmène maintenant en Pologne. En Pologne, où un robot a été filmé en train de chasser des sangliers. Cela s'est passé dans une rue de Varsovie. De quoi mettre en lumière les problèmes causés par ces animaux dans la capitale polonaise. Également au passage de questionner sur l'utilisation des robots. À Varsovie, les explications d'Adrien Sarla.
25: Ces bruits de pas, ce sont ceux des jambes d'acier d'un robot humanoïde poursuivant des sangliers en hurlant, encouragé par son propriétaire.
26: Donne-leur un coup de pied, vas-y, fais-leur encore peur.
25: La vidéo est rapidement devenue virale et pour cause, ce robot nommé Edward Warchowski est une véritable star en Pologne. Doté de son propre compte Instagram, il est régulièrement mis en scène par ses concepteurs. Sa vidéo avec les sangliers aura permis de mettre en lumière les problèmes causés par ces animaux sauvages dans la capitale. Il va même jusqu'à interpeller les défenseurs des animaux, accusés de les nourrir discrètement.
6: En quoi ils vous dérangent ?
7: Mais voyons, ce sont des animaux sauvages. Ils peuvent être dangereux. Ne les nourrissez pas, car ça ne fait qu'empirer le problème. La prochaine fois, je reviendrai avec le maire et ce sera beaucoup moins sympa. C'est bien compris ?
25: Des remontrances approuvées par Mariusz Wrona de l'Office des forêts municipales de Varsovie. Selon l'institution, plus de 3000 sangliers vivent aujourd'hui dans les forêts de la capitale polonaise et présentent un danger pour les habitants.
9: J'ai une photo à vous montrer, je vais la retrouver. Voilà, cette dame âgée a été attaquée par un sanglier aux alentours de Varsovie. Sa jambe a été déchirée et elle a dû subir une intervention chirurgicale.
25: Rien que depuis le début de l'année, l'Office des forêts de la capitale a reçu plus de 5000 appels de citoyens pour des interventions face à des sangliers.
9: Les sangliers sont des animaux très intelligents. Ils ont appris que les humains constituaient une source de nourriture et attendent simplement que les gens sortent de leur immeuble ou des escaliers avec un sac poubelle. Il arrive aussi que des sangliers poursuivent des personnes dans la rue. Et on a même des cas d'attaque en ville.
25: Pour autant, l'expert n'est pas convaincu par l'utilisation du robot pour les éloigner, surtout en leur courant après de façon hasardeuse.
9: En effrayant les sangliers, on ne peut pas contrôler leur déplacement ni leur comportement, surtout avec un robot de ce type. Et cela peut engendrer un risque pour les riverains et les automobilistes dans les rues alentours. C'est pourquoi je recommande de laisser cette tâche à nos employés.
25: Il reconnaît tout de même qu'en cas de réponse agressive de la part des animaux, remplacer l'humain par un robot aura au moins l'avantage d'éviter de potentielles blessures. Adrien Sarlat, Varsovie, RFI.
10: Et à propos de la Pologne, sachez que le président polonais vient d'annoncer qu'il retire la plus haute distinction du pays à Volodymyr Zelensky, une décision hautement symbolique qui pourrait donc nuire aux relations bilatérales. Varsovie étant l'un des plus ardents soutiens de Kiev, pourtant tant sur le plan militaire qu'humanitaire depuis le début de l'invasion par la Russie en février 2022.
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10: Dans RFI Soir, revenons à présent sur ce qui a marqué le continent asiatique pendant la semaine. Après un voyage en Inde, c'était la première visite en Chine du chef de la junte birmane en sa nouvelle qualité de président après des élections contestées et dans un pays toujours déchiré par la guerre civile. Joris Zilberman, il a été reçu en grande pompe par Xi Jinping qui lui a accordé son plein soutien.
12: Et oui, le président chinois a utilisé une expression emblématique pour accueillir et soutenir son homologue birman Min Aung Hlaing. Nos peuples, dit Xi Jinping, sont unis par une amitié fraternelle. Alors ça sonne très conventionnel, vous me direz, mais l'amitié fraternelle, qui se dit Paopo en mandarin et Pokfok en birman, c'est le concept qui définit les relations sino-birmanes depuis 1950. Pour les birmans, ça désigne la relation asymétrique avec le grand frère chinois et pour Pékin, ça a fluctué. Au XXe siècle, c'était essentiellement la lutte de deux pays frères contre l'impérialisme et aujourd'hui, c'est un concept beaucoup plus madré dans la bouche de Xi Jinping. Diplomatie amicale du bon voisin, sauvegarde de la souveraineté, le président chinois l'a redit cette semaine aux dirigeants birmans et surtout, intérêt mutuel bien compris.
10: Mais est-ce que ce n'est pas encore de la langue de bois, Joris ?
12: Alors pas du tout. Pour la Chine, la Birmanie représente un intérêt vital. C'est l'une des voies d'accès pour contourner le détroit de Malacca, un point de passage maritime crucial. C'est un euphémisme. Pékin en dépend pour le transit de 80% de ses importations de pétrole et pour l'exportation de ses produits manufacturés. Or, les pays qui contrôlent le détroit de Malacca, Singapour, la Malaisie et l'Indonésie, sont tous proches des États-Unis. Et pour la Chine, c'est selon le mot de son ancien président Hu Jintao, le dilemme de Malacca. Pékin a peur que les Américains ferment le détroit grâce à leurs alliances et à leurs bases militaires en Asie du Sud-Est. Et sortir de ce dilemme, c'est pratiquement la raison d'être du projet pharaonique des nouvelles routes de la soie lancées en 2013 par Xi Jinping. Alors la Chine a monté en Birmanie la construction d'un terminal d'oléoduc et de gazoduc et d'un port dans l'état Rakhine, dans l'ouest birman.
10: Et puis la Chine attend du président birman qu'il protège ce projet justement des nouvelles routes de la soie dans son pays.
12: Absolument, et la Chine s'impatiente, elle a besoin de sécurité, de stabilité en Birmanie, notamment à sa frontière de plus de 2000 kilomètres avec son voisin, frontière qui est un foyer de criminalité organisée, le trafic de drogue, mais aussi les centres d'arnaque en ligne, 120 000 victimes rien qu'en Birmanie. Donc la Chine attend que la junte en finisse avec la guerre civile la plus longue au monde et qu'elle instaure la paix, tout ce dont le régime de Min Aung Hlaing s'est montré incapable. Les Chinois ont d'ailleurs manœuvré avec les groupes ethniques armés quand ça les arrangeait. Mais voilà, Xi Jinping, en accueillant cette semaine Min Aung Hlaing, l'a adoubé officiellement. C'est Pékin qui a fait pression pour la tenue d'élections en Birmanie en début d'année. Peu importe s'il n'y a pas eu de vote dans une large partie du pays, contrôlée par les rebelles, et si l'opposition a été anéantie, l'essentiel était de donner les habits neufs, plus respectable d'un président de la République au chef de la junte putschiste de 2021 mis au ban de la communauté internationale. D'ailleurs, le numéro 1 chinois a laissé entendre à son homologue birman que la force militaire brute s'était finie et qu'il fallait maintenant miser sur un contrôle totalitaire de la Birmanie pour la pacifier à la manière du Parti communiste chinois.
6: Joris Zilberman pour l'Asie en mouvement. Sur RFI, à suivre l'actualité en Afrique, c'est maintenant précisément dans 30 secondes, on se retrouve donc juste après ça.
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6: 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Venons-en à l'actualité sur le continent africain. Nouvelle demi-heure d'information sur RFI. C'est avec vous, Simon Bourtembourg. Bonsoir.
17: Bonsoir Philippe, bonsoir à toutes et à tous. Et à la une de cette édition, les Marocains et du football, ils n'ont pas droit à l'erreur ce soir face à l'Écosse. Deuxième match pour les Lions de l'Atlas dans cette Coupe du Monde. Coup d'envoi à 22h temps universel. Après un match, un but partout face au Brésil, une victoire permettrait au Maroc de se rassurer. Les Lions de l'Atlas qui devraient aligner ce soir Achraf Hakimi en défense. Le joueur marocain qui lui sera bel et bien jugé pour viol en France. La justice française l'a confirmé ce vendredi. Il est accusé de viol par une jeune femme. Les faits se seraient déroulés en banlieue parisienne en février 2023. Achraf Hakimi a toujours clamé son innocence et dit attendre ce procès avec impatience. À la une également la Côte d'Ivoire et cette arrestation après la démolition illégale d'un quartier à Abidjan. Recherché depuis plus d'une semaine, Jacques Brou a été appréhendé hier. Faux documents à l'appui. Il est à l'origine de la démolition de dizaines de maisons et de commerces dans la commune de Koumassi. Le dossier de cette édition d'Afrique Soir consacré aujourd'hui à cette cérémonie inédite sur le continent africain. Accra accueillait les commémorations du Juneteenth pour refermer le sommet sur les réparations liées à l'esclavage. Cette fête célébrée le 19 juin commémore la fin de l'esclavage aux États-Unis. Pour la première fois, l'événement avait donc lieu hors du territoire américain. Et puis là, dans la deuxième partie d'Afrique Soir, de la musique, et on vous parle du Kenya Trap, un style qui est très populaire au Rwanda et que le collectif Plus 250 tente de réinventer dans un nouvel album. Mais avant ça, du football donc, et un match peut-être déjà décisif dans le groupe C. Pas le droit à l'erreur ce soir, les Marocains affrontent l'Écosse pour leur deuxième rencontre de Coupe du Monde. Rencontre prévue à 22h temps universel à Boston pour les Lions de l'Atlas qui avaient, souvenez-vous, bousculé le Brésil lors de leur premier match de ce mondial sans pour autant obtenir mieux qu'un match nul, un but partout. Thomas de Saint-Léger, ce soir, le Maroc doit donc confirmer face à l'Écosse.
20: Confirmer les belles promesses entrevues contre le Brésil et surtout prendre trois points importants pour la suite, ce serait logique au vu du pédigré des deux équipes. Le Maroc, on le rappelle, est demi-finaliste sortant de la Coupe du Monde. C'est avec le Sénégal la meilleure équipe africaine des dernières années, du moment encore peut-être. L'épilogue douloureux de la CAN, semble-t-il, est digéré. Le nouveau sélectionneur Mohamed Wahbi s'inscrit dans la continuité de son prédécesseur Walid Regragui. Il a su aussi intégrer de nouveaux joueurs, des jeunes. On pense au Lillois Ayoub Bouadi, rayonnant face au Brésil. Bref, pour toutes ces raisons, le Maroc part avec de sérieux arguments avant d'affronter une équipe d'Écosse qui n'était plus apparue en Coupe du Monde depuis 1998. Une équipe avec du talent quand même. On pense à Scott McTominay, le milieu de Naples. L'Écosse en plus a gagné d'entrée face à Haïti. Elle est donc en tête de ce groupe C avant cette deuxième journée. Et donc en position de force, c'est tout sauf anodin dans le contexte de ce mini-championnat qui est la phase de groupe de la Coupe du Monde.
17: Maroc, Écosse, début de rencontre à 22h, temps universel. On fera un point sur le match dans la dernière édition d'Afrique Soir. Et pour cette rencontre des Lions de l'Atlas, eh bien, Achraf Hakimi devrait une nouvelle fois être titulaire en défense. Le Marocain, qui sera bien jugé pour viol, la justice française l'a confirmé ce vendredi. Achraf Hakimi est accusé de viol par une jeune femme qu'il a rencontrée sur les réseaux sociaux. Les faits se seraient déroulés en février 2023 au domicile parisien du joueur du PSG. Sofiane Amazian, depuis l'ouverture de l'enquête, Achraf Hakimi a toujours clamé son innocence.
0: La justice m'a regardé dans les yeux et m'a dit « si vous n'étiez pas connu, il n'y aurait jamais eu d'affaire ». Ce sont les premiers mots d'Achraf Hakimi publiés sur le réseau social X quelques minutes après la décision de la cour d'appel de Versailles d'organiser un procès. Le capitaine de la sélection marocaine poursuit en précisant, je cite, « attendre avec impatience ce procès depuis le premier jour ». Ni la Fédération marocaine de football, ni le club du Paris Saint-Germain n'ont communiqué sur cette décision ce vendredi. Jointe par RFI, l'avocate de la plaignante, maître Rachel Florpardo, a insisté sur le soulagement et l'espoir que suscite cette décision pour sa cliente, après avoir été calomniée et traînée dans la boue par la défense d'Achraf Hakimi. De son côté, Fanny Collin, avocate du joueur marocain, n'est pas surprise de cette décision, mais déplore que dans n'importe quelle autre affaire, la multitude des éléments à décharge révélés par l'enquête et l'information judiciaire auraient conduit au prononcé d'un non-lieu.
17: Sofiane Amazian, alors que la date du procès n'est pas encore connue à ce stade.
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17: Tout un quartier démoli à coups de pelleteuse. En Côte d'Ivoire, la polémique ne cesse d'enfler après la démolition d'une partie du quartier Campement dans la commune de Koumassi.

0: volontaire de bien d'autrui. Oumar Bramankoné, le procureur, précise que ces destructions ont été faites sans autorisation. La demande de Jacques Brou portait initialement sur 5 habitations. Elle avait été rejetée par le tribunal. Ensuite, la seconde enquête est menée par la Haute Autorité pour la Bonne Gouvernance. Elle doit permettre d'établir s'il y a eu enrichissement illicite, abus de fonction ou encore conflit d'intérêts. Jacques Brou a été 3e adjoint au maire de Coumassi entre 88 et 2000. Les enquêteurs veulent vérifier s'il a profité de ses anciennes fonctions pour acquérir des terrains relevant du domaine public. Dans l'opposition, plusieurs partis estiment que Jacques Brou n'est en fait qu'une pièce d'un puzzle beaucoup plus vaste. Le COGEP de Charles Blégoudet, le PDCI de Tidiane Thiam disent qu'il faut s'intéresser à toute la chaîne de décision qui a conduit à ces destructions. Le gouvernement ne tolérera aucun abus, assure Mamadou Touré, le ministre porte-parole adjoint du gouvernement. Là où il y a abus, il y aura responsabilité, insiste cette source, interpellée au sujet de l'appui des forces de l'ordre dans cette opération. Tadiane Abidjan, RFI.
1: Au Niger, 51 corps de soldats enterrés cet après-midi au cimetière de Tillabéri. Ces soldats de l'armée nigérienne ont été tués lors d'affrontements mercredi sur l'une de leurs positions à Inates, à une vingtaine de kilomètres du Mali. Des hommes armés du groupe État islamique dans le Grand Sahara sont à l'origine de l'attaque. Ce vendredi après-midi, la hiérarchie militaire nigérienne était présente aux funérailles de ces 51 soldats. RFI, 18h37 à Bamako, le Mali, où la junte inscrit une dizaine de Maliens en exil sur la liste nationale des sanctions financières ciblées. Ces hommes sont tous accusés de promotion et apologie du terrorisme. Leur profil avec Serge Daniel.
2: 12 ressortissants maliens concernés par les sanctions financières ciblées sont des opposants déclarés à la junte. Parmi eux figurent des journalistes, des activistes, des membres de mouvements armés, des hommes politiques, une ménagère ou encore un magistrat qui dirige entre guillemets un gouvernement malien en exil. Tous sont accusés de soutien à la branche sahélienne d'Al-Qaïda et au Front de Libération de l'Azawad, FLA, le groupe armé qui contrôle depuis le 25 avril la ville malienne de Kidal dans le nord du pays. Autre accusation officielle qu'on peut lire dans un arrêté ministériel, promotion et apologie du terrorisme. Le gouvernement malien a décidé de geler tous leurs biens et ressources économiques sur le territoire national pour une période de 6 mois renouvelable. Toutes les personnes frappées de sanctions sont établies à l'extérieur du Mali. Elles appellent publiquement à un retour à l'ordre constitutionnel et critiquent régulièrement la gouvernance locale. Serge Daniel, Dakar, RFI.
1: En bref, le Sénégal visé par une 4e cyberattaque sur une institution stratégique, 4e cyberattaque en moins d'un an. Cette fois, il s'agit de la Cour des comptes qui confirme dans un communiqué avoir détecté un incident affectant son système informatique depuis le 15 juin dernier. Et puis en Guinée, le marché de Nzérékoré parti en fumée selon des sources locales. L'incendie s'est déclaré vers 4 heures du matin et s'est prolongé jusqu'en milieu de journée. On est là dans cette grande ville du sud-est du pays. Les images qui nous parviennent montrent qu'une grande partie du marché a été ravagée par les flammes. Aucun mort n'est en revanche à déplorer, seulement quelques blessés, mais les dégâts matériels sont eux considérable.
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1: En République démocratique du Congo, l'Église catholique tente de trouver une position commune sur le sujet très sensible du changement de constitution. La conférence épiscopale nationale tient pour 3 jours une assemblée plénière extraordinaire, alors que le Parlement congolais a adopté en début de semaine une proposition de loi fixant les conditions d'organisation d'un référendum. Un référendum qui permettrait, selon l'opposition, à Félix Tshisekedi d'assurer un 3e mandat. Alors hier, pour le premier jour de cette table ronde, eh bien, les membres de la CENCO ont entendu les arguments de chacun des camps. À Kinshasa, la correspondance de Paulina Zidi.
4: Cette plénière extraordinaire a été convoquée suite à la tension croissante observée dans le pays, née de la campagne de la majorité au pouvoir en faveur d'un changement constitutionnel, a déclaré Monseigneur Donatien Tcholé à l'ouverture des débats. Et l'enjeu pour le secrétaire général de la CENCO, c'est de permettre aux évêques de prendre position. Ils ont donc écouté Délice Sanga, l'opposant président du parti En Vol, qui fait partie du camp qui est farouchement opposé à tout changement constitutionnel. Il a expliqué vouloir défendre un texte qui protège les citoyens contre l'arbitraire et qui leur permet de choisir librement leurs dirigeants. Puis c'est Jean-Claude Chilumbay qui a été entendu, le vice-président de l'Assemblée nationale, membre de l'UDPS du président Félix Tshisekedi, est revenu sur les différentes raisons d'appeler à une modification.

0: l'immigration, comme la promesse du parti qui était en 2016 opposé au texte actuel. Des experts et des constitutionnalistes doivent aussi venir nourrir cette réflexion qui ne sera pas facile, prévient le politologue Christian Moléka. Il évoque des divisions au sein des religieux entre ceux qui sont opposés à toute modification et ceux qui veulent rester en position de médiateur. Pauline Azidi, Kinshasa, RFI.
1: Il est aussi question de changement de constitution au Zimbabwe. Le mandat présidentiel pourrait bientôt être prolongé pour passer de 5 ans contre 7 dans le futur. C'est en tout cas ce qu'a approuvé hier la chambre basse du Parlement zimbabwéen dans un projet de loi. Un débat doit encore avoir lieu au sein de la chambre haute, qui est également dominée par le parti au pouvoir qui porte le texte. Alors, si le projet de loi est validé par le président zimbabwéen, eh bien, il pourrait bientôt se maintenir au pouvoir jusqu'en 2030 sans nouvelles élections, alors que son deuxième mandat est censé s'achever en 2028. Les précisions de Lisa Fabian.
2: Plus des deux tiers des députés ont voté en faveur de ce projet de loi qui, en plus d'étendre la durée du mandat présidentiel, ferait élire le chef de l'État zimbabwéen par le Parlement et non plus au suffrage universel. L'adoption de ce texte par la Chambre basse n'est pas une surprise pour Lovemore Maduku, professeur de droit et membre de l'opposition.
3: Ces députés votent pour eux-mêmes, puisqu'avec cet amendement, leur propre mandat pourrait être étendu. Ce projet de loi va être adopté par le Sénat et le président le signera. Pourtant, la grande majorité des Zimbabwéens s'oppose à ce texte. C'est une atteinte à la démocratie, une atteinte à la dignité du peuple qui ne pourra plus élire directement le chef de l'État. Tout cela va totalement à l'encontre de toute stabilité démocratique.
2: La constitution adoptée en 2013 au Zimbabwe stipule que toute tentative de prolongation d'un mandat présidentiel doit être approuvée par référendum et qu'un président ne peut en bénéficier sans l'accord des électeurs lors d'un second référendum. Pourtant, la Cour constitutionnelle a déjà rejeté un recours visant à bloquer ce projet de loi controversé. La fronde dépasse même l'opposition. Des généraux à la retraite, vétérans de la guerre d'indépendance et des hauts fonctionnaires ont également demandé un référendum populaire pour faire valider ces modifications constitutionnelles.
1: Lisa Fabian du service Afrique de RFI. Le dossier de cette édition d'Afrique Soir à présent consacré à cette cérémonie inédite sur le continent africain. Cérémonie pour refermer le sommet d'Accra sur les réparations liées à l'esclavage et au colonialisme. Au terme de 3 jours de discussion dans la capitale ghanéenne, eh bien, une déclaration finale a été adoptée par les 24 pays participants. Et pour ce dernier jour de sommet, ce vendredi, eh bien, une commémoration a eu lieu sur un site emblématique de la traite transatlantique, les commémorations du June 10th, une fête annuelle qui est célébrée le 19 juin pour commémorer la fin de l'esclavage aux États-Unis. Et pour la première fois, cet événement avait donc lieu hors du territoire américain et sur le continent africain. Le récit de notre envoyé spécial à Accra, Christina Okelo.
4: Une file d'esclaves avance lentement dans la cour du château de Christiansborg. Hommes, femmes et enfants ont le regard perdu. Leurs vêtements sont maculés de rouge. Des gémissements résonnent sous le tambour. La scène reconstitue l'expérience de la traite négrière dans cet ancien fort d'Accra. Pour le ministre ghanéen des Affaires étrangères, Samuel Okudzeto Ablakwa, cette commémoration doit avant tout illustrer le rapprochement entre l'Afrique et sa diaspora.
5: Cette commémoration est importante parce qu'elle souligne notre unité. Nous ne considérons plus la justice réparatrice comme une cause qui ne concernerait que les États-Unis ou les Caraïbes. Nous devons nous unir, poursuivre un objectif commun et être convaincus qu'ensemble, nous pouvons obtenir gain de cause.
4: Tout au long de la cérémonie, responsables politiques, chefs traditionnels et représentants de la diaspora ont déposé des gerbes de fleurs en mémoire des victimes de l'esclavage. Parmi eux, le président ghanéen John Mahama et la première ministre de la Barbade, Mia Mottley. Quelques heures plus tôt, les participants avaient adopté la déclaration Accra Next Steps, destinée à faire avancer les revendications de justice réparatrice. Une façon, espère-t-il, de transformer le devoir de mémoire en action concrète. Christina Okelo, Accra, RFI.
1: Et outre les politiques, des représentants de la société civile, des historiens, des chercheurs et des juristes ont pris part au sommet d'Accra qui s'est donc refermé aujourd'hui. On évoquait avec Christina la signature d'une déclaration commune, mais quelles sont maintenant les prochaines étapes? Écoutez à ce sujet la réponse de Constant-Serge Bunda, il est ministre des Affaires étrangères du Congo-Brazzaville et il était à Accra pour participer à ce sommet inédit.
6: Ça passe par de la pédagogie, ça passe également par... Ce travail d'histoire qu'il faut faire lorsque nous parlons, par exemple, de la restitution de nos biens culturels. Ça fait partie de notre histoire et à travers tout cela, il y a un enseignement. Lorsque nous parlons de la restitution ou de la réhabilitation des sites dans lesquels les esclaves ont transité, ça fait partie de ces questions. Et c'est pour cela, en ce qui concerne la République du Congo, nous avons un site d'où de nombreux Congolais ont été déportés. C'est le site de Luango, que la République du Congo est en train de réhabiliter. Pour que les futures générations comprennent bien l'impact de cette traite des esclaves sur notre existence actuelle, il est très important que nous réhabilitons ce site qui fait partie, ici au Ghana, Cape Coast, comme Gorée au Sénégal. Luango fait partie de ces sites importants qui doivent être réhabilités parce qu'ils font partie de notre histoire commune.
7: Certains... C'est un peu réticent à l'idée de remuer le couteau dans la plaie et le fait de parler des réparations, ça risque de créer une sorte de hiérarchie entre les différents épisodes noirs de notre histoire. Comment vous pourrez répondre à ces inquiétudes?
6: Cette histoire, l'histoire de la traite, est indissociable de l'histoire des peuples africains. Et c'est notre rôle de veiller à ce que cette histoire soit connue. L'Afrique a droit à des réparations et que ces réparations soient prises en compte. C'est un processus qui a débuté dans les années 90 à travers Abuja, il y a eu ensuite Durban, et c'est tout un processus. Nous avons eu le sommet de l'Union africaine, et là maintenant, le monde entier s'est mobilisé parce qu'il y a eu une résolution aux Nations Unies au mois de mars, portée par notre champion, le président Mahama, qui a abouti à une sorte de consensus.
7: Il y a quand même eu des abstentions lors de ces votes à l'ONU, notamment de la France, des États-Unis, et certains aussi regrettent que le président français, Emmanuel Macron, n'a pas fait le déplacement. Est-ce que vous comprenez cela?
6: Vous savez, c'est d'abord une question portée par les Africains. Ce qui est important, c'est que c'est un mouvement. Vous savez bien que les pays, parmi les pays que vous avez cités, en parlant de la France, par exemple, il y a un effort qui est fait en ce qui concerne la restitution des biens matériels. Donc c'est déjà un début et il est donc important que nous travaillions tous ensemble parce que ces réparations ne peuvent pas se faire sans la contribution, la mobilisation de tous.
1: Constant-Serge Bunda, le ministre des Affaires étrangères du Congo-Brazzaville, pour refermer le dossier de cette édition. Un dossier évidemment que vous pouvez réécouter sur notre site internet et notre application. RFI 20h49 ici à Paris, 2 heures de moins en temps universel dans une dizaine de minutes, votre prochain journal. Mais avant ça, un point sur les principaux titres de l'actualité internationale avec vous Philippe Le Caplan.
8: Israël et le Hezbollah pro-iranien sont convenus d'un cessez-le-feu, cela après un regain de violence meurtrière au Liban qui met à l'épreuve le protocole d'accord signé par Téhéran et Washington pour mettre fin à la guerre au Moyen-Orient. Depuis la nuit, les frappes israéliennes ont fait 47 morts et près d'une centaine de blessés. L'actualité en France, la canicule. 784 écoles et collèges sur les 60 000 établissements scolaires de France sont concernés par des aménagements horaires ou par des fermetures temporaires alors qu'une vague de chaleur submerge le pays. La canicule continue à s'étendre. 60 départements en vigilance orange contre 53 aujourd'hui. Vigilance rouge donc demain dans plusieurs endroits. C'est le plus haut niveau d'alerte. Et le Premier ministre Sébastien Lecornu qui présidera demain à 11h, eh bien le centre interministériel de crise au ministère de l'Intérieur à Place Beauvau à cause donc de cette canicule. La fête de la musique, le concert de LFI autorisé par la justice administrative après une interdiction de la préfecture de police. Le tribunal estime que les risques de troubles à l'ordre public invoqués par l'arrêté pour justifier l'interdiction donc n'étaient pas suffisamment justifiés par le préfet. Ton nom restera vivant, plusieurs centaines d'anonymes et de figures du cinéma dont les actrices Catherine Deneuve et Golshfizet Farahani ont rendu à Paris tout à l'heure un hommage à la réalisatrice franco-italienne Marjane Satrapi qui est décédée à l'âge de 56 ans le 4 juin dernier.
1: 18h49 à Abidjan. Afrique Soir vous propose à présent de découvrir l'une des zones protégées les plus vastes d'Afrique de l'Ouest. Le parc de la Comoé, situé dans le nord de la Côte d'Ivoire, une réserve qui s'étend sur près d'1 million d'hectares. Elle est en danger. La faune et la flore est menacée dans cette zone frontalière avec le Burkina Faso, qui subit notamment des attaques à caractère terroriste. Alors depuis 3 ans, la Côte d'Ivoire utilise désormais des méthodes modernes pour surveiller sa réserve. Un premier épisode de cette série de reportages signé Binta Diagne.
9: On va commencer à collecter des données sur le fleuve Comoé.
10: Nous sommes dans la partie sud du parc de la Comoé. Le capitaine Louis Baza, en charge du suivi écologique à l'Office ivoirien des parcs et réserves, tient entre ses mains les commandes d'un drone sophistiqué.
9: Il s'agit là d'inventorier les hippopotames sur le fleuve. Aujourd'hui, on est en train de frôler les 200 hippopotames en termes d'effectifs. Et avec toutes les photos aériennes qu'on a pu réaliser, on se rend compte qu'il y a beaucoup de juvéniles. On sent qu'ils se reproduisent.
10: Le fleuve Comoé traverse le parc sur une grande distance. Le drone apparaît comme un outil indispensable pour mesurer le comportement des animaux. Le capitaine Louis Baza y voit un gain de temps pour réaliser ses inventaires. Des recensements qui s'effectuent aussi à l'aide de 2 ULM.
9: Facilement, on fait l'inventaire du parc en moins d'une semaine. Et puis, les analyses se font rapidement, justement, parce que c'est l'IA qui le fait. On a un taux de confiance aujourd'hui qui tourne autour de 80%.
10: Pendant les crises politico-militaires, les populations riveraines pratiquaient le braconnage, menaçant plusieurs espèces, comme les chimpanzés ou les éléphants. Aujourd'hui, le principal problème, c'est la pratique de l'orpaillage clandestin. Pas évident de surveiller un parc aussi grand. Il y a là plus d'1 million d'hectares de savanes, de forêts, de collines, avec des zones parfois reculées. Tous les jours, à bord de son ULM, le lieutenant-colonel Kissi Dandous recherche des indices d'agression du parc.
11: Il y a de cela quelques années, le braconnier peut venir faire un mois ou un peu plus. Mais aujourd'hui, avec les opérations aériennes, ils n'ont pas le temps de s'installer comme ça se faisait avant. C'est pareil aussi pour les empailleurs. Ce n'est pas des camps où on a des forces de plusieurs mètres.
10: Les agents de l'OIPR interpellent en moyenne 10 personnes chaque mois pour des faits de braconnage, de pâturage ou d'orpaillage clandestin. Ils procèdent à un premier interrogatoire au sein du parc, puis remettent les prévenus entre les mains du tribunal de Bouna. Le capitaine Alain Logboué est chargé des contentieux à l'OIPR.
12: Concernant l'orpaillage, d'abord c'est une infraction qui est condamnée par la loi et les condamnations partent de la condamnation ferme de plus de 6 mois jusqu'à 5 ans. Au niveau des parcs, je pense que la loi est encore plus sévère là-dessus.
10: Au-delà du volet répressif, les agents de l'OIPR se sont rapprochés des communautés vivant près du parc pour les impliquer elles aussi dans la protection de ce site. Binta Diagne de retour de Bouna, RFI.
1: Et les 2 prochains épisodes de cette série de reportages seront à retrouver ce week-end sur notre site internet et notre application. De la musique pour refermer cette édition d'Afrique Soir. Et cette question, connaissez-vous le Kinya Trap, un style musical très populaire auprès de la jeunesse urbaine de Kigali? Le rap rwandais que le collectif Plus 250 tente de réinventer dans un nouvel album, le fruit du travail de 8 artistes et 7 producteurs. Lucie Mouillot, leur objectif est ambitieux, exporter l'un des genres musicaux les plus spécifiques au pays des mille collines.
13: Bouchali, Bitré, Ice Nova, les plus grands noms du Kinya Trap sont réunis dans Abiri Nitanou et le premier single Barafinda, un projet collaboratif sans précédent qui montre pour la rappeuse Angel Mutoni que le hip-hop peut aussi porter les couleurs du Rwanda.
14: Musicalement, l'objectif était de représenter le Rwanda d'une manière à la fois la plus moderne et traditionnelle possible et de montrer ce dont nous sommes capables en tant qu'artistes hip-hop pour partager notre vision du monde avec ceux qui sont prêts à l'écouter. C'était aussi une façon de montrer que le hip-hop, ce n'est pas seulement la trap, ce n'est pas juste des gens qui rappent sur une instru, c'est quelque chose de profondément musical.
13: Kinya Trap, Trapiche, différents courants du hip-hop rwandais sont rassemblés dans un même projet, avec certains morceaux reprenant les rythmes et sonorités de la musique traditionnelle Gakondo, comme Kibasumba de Bouchali et du chanteur Rich Kevin.
15: C'est encore plus spécial parce qu'on est en train de créer quelque chose de complètement nouveau. Par exemple, sur Kibasumba, il y a les tambours burundais, l'iningeri rwandais, et un instrument très connu, l'inanga. Tous ces instruments se mélangent avec des sonorités différentes. différente et ça a donné quelque chose de fort.
13: Premier album du collectif, plus 250 au nom de l'indicatif téléphonique du Rwanda. Pour le producteur Barrick Music, l'objectif est de rendre hommage à un genre souvent peu valorisé.
16: Comme la scène hip-hop était entre guillemets marginalisée, parce qu'à la radio on joue pas trop la musique hip-hop en fait. Et donc ils ont dit, nous on va travailler avec les artistes hip-hop. On avait un objectif commun, on a dit pour 15 jours on oublie un peu ce qu'on faisait de notre côté. Et on essaie de travailler sur l'album et après on va voir ce que ça va donner donc, avec le son. Et peut-être par après, si c'est bien, voir comment est-ce qu'on pourrait encore plus développer le son en fait qu'on a créé.
13: L'album Abirine Itanou, réalisé en collaboration avec le producteur américain nommé aux Grammy Awards, Rock Bailey, une célébration de la scène hip-hop rwandaise, les prémices d'un mouvement plus large, espère le collectif, avec une ambition, exporter les sons rwandais au-delà des frontières du pays. Lucie Mouyo, Kigali.

Le collectif Plus 250 et son interprétation du Kenya Trap pour refermer cette édition d'Afrique Soir. Restez bien à l'écoute de la Radio du Monde, la suite des RFI Soir dans quelques minutes.

0: Et la suite des RFI Soir, c'est avec vous, Philippe Le Caplain. Quel est le programme ?
1: Eh bien, dans une dizaine de minutes, après le journal d'Adrien Delgrange, je recevrai Philippe Boxo, la star liégeoise des médecins légistes. On pourrait presque parler de presque d'une boxomania avec des tournées de dédicaces, des conférences à travers la France, la Suisse, la Belgique. Tout est complet. Il est l'auteur de plusieurs best-sellers, Les morts ont la parole, Entretien avec un cadavre, La mort en face, et il publie Post-mortem, la BD du légiste qui fait parler les morts, un album réalisé avec le concours du dessinateur Pierre Alary. Après le journal de 22h, dans 2h maintenant, 2h10, ce seront les coups de cœur musicaux d'Hervé Mandina avec les voix de RFI. Ce soir, Joe Farmer, Julien Coquel, Roem, qui nous feront découvrir leur sélection de titres. Après le journal de 1h, c'est pas du vent, Pourquoi la mer monte, avec un reportage réalisé aux Philippines sur la montée des eaux liées aux inondations ou à la non ou mal adaptation au changement climatique à cause essentiellement de la corruption. Et puis, priorité santé, après le journal de 3h, le paludisme chez l'enfance. Et donc, à suivre, à écouter ce soir sur Radio France Internationale.
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6: Bienvenue à tous si vous nous rejoignez à l'écoute d'RFI en direct de Paris, il est 21h.
4: Adrien Delgrange.
6: 19h, temps universel. Dans cette édition internationale, un très fragile cessez-le-feu au Liban. Israël et le Hezbollah se sont mis d'accord pour arrêter les combats et jusqu'au dernier moment, les échanges de tirs se sont poursuivis entre les deux parties. 47 morts côté libanais, 4 morts côté israélien. La canicule s'installe en France, 60 départements en vigilance orange et une réunion interministérielle prévue demain matin. Et puis enfin au mondial de foot, le début à l'instant d'États-Unis, Australie. Mais dans ce journal, nous allons nous intéresser à une autre affiche, Brésil, Haïti. Nous sommes avec des supporters haïtiens à Port-au-Prince. Après l'accord de cessez-le-feu entré en vigueur cet après-midi, 13h, heure locale entre Israël et le Hezbollah, le président libanais plaide auprès des États-Unis pour ce qu'il appelle un cessez-le-feu global, ce qui constituerait pour Joseph Aoun une base fondamentale pour avancer dans les négociations directes avec Israël. Les États-Unis annoncent la reprise des négociations à Washington entre Israël et le Liban du 23 au 25 juin prochain. Sur le terrain, des frappes israéliennes la nuit dernière dans le sud et l'est du Liban ont fait 47 morts, dont 2 enfants et 97 blessés, selon Beyrouth. Israël, de son côté, déplore la perte d'au moins 4 soldats. Une guerre principalement dans le sud et l'est du Liban. Notre reporter a pu se rendre dans la ville de Nabatieh, où les équipes médicales restent mobilisées. Reportage RFI, Amélie David.
7: Les équipes de la défense civile de Nabatieh déblaient les décombres de leur centre, détruit par l'armée israélienne le 24 mai dernier. Hussein Dagdouk, l'un des porte-parole.
8: Nous sommes venus voir s'il restait quelque chose, si nous pouvions trouver un peu de notre équipement. Comme vous pouvez le voir, il n'y a pas d'équipement qui reste, il n'y a rien. Nous travaillons pour établir un nouveau centre ailleurs. Nous restons au service des citoyens, des gens et de la communauté 24 heures par jour. Nous restons à Nabatieh et nous n'avons pas quitté Nabatieh. Nabatier une seule minute.
7: Près du souk historique largement détruit, les équipes des ambulances de Nabatier ouvrent les voies. Mardi Saloum explique.
9: Nous avons commencé à nettoyer ici jusqu'à la moitié du marché et la mosquée. C'est de notre responsabilité d'aider afin que les gens puissent rentrer rapidement. Nous pouvons fournir tous les services nécessaires afin qu'ils aient le confort suffisant pour rester vivre ici.
7: À l'hôpital Najdé, le nombre de blessés admis a beaucoup baissé depuis lundi, mais les équipes dorment toujours sur place. Alors que les bombardements se poursuivent autour de Nabatier, le personnel de santé reste sur ses gardes. Amélie David, Nabatier, RFI.
6: À l'instant, Israël s'engage à respecter le cessez-le-feu au Liban. Seulement si le Hezbollah en fait autant. Une situation qui dépend aussi de cet accord conclu mercredi entre l'Iran et les États-Unis. Même si Washington et Téhéran se sont donné 60 jours pour discuter des conditions de la mise en œuvre d'un cessez-le-feu durable. Un protocole a été signé, on s'en souvient, par le président Donald Trump au château de Versailles cette semaine. Réaction en France de Jean-Luc Mélenchon. Le candidat de la France insoumise à l'élection présidentielle de l'année prochaine dit tout le mal qu'il pense de cet accord.
10: C'est une comédie, et tout est une comédie. Le repas à Versailles, le blabla sur l'accord de paix. Bon, les États-Unis ont perdu une guerre, c'est la seule certitude qu'on a. On ne sait pas vraiment qui l'a gagné, mais on sait qui l'a perdu. C'est eux. Du coup, l'ordre du monde est encore plus déstabilisé qu'il ne l'était la veille, et qu'une puissance déclinante devient toujours plus agressive qu'elle n'est au départ. Plus le fait que le numéro de Trump essayant d'effacer tout ça ne peut pas convaincre les gens qui connaissent le sujet. La situation concernant le nucléaire iranien est pire que ce qu'elle était avant, lorsqu'il y avait l'accord international que Trump a rompu. Et puis, bon, que le président français tâche de faire bonne figure, c'est bien. Mais ça ne doit pas nous interdire une lucidité absolue. Il n'y avait aucune raison de célébrer M. Trump qui est, et a participé à l'agression d'une nation. Donc je suis très choqué.
6: Jean-Luc Mélenchon au salon Vivatech à Paris. Propos recueillis par Charlotte Urien, Thomas K. L'actualité en France et en Europe, c'est cette vague de chaleur qui s'abat sur le continent. La France se prépare à des températures très élevées en raison de la canicule qui sévit dans le pays. Sébastien Lecornu, le Premier ministre, va présider demain 11h le centre interministériel de crise au ministère de l'Intérieur. L'épisode de chaleur s'annonce étendu, durable et intense, a averti Météo France, et des départements pourraient même passer en vigilance rouge canicule à partir de dimanche, avec des températures avoisinant les 30 degrés la nuit et les 40 la journée. L'actualité internationale nous emmène à présent en Thaïlande avec cette décision de justice, la condamnation de deux personnes à 18 mois de prison au nom de la loi dite de lèse-majesté pour avoir publié sur un groupe Facebook des propos consacrés à la monarchie. Dans ces deux cas sont loin d'être isolés en Thaïlande où cette législation a été réinstaurée en 2020 selon l'organisation Thai Lawyers for Human Rights qui défend les accusés. Ils sont près de 300 à avoir été inculpés pour les mêmes raisons depuis 6 ans. Mélissa Barra a pu joindre un de ses représentants.
11: Un slogan de manifestation et un commentaire critique sous un message, deux publications sur Facebook qu'un tribunal thaïlandais a catégorisé comme des insultes à la monarchie, considérées comme des crimes de lèse-majesté dans un des pays les plus sévères en la matière. Et la liste est longue, comme l'explique sous couvert d'anonymat un représentant de l'organisation Thai Lawyers for Human Rights.
12: 291 personnes ont été inculpées en vertu de cette loi, dont une vingtaine d'enfants. Il faut ajouter aussi que depuis le mouvement pro-démocratie qui a eu lieu en Thaïlande en 2020, près de 2000 personnes ont été poursuivies pour divers autres chefs d'accusation.
11: Cette semaine, dans les deux cas, les prévenus surnommés Fanta et Puy avaient été copés d'une peine de 3 ans, commués à 18 mois de prison après avoir plaidé coupable. La loi thaïlandaise prévoit jusqu'à 15 ans de prison par infraction.
12: C'est très disproportionné. L'année dernière, un homme a été condamné pour avoir partagé 23 publications sur Facebook. Il a reçu une peine de 46 ans de prison.
13: for these posts.
11: Fanta et Puy ont évité la prison ferme grâce au règlement de caution de plus de 3 000 $. Selon le défenseur des droits humains, les libérations sous caution sont de plus en plus rares.
6: Mélissa Barra. Au nord de Londres, nous apprenons la collision de 2 trains. La police des transports britanniques indique se déplacer sur place où 2 trains se sont rentrés dedans au nord de Londres. Des services de secours sont sur place. Il y aurait des blessés selon les premières indications. On referme ce journal en parlant de football. Haïti poursuit son aventure à la Coupe du Monde après sa défaite, 1-0 face à l'Écosse lors de son entrée en lice. La sélection haïtienne va affronter dans quelques heures le Brésil, quintuple champion du monde, et ce dans le cadre de son 2e match de la compétition. Une rencontre décisive pour les Grenadiers qui n'ont plus vraiment droit à l'erreur s'ils veulent conserver leur chance de qualification. À Port-au-Prince, à quelques heures de ce choc, les supporters affichent espoir, prudence et passion. Au reportage de Peterson Luxama.
14: À quelques heures du coup d'envoi, les rêves sont permis pour de nombreux Haïtiens. Rencontrés au centre-ville de Port-au-Prince, Sephora croit en un exploit face à l'ogre brésilien.
15: J'estime qu'Haïti a joué un très bon match face à l'Écosse. C'est quand même le Brésil que les Grenadiers vont affronter, mais nous restons confiants et nous allons gagner.
14: Même confiance du côté de Richcord. Selon lui, les Grenadiers devront jouer sans complexe et défendre fièrement les couleurs nationales. Il espère surtout voir une équipe combative, capable de tenir tête aux géants sud-américains.
16: Je pense que ça va être un très bon match. Nous espérons battre le Brésil eu égard à notre belle performance lors du premier match. Nous restons optimistes car nos Grenadiers ont un très bon niveau. Nous pouvons faire plein de choses.
14: Cependant, tous ne partagent pas cet optimisme. Croisé à Pétionville, dans un centre culturel où l'on diffuse des matchs de la Coupe du Monde, Jean-Charles rappelle que le Brésil demeure l'une des plus grandes nations du football mondial.
17: Je pense que c'est un match qui sera très difficile pour la sélection haïtienne parce que c'est quand même le Brésil, une équipe championne du monde à 5 reprises. Donc je pense qu'il va être difficile pour nous de gagner.
14: Mais peu importe. En Haïti, où les admirateurs de la Seleção sont traditionnellement nombreux, demain sera forcément un jour à part et le cœur sera avant tout aux couleurs bleues et rouges. Peterson Luxama, Port-au-Prince, RFI.
6: 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À l'heure actuelle, les États-Unis rencontrent l'Australie après 9 minutes de jeu 0-0 entre les deux équipes. 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
1: Dans RFI Soir, je reçois un homme dont le métier intrigue, car il travaille sur des morts, ouvre des cadavres, dissèque des trépassés, autopsie des assassinés, découpe des victimes de morts suspectes. Philippe Boxeau, la star liégeoise des médecins légistes, comme vous surnomme le média belge Sud Info. On pourrait presque parler de Boxomania, avec des tournées de dédicaces, des conférences à travers la France, la Suisse, la Belgique. Et tout cela, c'est complet à chaque fois. Bonsoir.
18: Bonsoir Philippe.
1: Vous êtes professeur de l'Université de Liège, vous êtes l'auteur de plusieurs best-sellers. Alors, Les morts ont la parole, en juin 2022, Entretien avec un cadavre, l'année suivante, La mort en face, en 2024, et La mort, c'est ma vie. Comme si cela ne suffisait pas, aujourd'hui, vous publiez Post-mortem, la BD du légiste qui fait parler les morts, un album réalisé avec le concours du dessinateur Pierre Alary. Pourquoi la bande dessinée? Parce que vous en êtes un grand fan?
18: Je suis très fan de bande dessinée depuis très longtemps. Être dessiné, croqué, comme ça dans une bande dessinée, je trouve ça génial. Alors Pierre Alary est quelqu'un d'exceptionnel, c'est un Parisien, il faut savoir, c'est un Parisien qui a réalisé l'entièreté de la bande dessinée sur base de mes bouquins. Voilà.
1: Vous avez 3000 BD, je crois, à la maison, et vous êtes un fan d'Astérix?
18: Ouais. Exact. Comment c'est ça vous?
1: Et donc là, vous avez pris le métier de scénariste, parce qu'il faut scénariser une bande dessinée.
18: Est-ce que le dessin permet de montrer des choses qui sont insupportables en photo? Absolument. Absolument. Quand je fais des conférences et que je montre aux gens ce qu'est une autopsie, j'ose pas leur montrer les photos vraiment de l'autopsie. Je l'ai fait au début, mais je perdais des gens, hein. alors que par le dessin,
1: il s'évanouissait.
18: Oui, il fallait s'en occuper, quoi. Suspension, etc. C'était compliqué. Donc il y a beaucoup de photos que j'ai dû retirer pour ce motif-là. Et finalement, la bande dessinée permet justement d'aborder la chose sans qu'on ait affaire à ce genre de problème.
1: Et c'est une sorte de vulgarisation scientifique que permet le dessin.
18: Oui, tout à fait. Il permet de bien voir les choses, mais justement, le fait de les voir permet de négliger la parole. C'est-à-dire permet de négliger la description qu'on va en faire, qui risque d'être, avec nos mots à nous, beaucoup trop compliquée pour tout le monde.
1: Vous avez réalisé plusieurs milliers d'autopsies, en quoi, 30, 40 ans de carrière?
18: Ouais, 35 ans.
1: Ouais. Vous vous souvenez de votre première autopsie?
18: Ah oui, c'est un type qui avait été projeté par la vitre avant de la voiture. Il n'était pas ceinturé, il dormait dans la voiture. La voiture a fait une embardée, elle est allée sur la berne centrale. Il a été projeté par la vitre avant et il a été décapité par la berne centrale. Sa tête a roulé dans le fossé. Moi, j'ai été appelé pour faire des prises de sang sur le conducteur. Et tant que j'y étais, les policiers, qui n'avaient guère envie de le faire eux-mêmes, m'ont demandé de retrouver la tête, ce que j'ai fait.
1: Et voilà. Pourquoi ça vous posait pas de problème?
18: Parce qu'ils sont morts. Donc ils ne souffrent plus. Vous savez, ce que j'ai préféré en médecine légale, c'était ça. J'ai préféré faire parler les morts que d'entendre les vivants se plaindre, en sachant que de toute façon, la finalité objective de la vie, c'est la mort, en sachant que de toute façon, un médecin n'arrivera jamais à soigner tous les maux du monde. En tout cas, dans l'état de la science actuellement, c'est pas le cas.
1: Donc c'est la raison pour laquelle vous n'êtes pas un professeur, un médecin qui reçoit des patients, qui leur prescrit des médicaments, non. Qui les ausculte, qui leur écrit une ordonnance.
18: Je reçois des patients, mais j'écris pas d'ordonnance, je reçois des patients qui me sont adressés par le tribunal pour voir si, effectivement, ils présentent des traces de violence sexuelle, des traces de violence tout court, ou pour les indemniser pour des violences qu'ils ont subies. Ça, oui.
1: Aujourd'hui, en France, l'autopsie de la petite Liana révèle qu'elle a été violée. En revanche, les causes de la mort ne sont toujours pas connues. Est-ce que autopsier un enfant, c'est ce qu'il y a de plus difficile?
18: C'est pour moi. Oui, c'est objectivement ce qu'il y a de plus dur. Je ne suis pas le seul à partager cet avis-là.
1: Vous racontez des événements sordides, et pourtant, ça passe, si je puis le dire. Un agriculteur qui fait disparaître sa femme en la jetant dans l'auge au cochon, une ancienne boucheur qui brûle son ex-mari chez elle après l'avoir découpé comme une volaille, et pour autant, vous parvenez à rendre la mort distrayante. Comment vous vous y prenez?
18: Je sais pas, c'est sans doute dans le ton, la manière d'expliquer les choses. Vous savez, on voit ça tout le temps à la télévision, et on voit bien pire à la télévision, dans ce qu'on appelle des fictions. Ici, c'est la réalité. Attention, les histoires, je les modifie pour respecter le caractère non seulement secret de l'instruction de l'information, qu'on ne reconnaisse pas les gens, aussi pour respecter les gens, mais le fond médico-légal est toujours vrai, donc le fait qu'une femme a été jetée au cochon, c'est vrai, le reste, tout ça est vrai. Mais je les transforme pour que ce soit agréable à lire, pour que ce soit plus facile à accepter aussi par les gens.
1: Pourquoi vous avez autant de succès? Est-ce qu'on est tous finalement des curieux, des charognards, qui nous ignorons et on n'assume pas, mais on est ravis de voir toutes ces scènes macabres?
18: Des charognards, je ne dirais pas, mais je crois qu'on est tous curieux de la mort. On est tous corrigés de la manière de mourir. Personne ne sait ce que devient un cadavre après la mort. Quand, dans mes conférences, je présente comment les trois types d'évolution post-mortem, la putréfaction, la saponification, la momification, qui dépendent un peu de l'ambiance dans laquelle on trouve le cadavre, les gens découvrent, ils découvrent un truc qui pourtant, pour moi, fait partie de la vie courante et qui va nécessairement leur arriver. Ils sont pas au courant. Donc je crois qu'il y a aussi cet attrait de découvrir ce qui va nous arriver à nous aussi.
1: Oui, on va pas tous mourir de mort violente, assassinés, dépecés. Tous les morts ne sont pas autopsiés.
18: À défaut d'être incinérés, on va tous pourrir. Mais tous les morts, heureusement, ne sont pas autopsiés. Mais on devrait en autopsier plus. En Belgique, on a un sacré déficit avec ça. On autopsie 10% de moins que la France, par exemple, que la moyenne européenne. Ce qui veut dire qu'on passe à côté de pas mal de meurtres.
1: Oui, il y a que 12 praticiens, 12 médecins légistes.
18: Maintenant, on est une vingtaine. On est une vingtaine, un peu plus d'une vingtaine. On était bien plus de 40 dans les années 2000. Ça a chuté de façon vraiment catastrophique.
1: Donc, ça veut dire que quand on assassine
13: consigne, il vaut mieux le faire en Belgique.
18: C'est ce que je dis aux Français quand je fais ma conférence en France. Avec un grand sourire, j'ai dit, écoutez les gars, venez tuer en Belgique, vous avez moins de chance d'être pris qu'en France. Ça fait rire le public et moi je trouve ça marrant aussi, en même temps navrant. Navrant pour la Belgique.
13: Et vous êtes en activité, l'autopsie est un élément de l'enquête policière en cas de mort violente ou de disparition. Ça veut dire quoi? Vous êtes un médecin policier, un médecin enquêteur?
18: Non, on participe à l'enquête, ça c'est vrai. Puisqu'on fournit à l'enquête des éléments qui vont lui permettre d'avancer, de se fonder aussi sur des bases solides. Si quelqu'un vous dit non, moi je l'ai pas tué comme ça, j'ai pas fait comme ça, j'ai pas fait ça, vous avez la preuve qu'il l'a fait, qu'il l'a commis. Par exemple, on parlait de l'affaire de la petite Yana. Aujourd'hui, l'auteur ne pourra plus dire qu'il n'a pas violé. On a les traces, on a les preuves. Ben, c'est ça. Alors, on n'est pas des enquêteurs, mais on participe à l'enquête. On amène à l'enquête des éléments qu'il faut pour fonder une certitude, pour confondre un coupable.
13: Et vous êtes à même de pouvoir conseiller, si je puis dire, aiguillonner les policiers. Par exemple, en cas de strangulation, vous pouvez dire, ça s'est passé de telle manière, dans tel sens, si c'est le type est gaucher ou droitier.
18: On peut le tenter. Avec beaucoup, beaucoup de prudence. Parce que c'est pas comme dans les films où c'est si clair. On peut le tenter avec beaucoup de prudence. C'est-à-dire qu'on peut amener des hypothèses tout en disant aux policiers, attention, c'est une hypothèse privilégiée, d'accord, mais il y a d'autres possibilités.
13: Quand on vous lit, on peut croire qu'il s'agit d'un roman. En l'occurrence, là, c'est d'une bande dessinée pour le dernier. On peut même parler d'autopsie croustillante. Est-ce que pour vulgariser et soutenir l'attention, vous n'êtes pas tenté parfois d'enjoliver les choses?
18: J'enjolive pas, mais je les rends parfois plus agréables. Pas dans le récit médico-légal pur, mais autour du récit médico-légal pur. C'est là l'histoire. J'ai voulu, par exemple, dans une de mes histoires où une dame est carrément dépecée par quelqu'un par l'intérieur, c'est-à-dire qu'il rentre sa main à la fois par l'anus et le vagin et qu'il la vide. Mais véritablement, il attire les organes, il arrache les organes, il les met à l'extérieur. Eh bien, j'ai voulu attirer l'attention sur le fait que les réseaux sociaux étaient quelque chose de dangereux. J'ai eu plusieurs viols de jeunes filles qui ont rencontré des garçons sur les réseaux sociaux, fait venir chez elles, et puis se sont retrouvées violées par une bande de 3 ou 5 personnes. Elles se sont fait attraper de cette manière-là. Je voulais attirer l'attention là-dessus. Eh bien, j'ai modifié l'histoire en disant qu'ils s'étaient rencontrés. En fait, ils s'étaient rencontrés dans un café, et j'ai dit, ben non, ils se sont rencontrés sur les réseaux sociaux, parce que je voulais attirer l'attention là-dessus.
13: Donc il y a le fond et la forme, le style, la manière de faire. Je propose d'écouter ce que le Figaro a écrit sur vous.
19: Son astuce littéraire est de transformer la mort en un théâtre de vérité avec une pincée de détails scabreux. Les éclairages d'une médecine qu'il maîtrise, des personnes peintes sur le vif au moment précis où le trépas s'impose dans toute sa crudité. Le ton humoristique qu'il garde à l'écrit comme à l'oral fait basculer les lecteurs anxieux dans un relativisme qui les soulage.
13: C'est des compliments qu'on vous adresse quand vous lisez ça?
18: Je trouve que oui. Je trouve que oui, parce que notre but, c'est d'aller justement à la recherche de la vérité. On travaille dans un domaine pénal. Le domaine pénal, pour condamner quelqu'un, a besoin de certitude. Alors là, il faut tenter d'arriver à une certitude. Attention, ça ne veut pas dire que s'il y a un doute, on doit le négliger. Le doute doit apparaître, et s'il y a un doute, il bénéficie à l'accusé. C'est la loi, c'est comme ça. On n'est pas là pour transformer le doute en réalité. On est, en tout cas, pas le forcer.
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13: Avec Philippe Boxo, médecin légiste belge, qui publie un nouvel ouvrage. C'est une bande dessinée cette fois, post-mortem, la BD du légiste qui fait parler les morts. Quel est le mode opératoire classique quand vous avez sur votre table un mort, un cadavre? Vous commencez par quoi?
18: Le déshabiller. Ça, c'est pour voir les lésions. La première chose à faire, c'est de le déshabiller. Après qu'il ait été examiné par le laboratoire de police technique et scientifique et que toutes les traces et indices présents sur les vêtements du cadavre aient pu être relevés, donc on le déshabille. On va à la recherche de toutes les lésions qu'il y a sur le corps. On va pas chercher ce qui est un coup de feu, ce qui est un coup de couteau, ce qui a été étranglé. On récupère toutes les lésions, on les analysera après. On le fait sur les deux faces, sur un corps entièrement nu. Et puis seulement on va se livrer à l'autopsie si la chose est nécessaire.
13: Prenons un exemple pour être très concret, c'est la disparition de Céline Kremer, c'était au début de l'année. Des restes humains ont été retrouvés en Tasmanie, dans la zone où elle avait disparu, cette femme. Comment est-ce qu'on travaille à partir des ossements, des restes?
18: Alors, les ossements, c'est ce qu'on appelle l'anthropologie médico-légale. C'est une discipline spécifique de la médecine légale. Et cette anthropologie médico-légale, c'est l'étude des os. Alors, on regarde les os, on les analyse. D'abord, on vérifie le sexe, on vérifie la taille, on vérifie le poids. Tout ça, les os nous le disent grâce à des tables qui nous permettent de les interpréter. Et puis, d'autre part, on s'intéresse alors aux lésions que les os peuvent présenter. Oui, mais si vous avez étranglé quelqu'un, les os ne vont jamais vous le dire. On l'a cru pendant longtemps avec un système où on pensait que les dents devenaient roses quand quelqu'un avait été étranglé, puis on a découvert que c'était totalement faux. Donc, on essaie de faire parler les os. Il faut quand même bien se rendre compte que plus la putréfaction avance, moins on a de chances de trouver la cause du décès. Donc, quelqu'un qui est à l'état de squelette, ça veut dire que sa putréfaction est finie, il n'est plus qu'un squelette, il n'y a plus qu'à espérer que la cause du décès ait laissé des traces sur les os.
19: Et ça prend du temps? Est-ce que ça se fait tout de suite?
18: Non, ça se fait tout de suite.
19: Ou...
18: Oui.
19: Assez rapidement, vous savez.
18: C'est pas des. On ne doit pas passer par un laboratoire, quoi. Si vous cherchez une toxicologie, si vous cherchez une cause de décès par empoisonnement, ça va prendre du temps. Ça va prendre 2-3 semaines, le temps que le laboratoire travaille. Si vous cherchez à identifier une personne sous base de son ADN, pareil.
19: Et quand vous voyez des corps abîmés, salement abîmés, vous n'avez pas de répulsion?
18: Non.
19: Jamais?
18: Non. Pour moi, le corps, tant que je le connais pas, si c'est quelqu'un que je connais, c'est différent, et là, j'y vais pas. Mais tant que je le connais pas, c'est un instrument de travail. Et étant donné que il est un instrument de travail, il est, pour moi, déshumanisé. Il va être c'est pas pour ça que je le traite pas avec respect, attention, hein. Mais il va être réhumanisé dès lors que je vais rencontrer la famille, que je vais en apprendre plus sur lui, que je vais savoir qu'il a été aimé, qu'il a eu des enfants, etc., etc. Et j'avoue que c'est beaucoup plus facile pour moi de travailler en ignorant tout cela et en n'ayant pas vu la famille, avant, en tout cas, de l'autopsie.
19: Et est-ce que, à certains moments, tout cela vous renvoie, à votre propre mort dans quelques années? Je vous souhaite le plus longtemps possible, le plus lointain possible.
18: J'ai un ami qui me disait l'autre jour, moi je souhaite mourir jeune le plus tard possible. Je trouve que c'était pas mal comme expression d'un chirurgien. Ma mort, j'ai réglé le problème. C'est-à-dire que vous pouvez pas faire le médecine légale si vous n'avez pas réglé le problème de votre propre mort. Si à chaque fois que vous voyez un mort, vous projetez votre mort, vous n'arriverez pas à travailler. C'est impossible. Donc, le problème de ma mort, je l'ai réglé. J'ai pas peur de mourir. J'ai peur de la manière de mourir. J'ai pas envie de souffrir. Je crois qu'il y a personne qui a envie de souffrir en mourant.
19: Les avancées de la médecine aujourd'hui font qu'on repousse la mort, on vit plus vieux, toujours plus loin. Est-ce qu'on a le droit de mourir encore aujourd'hui?
18: On a le droit de mourir, bien sûr. De toute façon, c'est inscrit dans nos gènes. Nous sommes génétiquement programmés pour mourir. Nous ne sommes pas programmés pour vivre ad vitam aeternam. Alors, ce que l'on a vu, c'est que, effectivement, et je l'ai vécu avec mon père aurait dû mourir vers l'âge de 50 ans d'un infarctus fulminant. On l'en a heureusement tiré. Il n'a plus de problème cardiaque jusqu'à la fin de ses jours, mais il a développé un Parkinson, c'est-à-dire une maladie neurodégénérative. Et dans notre société, c'est ce que l'on voit. On voit apparaître des maladies qui, auparavant, n'apparaissaient pas. Pourquoi? Parce qu'on mourait plus jeune. Mais aujourd'hui, notre cerveau, notre système neurologique n'est pas fait pour tenir au-delà de 120, 130 ans, quand je crie très très fort. Donc pour certains, c'est même au-delà de 80 ans. Ce qui veut dire que nous avons un vieillissement qui fait qu'un jour ou l'autre, nous devons mourir. C'est une nécessité, en tout cas, jusque maintenant, tant qu'on n'a pas trouvé la cause du vieillissement.
19: Vous êtes médecin, professeur des universités. Le débat sur le droit à mourir en France, vous en pensez quoi? Est-ce qu'il faut accorder aux gens le droit de mettre fin à leur vie, c'est le suicide assisté, quand ils le décident, quand ils pensent que c'est incurable et qu'ils se voient dépérir?
18: C'est pas que le suicide assisté. Le suicide assisté existe en Suisse. Ça veut dire que vous avez un médecin, un collège, qui établit qu'effectivement les conditions sont remplies pour pouvoir accéder à la demande du patient de mourir. On lui met sa perche, c'est à lui de l'ouvrir. Ça, c'est le suicide assisté. En Belgique, on fait pas comme ça. On a des conditions très précises, sont prévues par la loi, qui a encore été revue en 2013, puisqu'on a une loi qui a permis aux mineurs aussi de demander l'euthanasie, à condition d'être en âge de discernement. On n'a pas fixé l'âge, c'est une capacité mentale que doit avoir le jeune pour décider. On n'en a eu qu'un depuis que la loi existe. Mais il faut être dans des circonstances vraiment très très particulières pour qu'on puisse y accéder. Et pour moi, c'est un droit de chacun de disposer librement de soi-même. Le premier droit que l'on ait donné à disposer librement de soi-même, c'était le droit à l'avortement, et c'est aux femmes qu'on l'a donné en Belgique dans les années 90.
19: Est-ce que vous croyez à une vie après la mort?
18: Non.
19: Philippe Boxeau, il y a un endroit où vous vous arrêtez régulièrement, c'est la statue de Lucifer au cœur de la cathédrale Saint-Paul.
18: Ouais.
19: Elle est installée devant la chaire de vérité.
18: Elle est splendide.
19: C'est un génie du mal. Il vous inspire, ce génie du mal?
18: Oui, parce qu'il est déchu. C'est-à-dire qu'il est vaincu. Bon, dans cette histoire, il est vaincu par Dieu. Moi, je ne suis pas croyant, mais il est vaincu par Dieu. Ça veut dire que le mal qui est en nous, c'est pour ça que j'aime ces statues. Le mal qui est en nous, nous avons la capacité de le vaincre. Nous avons la capacité de le mettre à terre. Et c'est ça que j'aime quand je vois cette statue. Il est très très beau. Il est vraiment très très beau. Il y a la pomme d'Adam est à ses pieds, son sceptre est brisé, sa couronne est brisée. Il se tient la tête parce qu'il a mal au crâne. Il pleure. C'est vraiment une très très belle statue à voir à la cathédrale de Liège. À Saint-Paul.
13: Il faut savoir que vous avez pensé, plus jeune, à entrer dans les ordres, oui. Mais vous avez renoncé, parce qu'il fallait renoncer, par ailleurs, à des plaisirs de la vie.
18: Non, parce que je me suis rendu compte que je n'étais pas vraiment croyant. Renoncer aux plaisirs de la vie, mon Dieu, c'est pas quelque chose de si compliqué que ça. Parce qu'on ne renonce pas à tous les plaisirs de la vie. Les prêtres que je connais ne sont pas des gens tristes. Et j'ai beaucoup de prêtres dans mes amis, d'ailleurs. Mais je ne suis pas capable de croire en Dieu. C'est ça. Je ne dis pas qu'il n'existe pas. Mais j'affirme que je suis incapable d'y croire. Et donc, c'est un défaut de foi qui a fait que je ne suis pas entré en prêtrise.
13: Avec cette BD, et avant cette BD, vous avez connu un énorme succès avec vos différents livres. Là, c'est une bande dessinée. Et visiblement, vous touchez un public assez inattendu. Ce sont les jeunes. Comment vous l'expliquez?
18: Alors, c'est très spécial, ça. Effectivement, bon, mon premier bouquin est sorti en 22, vous l'avez dit, le deuxième en 23. En 22, Guillaume Play, qui a créé la chaîne Légende, m'a invité. On a fait un podcast. Et puis en 23, m'a réinvité puisque je sortais un deuxième livre. On a fait un deuxième podcast. C'était tellement long d'ailleurs qu'on l'a coupé en deux morceaux, en deux parts. Et là, ça a été une explosion. C'est des millions de vues d'un coup. Sa chaîne a gravi d'un coup. Mes bouquins, mes ventes de livres ont gravi d'un coup aussi. Il y a une belle synergie entre les deux. Du coup, on a fait plusieurs. Si vous regardez, je regarde tout à l'heure encore. Je mangeais avec Jean-Philippe Janssen. On regardait encore tout à l'heure qu'ils étaient les vidéos les plus populaires de la chaîne Légende, mes vidéos sont toujours parmi les plus populaires.
13: Donc c'est une satisfaction personnelle. En revanche, professionnellement, ça a pu vous amener à connaître des désagréments. Hein.
18: Professionnellement, c'est difficile parce que les gens me reconnaissent partout. Et donc quand j'arrive sur une scène, j'avais été voir un pendu, il y avait des gens qui m'attendaient en rue pour faire des selfies ou pour dédicacer leurs livres. Et j'ai trouvé que c'était totalement inconvenant par rapport au fait qu'il y avait un mort dans la maison, ce mort que j'avais été voir. Et ça m'a pas plu. Et là, donc, je reste plutôt dans mon labo. On m'amène et quand je fais les autopsies.
13: Encore une question, la dernière. Vous donnez des conférences qui font salle comble. Et Via Boxo In Vivo, c'est une association à but non lucratif que vous avez créée avec votre épouse.
18: Oui.
13: Parce que vous reversez les bénéfices de ce que vous rapportent les conférences.
18: On paie évidemment les salles, on paie tout ce qu'il faut payer. On ne se paie pas nous-mêmes, on ne paie d'ailleurs personne. Sinon ceux qui travaillent, c'est bien normal. Mais on ne se paie pas. Et tous les bénéfices de la conférence vont notamment et surtout à la Fondation Léon Frédéric, qui est l'institut véritablement de recherche de l'Université de Liège.
13: Et qui recherche dans le...
18: C'est de domaines très variés, vraiment très variés. Ma belle-mère est morte du glioblastome, mon père est mort du Parkinson. Ce sont des maladies neurologiques. On a versé beaucoup d'argent pour ces affections-là. Même chose pour le cancer du sein et d'autres pathologies encore, comme des pathologies qui touchent les enfants. Voilà. Donc c'est vraiment un engagement qu'on a pris, c'est de verser à la recherche scientifique pour l'aider.
13: On va dire que c'est ce qui reste de votre vocation de prêtre raté.
18: Ah peut-être, hein. C'est pédio, ça j'y ai pas pensé.
13: Merci d'être venu sur Radio France Internationale, Philippe Boxo. Je rappelle le titre de votre ouvrage, Postmortem, la BD du Légis qui fait parler les morts, un album réalisé avec le concours du dessinateur Pierre Allary aux éditions Kenes.
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22: À l'écoute de RFI, il est 21h30, ici à Paris, 2h de moins en temps universel.
23: Simon Bourtembourg.
22: La deuxième édition d'Afrique Soirée à la une, cette cérémonie inédite sur le continent pour refermer le sommet d'Accra sur les réparations liées à l'esclavage. La capitale ghanéenne qui accueillait aujourd'hui les commémorations du Juneteenth, une fête annuelle pour marquer la fin de l'esclavage aux États-Unis, organisée pour la première fois hors du territoire américain. Il est accusé d'avoir orchestré la démolition d'un quartier d'Abidjan en Côte d'Ivoire. Jacques Brou a été arrêté hier. Il y a 15 jours, plusieurs dizaines d'hectares ont été rasés illégalement dans le quartier campement. Et puis les Marocains n'ont pas le droit à l'erreur ce soir face à l'Écosse. Du football, deuxième match pour les Lions de l'Atlas dans cette Coupe du Monde. Un coup d'envoi à 22h temps universel. Après un match nul, un but partout face au Brésil, une victoire permettrait au Maroc de se rassurer. comme un symbole de l'unité entre l'Afrique et sa diaspora. Après 3 jours de sommet sur les réparations liées à l'esclavage et au colonialisme, Accra accueillait aujourd'hui les commémorations de Juneteenth, une fête annuelle célébrée le 19 juin pour commémorer la fin de l'esclavage aux États-Unis. Mais pour la première fois, l'événement avait donc lieu hors du territoire américain. Christina Okello y était pour RFI.
2: Une file d'esclaves avance lentement dans la cour du château de Christiansburg. Hommes, femmes et enfants ont le regard perdu. Leurs vêtements sont maculés de rouge. Des gémissements résonnent sous le tambour. La scène reconstitue l'expérience de la traite négrière dans cet ancien fort d'Accra. Pour le ministre ghanéen des Affaires étrangères, Samuel Okudzeto Ablakwa, cette commémoration doit avant tout illustrer le rapprochement entre l'Afrique et sa diaspora.
3: Cette commémoration est importante parce qu'elle souligne notre unité. Nous ne considérons plus la justice réparatrice comme une cause qui ne concernerait que les États-Unis ou les Caraïbes. Nous devons nous unir, poursuivre un objectif commun et être convaincus qu'ensemble, nous pouvons obtenir gain de cause.
2: Tout au long de la cérémonie, responsables politiques, chefs traditionnels et représentants de la diaspora ont déposé des gerbes de fleurs en mémoire des victimes de l'esclavage. Parmi eux, le président ghanéen John Mahama et la première ministre de la Barbade, Mia Mottley. Quelques heures plus tôt, les participants avaient adopté la déclaration Accra Next Steps, destinée à faire avancer les revendications de justice réparatrice. Une façon, espère-t-il, de transformer le devoir de mémoire en action concrète. Christina Okello, Accra, RFI.
22: Recherché depuis plus d'une semaine en Côte d'Ivoire, Jacques Brou a été arrêté hier. Faux documents à l'appui, il est à l'origine de la démolition de maisons et de commerces sur un terrain de 34 hectares dans la commune de Koumassi. Plusieurs milliers de personnes ont ainsi perdu leur toit sans solution de relogement. Les détails avec Binta Diagne.
5: L'instruction de ce dossier va pouvoir démarrer. Plusieurs personnalités ont déjà été entendues par la justice. Jacques Brou fait l'objet de 2 enquêtes. L'une émanant du procureur de la République pour trouble à l'ordre public, voie de fait et destruction volontaire de biens d'autrui. Oumar Bramankoné, le procureur, précise que ces destructions ont été faites sans autorisation. La demande de Jacques Brou portait initialement sur 5 habitations. Elle avait été rejetée par le tribunal. Ensuite, la seconde enquête est menée par la Haute Autorité pour la Bonne Gouvernance. Elle doit permettre d'établir s'il y a eu enrichissement illicite, abus de fonction ou encore conflit d'intérêts. Jacques Brou a été 3e adjoint au maire de Koumassi entre 88 et 2000. Les enquêteurs veulent vérifier s'il a profité de ses anciennes fonctions pour acquérir des terrains relevant du domaine public. Dans l'opposition, plusieurs partis estiment que Jacques Brou n'est en fait qu'une pièce d'un puzzle beaucoup plus vaste. Le COJAB de Charles Blégoudé, le PDCI de Tidiane Thiam disent qu'il faut s'intéresser à toute la chaîne de décision qui a conduit à ces destructions. Le gouvernement ne tolérera aucun abus, assure Mamadou Touré, le ministre porte-parole adjoint du gouvernement. Là où il y a abus, il y aura responsabilité, insiste cette source, interpellée au sujet de l'appui des forces de l'ordre dans cette opération. Binta Diagne, Abidjan. 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
22: Trouver une position commune sur le sujet sensible du changement de constitution. En RDC, la Conférence épiscopale nationale tient pour 3 jours une assemblée plénière extraordinaire. Une table ronde et des débats sur une éventuelle modification de la constitution. Et ce alors que le Parlement congolais adoptait en début de semaine une proposition de loi fixant les conditions d'organisation du référendum. L'opposition y voit une première étape de Félix Tshisekedi pour effectuer un troisième mandat à la tête de la RDC. Alors hier, les membres de la CENCO ont entendu les arguments de chaque camp. À Kinshasa, la correspondance de Pauline Azidi.
8: Cette plénière extraordinaire a été convoquée suite à la tension croissante observée dans le pays, née de la campagne de la majorité au pouvoir en faveur d'un changement constitutionnel, a déclaré Monseigneur Donatien Tcholé à l'ouverture des débats. Et l'enjeu pour le secrétaire général de la CENCO, c'est de permettre aux évêques de prendre position. Ils ont donc écouté Délice Sanga, l'opposant président du parti En Vol, qui fait partie du camp qui est farouchement opposé à tout changement constitutionnel. Il a expliqué vouloir défendre un texte qui protège les citoyens contre l'arbitraire et qui leur permet de choisir librement leurs dirigeants. Puis c'est Jean-Claude Chilumbay qui a été entendu, le vice-président de l'Assemblée nationale, membre de l'UDPS du président Félix Tshisekedi, est revenu sur les différentes raisons d'appeler à une modification, comme la promesse du parti qui était en 2016 opposé au texte actuel. Des experts et des constitutionnalistes doivent aussi venir nourrir cette réflexion qui ne sera pas facile, prévient

0: et ce alors que son deuxième mandat est censé s'achever en 2028. Lisa Fabian.
1: Plus des deux tiers des députés ont voté en faveur de ce projet de loi qui, en plus d'étendre la durée du mandat présidentiel, ferait élire le chef de l'État zimbabwéen par le Parlement et non plus au suffrage universel. L'adoption de ce texte par la Chambre basse n'est pas une surprise pour Lovemore Maduku, professeur de droit et membre de l'opposition.
2: Ces députés votent pour eux-mêmes, puisqu'avec cet amendement, leur propre mandat pourrait être étendu. Ce projet de loi va être adopté par le Sénat et le Président le signera. Pourtant, la grande majorité des Zimbabwéens s'oppose à ce texte. C'est une atteinte à la démocratie, une atteinte à la dignité du peuple qui ne pourra plus élire directement le chef de l'État. Tout cela va totalement à l'encontre de toute stabilité démocratique.
1: La constitution adoptée en 2013 au Zimbabwe stipule que toute tentative de prolongation d'un mandat présidentiel doit être approuvée par référendum et qu'un président ne peut en bénéficier sans l'accord des électeurs lors d'un second référendum. Pourtant, la Cour constitutionnelle a déjà rejeté un recours visant à bloquer ce projet de loi controversé. La fronde dépasse même l'opposition. Des généraux à la retraite, vétérans de la guerre d'indépendance et des hauts fonctionnaires ont également demandé un référendum populaire pour faire valider ces modifications constitutionnelles.
0: Lisa Fabian du service Afrique de RFI. RFI à 19h38 en temps universel. À la suite de la deuxième journée des phases de groupe de la Coupe du Monde, les États-Unis affrontent en ce moment l'Australie. À 39 minutes de jeu et les Américains, co-pays hôtes du mondial, mènent 1-0. Plus tard dans la soirée, les Marocains affrontent eux l'Écosse à 22h temps universel. Les Lions de l'Atlas qui ont bousculé le Brésil lors de leur premier match de ce mondial en obtenant un match nul, 1-0. Mais face à l'Écosse, le sélectionneur marocain compte sur le calme de ses joueurs.
3: L'euphorie, c'est très simple, il faut juste mettre le classement. On a un point, ils en ont trois. Donc on peut penser ce qu'on veut, ils sont devant nous. Donc ce qu'on a fait, ok, on a fait des bonnes choses, mais on a fait ce qu'on savait faire et je pense qu'on peut faire encore mieux. Les joueurs le savent, nous on le sait. Et le but c'est d'être encore meilleur lors du prochain match, même si c'est un autre contexte, c'est un autre adversaire. Et je pense qu'on peut le faire encore. Je l'ai dit, nous ce qu'on veut c'est continuer à grandir dans la compétition et je suis certain que c'est ce qui va se passer. Donc voilà, c'est une Coupe du Monde. On a vu aussi que tous les matchs sont compliqués pour tout le monde parce que c'est le niveau maintenant au niveau international, il n'y a plus vraiment de petites équipes. Et donc nous, on continue à s'améliorer, à progresser. Ce n'est pas une fin en soi le Brésil.
0: Le sélectionneur marocain Mohamed Wahbi, Maroc-Écosse, début de la rencontre à 22h temps universel. On suivra l'évolution de la première mi-temps dans la dernière édition d'Afrique Soir. Vous êtes toujours à l'écoute de RFI, il est 21h, bientôt passé de 40 minutes, ici à Paris, 2h de moins en temps universel. Restez bien à l'écoute de la Radio du Monde.
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5: Bonjour à tous, merci de nous rejoindre pour Ici l'Europe sur France 24 et Radio France Internationale. Alors que l'Union européenne aborde l'été dans une situation de tension internationale et de crise énergétique bien installée, nous avons le plaisir de recevoir aujourd'hui pour en parler Michel Barnier, bonjour.
6: Bonjour.
5: Alors vous êtes, faut-il le rappeler, négociateur concernant le Brexit, la sortie du Royaume-Uni de l'Union européenne, qui a été décidée par référendum il y a 10 ans tout juste, effectif grâce à vos soins aussi de négociation il y a 6 ans. Nous consacrerons donc une grande partie de cette émission à ses conséquences. Mais vous avez aussi précédemment été commissaire européen en charge du marché intérieur. Il y a 1 an et demi, Premier ministre pour les Républicains et depuis, vous avez été élu, effectivement, député de Paris. La commission von der Leyen II, elle se voulait plus politique et d'ailleurs, la France et l'Allemagne discutent aujourd'hui d'améliorer en profondeur son service d'action extérieure, la réponse aux crises géopolitiques. Or, entre les conflits ukrainiens et le Moyen-Orient, est-ce que cette ambition s'est quelque peu matérialisée ?
7: Je pense que chacun doit être dans son rôle. Et le rôle des gouvernements, des ministres des Affaires étrangères, des chefs d'État n'est pas forcément le même que celui du président ou de la présidente de la Commission. Et j'ai souvent souhaité que la présidente de la Commission, Mme von der Leyen aujourd'hui, et à l'avenir, se concentre davantage sur le marché intérieur, sur le renforcement du marché intérieur, ce pourquoi a plaidé Mario Draghi ou Enrico Letta, à juste titre, plutôt que de s'occuper de politique étrangère. Et

0: C'est au Conseil des ministres, c'est à chef d'État de s'occuper, avec peut-être une redéfinition des rôles. Le moment est peut-être venu de créer ce que j'ai appelé un Conseil européen de sécurité et de défense, pour que les grands pays engagés dans les efforts de défense puissent être plus flexibles, plus opérationnels.
1: Y compris, vous dites, avec les Britanniques, la Norvège et ceux qui ne sont pas dans le club européen.
0: Ce cadre nouveau, le Conseil européen de sécurité et de défense, puisse être ouvert à des pays qui ne sont plus dans l'Union. Le premier d'entre eux étant naturellement le Royaume-Uni, mais aussi qui ne sont pas dans l'Union ou qui n'y sont pas encore dans l'Union, la Norvège, qui est un pays qui compte, et l'Ukraine, évidemment.
1: Alors, comme toutes les semaines, je vous propose un condensé des nouvelles européennes. C'est l'Europe en bref.
2: L'UE et le Royaume-Uni annoncent un sommet le 22 juillet pour poursuivre leur rapprochement, comme l'explique le Premier ministre britannique, Keir Starmer.
3: Mon gouvernement travailliste tient la promesse de réinitialiser notre relation et de replacer la Grande-Bretagne au cœur de l'Europe. Ensemble, nous aborderons le coût de la vie, stimulerons l'emploi et créerons des opportunités pour les jeunes.
2: Keir Starmer ne souhaite pas réintégrer pleinement le marché unique, mais veut s'aligner sur certaines de ses normes pour faciliter les échanges de marchandises. L'immigration sera également discutée. L'UE promet des moyens supplémentaires pour lutter contre les traversées illégales dans la Manche. Une demande répétée du Royaume-Uni alors qu'en 2025, plus de 41 000 migrants ont tenté de rejoindre le sol britannique par cette voie. Feu vert pour l'accord commercial conclu avec les États-Unis. Le Parlement européen a voté en faveur de la suppression des droits de douane sur la plupart des produits venant des États-Unis, à 440 voix pour et 131 contre. En revanche, les produits européens exportés outre-Atlantique seront taxés à 15%. Les eurodéputés, jugeant l'accord déséquilibré, ont obtenu des garanties pour protéger l'Union. Il peut être suspendu si Donald Trump n'abandonne pas les surtaxes de 50% imposées sur de nombreux produits européens. Et l'accord expirera fin 2029 si une prolongation n'est pas votée. Réunis au Conseil européen les 18 et 19 juin, les 27 estiment que l'Ukraine vit un moment spécial de consensus entre eux, mais aussi de rapprochement américain après un G7 réussi. Ils se félicitent de l'ouverture des négociations en vue de l'adhésion possible à l'UE de l'Ukraine et de la Moldavie. Ces pays entament le premier bloc de négociations sur un total de 6, sur la corruption et la justice. Présent au sommet, Volodymyr Zelensky a demandé une accélération pour une adhésion en 2028. Mais les Européens sont réticents à l'adhésion express, le chancelier Merz proposant même un statut intermédiaire inédit de membres associés.
1: Michel Barnier, les 27 se sont mis d'accord pour ouvrir les premiers chapitres en vue de l'adhésion possible de l'Ukraine et de la Moldavie. Auparavant, on le sait bien, le Hongrois Viktor Orban a bloqué pendant pratiquement 2 ans, mais ça n'est pas le cas de son successeur. Les 27 sont-ils favorables pour autant, et vous d'ailleurs, à une adhésion pleine et entière ?
0: La perspective pour l'Ukraine, pour la Moldavie, pour d'autres pays des Balkans occidentaux, c'est évidemment d'être dans la famille européenne. Ce sont des pays européens. D'ailleurs, ce que fait l'Ukraine actuellement, ce que fait le peuple ukrainien d'une manière extraordinairement courageuse, c'est de défendre nos valeurs, en plus que de défendre leur intégrité, leur souveraineté nationale. Donc évidemment, ce pays a vocation, comme la Moldavie. Maintenant, est-ce qu'il faut brûler les étapes ? Est-ce qu'il faut prendre des raccourcis ? Je crois que ce ne serait ni dans l'intérêt de ces deux pays, ni dans l'intérêt de l'Union européenne. Donc prenons les choses dans l'ordre, ouvrons les négociations, ça prend du temps. On l'a vu dans d'autres cas dans le passé. Et puis on a déjà un accord d'association avec l'Ukraine extrêmement ambitieux qui était négocié dans les années 2012-2013. Appliquons cet accord qui est déjà une grande marche en avant dans l'intégration au marché unique. Il faut que ces adhésions soient acceptées par nos peuples. Le pire, ce serait qu'il y ait un rejet. Si on fait un référendum aujourd'hui dans tel ou tel pays sur l'adhésion de l'Ukraine, je ne suis pas sûr que le résultat soit immédiatement positif. Donc préparons-nous, ils se préparent, aidons-les à se préparer. Il y a des crédits, de l'assistance technique, du soutien politique, et un jour, ils seront dans l'Union.
1: Alors, une vingtaine d'anciens premiers ministres et ministres européens, dont Alain Juppé, Dominique de Villepin, Romano Prodi, Josep Borrell, pressent les dirigeants de l'Union de faire preuve d'un leadership moral et de ne plus fermer les yeux sur les horreurs que le gouvernement israélien inflige aux Palestiniens. Est-ce qu'il est temps pour vous de dénoncer cet accord d'association entre l'Union européenne et Israël ?
0: Personnellement, je ne le crois pas, parce que je ne crois pas que ce soit opportun ni juste de sanctionner le peuple israélien qui a beaucoup souffert, et en partie depuis la tragédie terroriste du 7 octobre. Je suis allé dans les kibboutz, vous savez, proches de Gaza, qui ont été martyrisés par les attentats terroristes du Hamas. Et donc, on peut comprendre la réaction de se défendre. Est-ce que c'est pour autant approuvé, M. Netanyahou ? Non. Je ne crois pas que dénoncer un accord d'association qui permet à des entreprises, à des agriculteurs, à des commerçants israéliens de se développer soit une bonne formule. Il ne faut pas sanctionner le peuple israélien. Il faut mettre en garde et demander au gouvernement actuel d'Israël de faire attention.
1: Michel Barnier, parlons de la crise énergétique déclenchée par cette guerre au Moyen-Orient, l'incertitude quant à la durée de la flambée des prix du baril, mais aussi les contraintes d'approvisionnement, poussent les Européens à se tourner vers des énergies comme les énergies renouvelables ou le nucléaire. On en a un exemple tout de suite avec ce reportage signé Alix Le Bourdon.
4: Un dispositif tout neuf pour ce transporteur belge. Son camion est rechargé grâce à l'énergie du vent, stockée dans une grosse batterie. Une solution qui permet d'utiliser un maximum d'énergie verte. Elle est développée par un fournisseur néerlandais dont le service a déjà séduit une cinquantaine de professionnels en Belgique. Bert Klinker est le directeur général d'Eneco.
5: Nous essayons d'optimiser la consommation et l'utilisation d'énergie pour nos clients. En fait, l'équilibrage de charge entre ce que vous retirez du réseau et ce que vous produisez vous-même, c'est ce que nous essayons de maximiser.
4: L'essor de son activité, il le doit aussi aux récentes crises énergétiques. Celle de 2022 après l'invasion de l'Ukraine et la situation actuelle au Moyen-Orient. Des tensions géopolitiques qui mettent en lumière la dépendance européenne et plaident en faveur du développement des renouvelables.
5: Avant, les investissements dans les renouvelables, c'était uniquement pour le climat, pour réduire le CO2. Maintenant, c'est pour savoir comment s'affranchir de régions instables dont l'Europe et la Belgique ont toujours dépendu.
4: Ce changement de paradigme, l'économie européenne en a bien besoin. Avec la fermeture du détroit d'Ormuz, la facture énergétique de l'Union a bondi de 27 milliards d'euros. Les perspectives de croissance ont dû être revues à la baisse, autour d'1% pour 2026, alors que l'inflation augmente. Adel El-Gamal, spécialiste en géopolitique de l'énergie.
6: On se trouve typiquement dans le scénario que tout le monde veut éviter, c'est le scénario qu'on appelle de stagflation, c'est-à-dire d'une croissance très faible ou négative avec une inflation forte, parce que c'est en fait une situation qui est extrêmement difficile à résoudre. Et c'est typiquement ce qui arrive avec des chocs énergétiques.
4: Pourtant, la situation reste moins grave qu'en 2022, qui était surtout un choc gazier. Malgré tout, Bruxelles surveille de près les réponses budgétaires des États membres. La Commission a assoupli les règles sur les aides d'État pour soutenir l'industrie, mais elle exige que ces aides restent temporaires.
1: Michel Barnier, ancien commissaire au marché intérieur, l'intervention en Iran a révélé les dépendances énergétiques de l'Union européenne. La Commission a lancé d'ailleurs Accelerate EU, une initiative visant à renforcer la sécurité énergétique et réduire notre dépendance. Est-ce que l'Union européenne a pris du retard sur son indépendance, notamment en matière de renouvelables, enfin d'énergie décarbonée ?
0: Mais c'est moins le récent conflit en Iran, dont j'espère avec l'accord entre l'Iran et les États-Unis, qui a révélé ses dépendances. C'est la guerre en Ukraine depuis 4 ans et demi. C'est cette guerre-là qui a démontré nos dépendances en matière agricole, céréales, des engrais, en matière de sécurité et en matière d'énergie. Et on a commencé à réduire nos dépendances à l'égard de la Russie sur le gaz et le pétrole. Donc oui, nous avons pris du retard. Oui, cette idée que l'Europe doit être indépendante, c'est le mot juste, est une idée assez récente. Et donc il faut mettre les bouchées doubles. Vous permettrez à propos d'énergie de dire que un pays comme le nôtre qui a fait le choix grâce au général de Gaulle et à tous ceux qui lui ont succédé de l'électronucléaire, de l'électricité nucléaire, ces pays-là sont moins dépendants que d'autres et en même temps crée de l'énergie qui est plus propre que d'autres, moins dangereuse pour le climat.
1: Alors la Commission européenne, on le disait, a donné le 3 juin une nouvelle flexibilité aux 27 membres face aux conséquences de la crise. Ils peuvent utiliser jusqu'à 0,3% de leur PIB par an les 2 prochaines années pour des mesures d'accompagnement, de soutien aux entreprises et aux ménages touchés précisément par cette crise. L'Italie demandait plus de marge de manœuvre dans le pacte. Ça va dans le bon sens, ça suffit surtout.
0: Il faut que la Commission soit pragmatique et elle l'est par cet assouplissement. Maintenant, comme vous l'avez compris et comme vous l'avez dit, il s'agit de permettre aux États de verser de l'argent ou de diminuer les impôts à condition d'avoir de l'argent. si je puis me permettre. Donc j'ai été Premier ministre, vous l'avez rappelé, il y a à peu près 2 ans, et mon principal enjeu, qui reste d'actualité aujourd'hui, c'était de réduire le déficit d'1%. Or, on a vu depuis qu'il y a un nouveau dérapage et qu'on est maintenant au-delà de 6. Donc, c'est pas possible qu'on continue en France à dépenser de l'argent qu'on n'a pas. Et donc, voilà pourquoi il faut dire la vérité aux gens. Et moi, je continuerai de dire la vérité, même si ça me fait prendre le risque de ne pas être populaire. Je préfère être impopulaire qu'irresponsable. Donc, oui, il faut donner des marges. Permettez-moi de vous dire que je pense que les bonnes marges qu'on devrait obtenir de la Commission, à travers une nouvelle politique de la concurrence et une nouvelle politique industrielle, c'est pour recréer une capacité de production industrielle et agricole dans notre continent. L'Europe doit redevenir, et la France doit redevenir, une terre de production et pas seulement de services.
1: La France a opté, vous l'avez dit, pour des aides ciblées, 70 millions d'euros pour alléger cette facture carburant, agriculteurs, pêcheurs, transporteurs. Les Européens ont réagi quand même en ordre dispersé. Est-ce que ça, vous le déplorez, par exemple ?
0: Oui, je pense que dans le même marché intérieur, il serait logique que sur les questions des impôts, notamment les impôts qui touchent les sociétés, l'impôt sur les sociétés en est un, mais aussi sur les mesures à prendre en cas de crise, il y ait davantage de coordination. Je pense que ça serait bien.
1: En vue de la présidentielle de 2027, vous vous sentez loyal et libre, Michel Barnier, loyal envers Bruno Retailleau, donc votre famille politique, les Républicains, mais libre aussi de lui dire, par exemple, de ne pas aller trop à droite, c'est ça ? Vous souhaitez vous rendre utile de quelle façon ?
0: Oui, j'ai redevenu député, j'ai retrouvé cette légitimité démocratique grâce aux Parisiens qui m'ont élu député de la deuxième circonscription pour prendre ma part et pour être utile. J'ai jamais quitté cette famille politique. J'ai pas fait d'aller et de retour. Je suis donc loyal et je le reste, notamment à l'égard du candidat que nos militants ont choisi. Il faut respecter les militants. Et donc Bruno Retailleau porte nos couleurs, comme d'ailleurs j'observe que Gabriel Attal, pour le parti macroniste, ou pour le parti Horizon, Édouard Philippe, porte leur drapeau. On n'a pas été capable de se mettre d'accord au départ. Je le regrette. Donc chacun maintenant dans son couloir, que ces candidats se respectent, évite de dire les mots les uns contre les autres, qu'ils défendent leur couleur, leur sensibilité, et puis nous verrons bien, c'est le moment de la liberté ou de la vérité, à la fin de cette année, quel est le mieux placé, est-ce que c'est l'un d'entre eux, est-ce que c'est quelqu'un d'autre, c'est trop tôt pour le dire. En attendant, vous me dites comment je peux être utile. Eh bien, je viens de publier cette semaine la version numéro 2 d'un projet de programme auquel je travaille avec des députés de tous les partis, ceux qui ont envie qu'on soit ensemble au présidentiel, ceux qui travaillent ensemble dans toutes les communes de France et nous demandent, mettez-vous d'accord là-haut et occupez-vous de nos problèmes. Donc j'ai fait un projet de programme avec une plateforme qui est ouverte à tous ceux qui
1: les
0: nous écoutent.
1: Les idées plutôt que les personnes, finalement.
0: L'unité du projet avant de travailler sur l'unité des personnes.
1: Alors Michel Barnier, en attendant, parlons Brexit. Le 23 juin 2026, les Britanniques votaient à 52% pour sortir de l'Union européenne. Aujourd'hui, 56% d'entre eux disent regretter le Brexit. 10 ans plus tard, ça a été un échec pour vous ?
0: Je dirais pas que tous les problèmes des Britanniques actuellement, les problèmes de croissance, de chômage, d'immigration pas contrôlés, beaucoup de problèmes, tous ces problèmes dont je ne me réjouis pas d'ailleurs, sont provoqués par le Brexit, non. Ça serait pas juste de le dire. Mais tous ces problèmes sont plus graves, plus difficiles à régler à cause du Brexit, parce que les Britanniques ont pris cette mesure insensée, dans un vote démocratique sans doute, mais ça reste une mesure incompréhensible de quitter le marché unique et de quitter l'union douanière. Donc cette campagne, elle est importante à se souvenir et à se remémorer. C'est une campagne de mensonges, de démagogie, menée par M. Farage, par M. Johnson, qui ont raconté n'importe quoi, soutenu par des réseaux russes ou des réseaux américains qui cherchaient à faire exploser l'Union européenne de l'intérieur. Nous avons résisté, nous avons défendu nos intérêts, nous avons mené cette négociation que j'ai conduite en tant que négociateur en chef avec du respect, sans agressivité, sans esprit de revanche, mais en défendant les intérêts de l'Union européenne. Aujourd'hui, les Britanniques sont en dehors. Pour autant, on a des choses à faire avec eux, parce que c'est un grand pays.
1: Vous parlez de mensonges de Nigel Farage, qui est devenu d'ailleurs à l'occasion la figure centrale de la politique britannique, alors qu'il était le chef de file des Brexiteurs. En effet, ses thèmes de campagne, c'était le contrôle de l'immigration, l'investissement à la place de l'Union européenne dans le système de santé, le renforcement de l'identité nationale. Sur tous ces thèmes, vous dites qu'il a échoué. Pourtant, il est relancé au sein de Reform Party, oui, sur fond de rejet des élites.
0: Oui, parce qu'il n'a plus ce bouc émissaire qui était Bruxelles, qu'il a utilisé, dont il a abusé vis-à-vis des Britanniques en disant « Tous vos problèmes, c'est Bruxelles ». Ce n'était pas vrai. Une partie des problèmes sont à Bruxelles, mais une grande partie de ces problèmes, ils sont à Londres, où ils sont dans les régions britanniques, comme chez nous, beaucoup de problèmes liés à l'immigration, liés à l'investissement industriel, à la protection de l'agriculture, sont à Paris. Et puis d'autres problèmes se trouvent à régler au niveau local. Le désert médical, c'est pas Bruxelles. Les questions de transport, ce sont les régions, c'est pas Bruxelles. Donc, ce que je veux vous dire, c'est qu'il faut trouver des solutions aux problèmes. Les citoyens attendent qu'on règle nos problèmes, qu'on règle leurs problèmes au bon niveau. Une partie au niveau européen, une partie nationale. Ce qui se passe au Royaume-Uni, c'est que beaucoup de ces problèmes n'ont pas été réglés depuis qu'ils ont quitté l'Union européenne. Ça prouve bien que c'était pas Bruxelles. Donc c'est pour ça que M. Farage continue à gagner des voix, parce qu'il continue à utiliser les problèmes des gens, le sentiment populaire, et souvent le rejet des élites.
1: Alors, en attendant, c'est un gouvernement travailliste qui est au pouvoir, Keir Starmer, qui est très contesté. Plus de 20 ministres ont quitté son gouvernement. Il prônait un vrai rapprochement avec le continent européen et l'Union européenne de son pays. Est-ce que ce mouvement risque de s'arrêter, justement ?
0: Je pense que ce que Keir Starmer veut faire est juste dans l'intérêt des deux parties. Et les Britanniques sont des gens très pragmatiques. En fait, ils l'ont été souvent dans le passé, sauf au moment du Brexit. Et donc, l'intérêt des deux parties, c'est de faire des choses ensemble. Dans le monde où nous sommes, on voit bien que si on est seul, on ne compte plus. On est définitivement dominé, sous-traitant, sous influence des Chinois et des Américains, des grandes compagnies numériques, l'intelligence artificielle, Internet, mais aussi des grandes compagnies financières. Donc il faut être indépendant, je vous le disais tout à l'heure, et pour être indépendant, il faut compter, il faut avoir une masse critique. C'est ce que nous faisons avec le marché unique. Donc ils ne veulent pas être dans le marché unique, les Britanniques, et ils rejoindront s'ils veulent, quand ils le voudront, et nous rediscuterons avec eux. Mais en attendant, il y a des choses à faire en dehors du marché unique. On peut coopérer en matière de politique étrangère, en matière de défense, de soutien à l'Afrique, en matière de lutte contre le terrorisme.
1: Pour terminer, vous parliez des mensonges finalement véhiculés par cette droite très extrême au Royaume-Uni à propos de l'Union européenne. Est-ce que en France, vous envisagez un scénario qui serait le Rassemblement national au pouvoir, et quelles conséquences sur l'Europe ?
0: Non, je n'envisage pas ce scénario. Je vais tout faire pour qu'il ne se produise pas. Il n'y a pas de fatalité, sauf si on est fataliste. On n'a pas le droit d'être fataliste. Quand on est un homme politique, il faut se battre, tenir compte de ses erreurs, des incertitudes, des alertes, des attentes, parfois des colères des citoyens.
1: Mais si c'était le cas, ça serait très mauvais pour l'Europe.
0: Oui, parce que ces partis sont nationalistes. Comme Mme Le Pen l'a très bien dit le soir même du Brexit, il y a 10 ans, jour pour jour. Elle dit, le soir du référendum, bravo aux Britanniques, ils se sont libérés de la servitude européenne. Je n'ai jamais entendu ni Mme Le Pen, ni M. Bardella reconnaître qu'ils se sont trompés ce jour-là. Les Britanniques considèrent qu'ils se sont trompés progressivement, de plus en plus nombreux. Mais eux n'ont jamais dit le contraire. Donc je pense qu'ils sont toujours dans cette idée qu'il faut faire exploser l'Union européenne. Et moi, je pense que si on se recroqueville, comme le propose Mme Le Pen ou M. Bardella, mais aussi, pratiquement mot pour mot, de la même manière, M. Mélenchon, ce serait un drame pour la France que d'être toute seule, de se recroqueviller et de ne pas être solidaire des autres pays européens.
1: Merci Michel Barnier d'avoir été notre invité aujourd'hui. Merci à vous de nous avoir suivis sur France 24 et Radio France Internationale. Restez en notre compagnie, l'actualité continue.
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9: Il est 22h à Paris, 20h en temps universel.
10: Christophe Paget.
9: Bonsoir à toutes et à tous. Annonce d'un cessez-le-feu au Liban entre Israël et le Hezbollah, selon un responsable américain. Cessez-le-feu qui, s'il se vérifie, interviendrait après des attaques israéliennes très violentes sur le Liban Sud depuis la nuit dernière, qui aurait fait 47 morts. À Bruxelles, les dirigeants européens ont commencé aujourd'hui à se pencher sur le budget des 7 prochaines années. 2000 milliards d'euros. Budget qui suscite nombre de tiraillements. Notre envoyé spécial Daniel Vallon nous expliquera pourquoi. Plusieurs de ces ministres vont demander au Premier ministre Keir Starmer de démissionner. C'est en tout cas ce qu'affirme le Times. Hier, son principal adversaire au sein du Labour a largement remporté une élection locale avec le 10 Downing Street en ligne de mire. Et puis en France, selon Météo France, la canicule qui touche le pays pourrait être aussi forte qu'en 2003. Demain, 60 départements seront en vigilance orange canicule. 40 millions de Français sont concernés. Israël s'engage à respecter le cessez-le-feu au Liban si le Hezbollah en fait autant. C'est ce que dit ce soir l'ambassadeur israélien aux États-Unis. Quelques heures avant, un responsable américain et un diplomate du Golfe avaient annoncé cette trêve, censée être entrée en vigueur cet après-midi. Mais après l'annonce, l'aviation israélienne a mené une nouvelle frappe sur le sud Liban. Depuis la nuit dernière, les raids israéliens ont fait au moins 47 morts. Ce sont les raids les plus meurtriers depuis l'annonce du protocole d'accord lundi entre l'Iran et les États-Unis. Plusieurs soldats israéliens ont également été tués. Abla Junaidi.
11: L'armée israélienne a annoncé avoir frappé plus de 80 cibles dans le sud du Liban et dans la Beka après une attaque de drone du Hezbollah contre une unité israélienne près de Nabatieh dans le sud du pays. Le Hezbollah a affirmé avoir visé des chars israéliens en réponse à ce qu'il qualifie de violation du cessez-le-feu par Israël. De son côté, le premier ministre israélien avait promis ce vendredi une riposte, je cite, très lourde. Les bombardements ont été particulièrement nombreux dans les localités autour de Nabatieh, mais également dans l'est du Liban. Le bilan est lourd et inclut des familles, selon les autorités de santé libanaises. Réaction immédiate de la classe politique locale qui dénonce une escalade dangereuse. Dans l'après-midi de ce vendredi, juste avant Shabbat, en Israël, Washington a fait savoir qu'un accord de cessez-le-feu avait été obtenu entre Israël et le Hezbollah avec le soutien du Qatar et de l'Iran. Mais pour l'heure, pas de retrait israélien prévu. Les soldats restent dans la zone dite de sécurité, souligne des sources militaires à Tel Aviv.
9: Abla Junaidi. L'Iran estime ce vendredi qu'il n'y a aucune urgence à rencontrer les négociateurs américains en Suisse. Mais nous comptons organiser une réunion dans les prochains jours. C'est ce qu'affirme le ministère des Affaires étrangères iranien. Ce vendredi, le gouvernement suisse a annoncé le report inédit des négociations, pourtant prévues aujourd'hui entre Washington et Téhéran. Elles doivent lancer le processus de négociation entre les deux pays afin d'arriver à un accord final. Les États-Unis en froid avec l'Italie pour des propos tenus par Donald Trump à une chaîne italienne. Selon le président américain, la présidente du Conseil, Giorgia Meloni, l'a supplié de prendre une photo avec lui en marge du G7. Il ne comptait pas le faire, mais, je cite, il a eu pitié. Giorgia Meloni a immédiatement réagi sur X. Elle s'est dite consternée par des déclarations totalement inventées. Et le ministre italien des Affaires étrangères a annulé sa visite aux États-Unis, prévue dimanche et lundi. En avril dernier, Donald Trump avait déjà critiqué Giorgia Meloni pour avoir refusé d'impliquer son pays dans la guerre en Iran. Au Royaume-Uni, plusieurs de ses ministres vont demander à Keir Starmer de démissionner, d'établir un calendrier précisant la date de son départ et de préparer une transition en bonne et due forme. C'est ce que croit savoir le Times. Hier, son opposant au sein du Labour, Andy Burnham, a largement remporté une élection locale. Il devient donc député, avec en ligne de mire, tout le monde le sait, le poste de Keir Starmer fragilisé après une série d'erreurs. À Bruxelles aujourd'hui, c'était la suite du Conseil européen et les 27 ont commencé à discuter de leur budget, ce très vaste budget qui doit être adopté pour 7 ans, un budget de près de 2000 milliards d'euros et il suscite des tensions très fortes entre les pays qui veulent réduire les dépenses et ceux qui veulent les maintenir ou même les augmenter. Envoyé spécial Daniel Valo.
12: Il est bien sûr trop tôt pour que les 27 parviennent à un accord sur un sujet aussi complexe et controversé que le budget européen. Le communiqué final de ce sommet est d'ailleurs des plus sobres, puisqu'il est simplement demandé à la présidence irlandaise, qui débutera au 1er juillet, de fournir de nouvelles propositions. Objectif, réduire le fossé entre les pays qui veulent réduire les dépenses et ceux qui veulent au contraire les augmenter, à l'image du président français Emmanuel Macron.
13: Sur les dépenses, nous voulons que ce budget commun réponde aux défis de souveraineté et de sécurité des Européens. L'Europe doit investir davantage. Et pour cela, du côté recettes, nous devons travailler en priorité à de nouvelles ressources propres afin de stabiliser nos contributions nationales à ce budget. C'est la condition sine qua non d'un accord équilibré.
12: Les négociations devraient s'accélérer à l'automne prochain avec une échéance, aboutir à un accord d'ici à la fin de l'année. Pourquoi cette date limite? Eh bien parce qu'en 2027, il y aura des élections dans plusieurs pays européens et notamment en France. Or, à Bruxelles, les récentes déclarations de Jordan Bardella sur le budget européen ne sont pas passées inaperçues. Le possible candidat du Rassemblement National ayant rappelé que son parti réduirait de moitié la contribution française au budget européen en cas de victoire à la présidentielle. Daniel Valo, Bruxelles, RFI.
9: Au Portugal, le Parlement rejette un projet de réforme du Code du travail. Projet porté depuis un an par le gouvernement minoritaire de droite, mais très contesté par l'opposition de gauche et les syndicats. Et c'est évidemment un revers pour le Premier ministre portugais, Luis Montenegro. Les détails, c'est avec Clotilde Hazard.
11: L'issue du vote a créé la surprise. Alors que le parti d'extrême droite Chega avait ouvert la porte à une adoption du texte, il a finalement voté contre au Parlement. Peu après ce revirement, son président André Ventura a déclaré sur le réseau social X, je cite, « Chega n'est pas à vendre ». Pourtant, des discussions directes entre le chef du parti et le Premier ministre, Luis Montenegro, semblaient en passe d'aboutir. Le député Hugo Soares, chef du groupe parlementaire de la majorité, avait même assuré jeudi que le projet serait approuvé. Ce vaste projet de réforme du Code du travail était très critiqué par l'opposition de gauche et les syndicats. Il prévoyait de simplifier les procédures de licenciement, d'allonger la durée des contrats à durée déterminée et de donner plus de flexibilité dans l'organisation du temps de travail. Le gouvernement avait échoué à trouver un accord avec les partenaires sociaux malgré plusieurs mois de négociations. Les syndicats avaient organisé 2 grèves générales en décembre puis début juin, un mouvement de contestation sociale inédit dans le pays depuis une douzaine d'années.
9: En France, un rassemblement prévu demain à Paris contre les exécutions d'opposants en Iran a été interdit. La préfecture invoque un contexte national et international particulièrement tendu et un risque d'affrontement entre militants. Des prétextes sans fondement pour les organisateurs qui disent avoir déposé une requête en urgence auprès du tribunal administratif. En France toujours, ce dimanche, c'est la fête de la musique. Et là encore, le préfet de police de Paris avait interdit un rassemblement, un concert en fait, organisé par la France Insoumise, place de la République. Eh bien aujourd'hui, le tribunal administratif a suspendu cette décision, estimant que les risques de troubles à l'ordre public invoqués n'étaient pas suffisamment justifiés. Dans l'Hexagone, depuis plusieurs jours déjà, il fait très chaud, on vous en parle sur RFI, et le Premier ministre Sébastien Lecornu a décidé d'activer le centre interministériel de crise. Car pour Météo France, cette canicule pourrait être d'une dureté et d'une sévérité identiques à celle d'août 2023. Aujourd'hui, 53 départements sont en vigilance orange, demain ils seront 60, 41 millions de personnes sont concernées. La chef des députés Rassemblement National, Marine Le Pen, proposait l'an dernier un grand plan de climatisation, mettre des climatiseurs un peu partout. Et à l'heure où des fermetures d'écoles sont décidées localement et que plusieurs villes annulent la fête de la musique, la candidate à la présidentielle appelle à réfléchir sur le long terme.
14: On ne peut pas tout arrêter, il faut s'adapter, ces quelques jours de chaleur. Mais si on pouvait monter un peu le niveau du débat pour préparer l'avenir en réalité, parce qu'on sait très bien que ces épisodes-là vont se multiplier, ça pourrait éviter tous les printemps de venir dire « Oh là là, mais alors qu'est-ce qu'on va faire ?» Parce qu'il fait chaud. Il va faire probablement de plus en plus chaud et un nombre de jours de plus en plus important où on atteindra ce type de chaleur. Eh bien, là, le génie de l'homme, voyez-vous, tout au long de son histoire qui est longue maintenant, ça a été de s'adapter. Voilà, c'est le génie de l'homme, c'est de s'adapter aux événements extérieurs. On n'en demande pas plus de nos responsables politiques.
9: Marine Le Pen avec Raphaël Delvolvé, dans son dernier rapport, le GIEC nous dit qu'il y a tout de même une limite à l'adaptation et que passer un certain niveau de réchauffement de 2 degrés, ce n'est plus possible de tout sauver. À noter aussi que cet épisode caniculaire touche le Royaume-Uni, la Suisse, l'Allemagne ou encore l'Espagne. L'Australie, elle, va verser l'équivalent de 17 millions d'euros à plusieurs dizaines de demandeurs d'asile qui ont été détenus dans un centre de rétention situé dans le désert. Ce vendredi, le cabinet d'avocats qui défend 38 anciens détenus a indiqué que le gouvernement avait conclu un accord dans le cadre de l'action collective qu'ils avaient lancée. Ces camps dans le désert ont été fermés. Maintenant, l'Australie transfère les demandeurs d'asile arrivés par bateau dans des camps situés sur des îles isolées du Pacifique. On termine sur les derniers résultats de la Coupe du Monde de football sur le continent américain. Canada-Qatar 6-0, Mexique-Corée du Sud 1-0. Et puis États-Unis-Australie, le match a commencé il y a un peu plus d'une heure. On en est à 2-1. 2-0, oui c'est ça, 2-0 si je ne m'abuse. 2-0 pour les États-Unis. 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
17: Et de retour sur RFI dans la Maison des Verts pour les 50 prochaines minutes les plus intenses de votre fin de semaine. Et oui, parce que c'est la dernière, on est vendredi. Et oui, qui dit vendredi dit Happy Friday tout le monde. Avec mon équipe en régie, c'est le légendaire Arthur Bon qui veille au grain. Il y a aussi Yasmine Boulan qui gère la coordination. Et ce vendredi soir, pas de calcul de points ni de stress, pas de classement. On célèbre tout simplement la musique dans toute sa splendeur. Et pour ce grand week-end de fête, ce sont les signatures prestigieuse de notre rédaction, Alexis Guilleux, Julien Coquel-Rouhem et notre présentatrice vedette, Andréane Mellard, qui s'empare des micros pour nous partager leurs pépites et ouvrir les frontières du groove. Allez, faites déjà vibrer notre numéro WhatsApp au plus 33 6 58 18 46 86. Dites-nous encore une fois quelle voix de RFI a déniché le meilleur banger pour votre début de week-end.
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17: On ouvre le bal aux États-Unis avec une touche de pur jazz et mélancolie cinématographique pour poser les bases. Voici la sublime Melody Gardot avec sa reprise de Moon River. Moon.

Moon River, ce fleuve de lune à l'origine composé par Henri Mancini pour le film culte Breakfast at Tiffany's en 1961, passe ici entre les mains expertes de la diva américaine Melody Gardot. Et avec cette interprétation feutrée, elle insuffle un impact émotionnel unique avec son jazz traditionnel et ses textures feutrées. Oui, il faut parler doucement pour respecter la chanson. Et ce titre s'est hissé au sommet des charts jazz internationaux. Et d'ailleurs, ce morceau est utilisé dans de nombreuses académies de musique pour enseigner l'art de la réinterprétation et de la douceur vocale. Une excellente mise en bouche avant de basculer dans notre séquence nostalgie avec un monument du R&B francophone. Là, je vous emmène en 2009 avec le Dr Love Singila qui nous ouvrait son cœur sur l'album Ça fait mal avec le cultissime

0: de Singila, tiré de son opus à succès, Ça fait mal, sorti en 2009. Singila, dans cette chanson, parle surtout des gens qui vous font du mal et qui malgré tout restent dans votre vie, qui abusent parfois de vous, abusent de votre gentillesse, abusent de votre patience et sont toujours là dans votre vie. Singila dissèque avec ironie et réalisme donc les regrets aussi d'un homme face à ses erreurs amoureuses. Ce titre a trôné dans le top 10 des charts urbains en France notamment et en Afrique francophone. La messe est dite. Allez Arthur, bon, je te vois en train de mimer les larmes en régie, mais tu n'es pas un très bon acteur. Allez, trêve de jérémiade amoureuse, on pousse les micros et on installe notre prestigieux plateau. Place à la séquence des voix de RFI avec Alexis Guilleux, Julien Coquel-Rohem et Andréane Mellard pour leurs choix musicaux. Et m'a rejoint en studio mon cher Alexis Guilleux, qui vient d'Afrique Soir.
1: Je viens d'Afrique Soir, bonjour DJ Facemaker.
0: Comment ça va?
1: Ça va bien, très content d'être ici.
0: Oui, j'ai dit que tu viens d'Afrique Soir parce que en réalité, on a fait de l'antenne ensemble. Ensuite, je t'ai vu travailler en tant que Red Chef le soir.
1: C'est ça.
0: Mais on a un mot technique ici pour...
1: Alors, SDR voilà. Ou Red Chef adjoint, SDR c'est secrétaire de rédaction, bon ça a changé. Ouais, moi je suis en charge de... d'accompagner Afrique Soir, d'encadrer ouais. tout ça. Et je m'occupe aussi de préparer la matinale dans un deuxième temps. Ouais. Donc voilà, j'ai les petites mains derrière Afrique Soir et en préparation d'Afrique Matin.
0: C'est une organisation monumentale. Et là, tu vas pouvoir nous présenter un titre. C'est plus light, hein, tu verras. Nous, dans l'Afro Club, on est comme ça. Tu as choisi quand même une chanson mythique qui s'appelle Californication. Et le groupe, c'est les Red Hot Chili Peppers.
1: C'est les Red Hot Chili Peppers qui est... mon groupe d'adolescence. En fait, mon histoire avec Californication et avec les Red Hot Chili Peppers, ça commence en colonie de vacances. Je suis avec un groupe de gars comme ça et un de mes copains se met à jouer de la guitare et me met la guitare dans les mains. Et donc, c'est les premières notes que j'apprends à la guitare, le petit riff de départ de Californication. Et c'est à partir de ça, je plonge totalement dans les Red Hot Chili Peppers au point de devenir un ado... complètement fan, je me plonge dans les discographies, d'abord de l'album Californication, je remonte un peu sur les autres albums, le mythique album des Red Hot de 91, Blood Sugar Sex Magik, et ça devient vraiment quasiment le seul groupe que j'écoute au cours de mon adolescence à 13, 14, 15 ans, au point que même certains de mes copains se moquent de moi parce que je suis capable de citer à l'époque que Californication, c'est la sixième chanson de l'album et, ah oui. et ainsi de suite. Enfin, c'était devenu un petit peu quelque chose complètement fou, une obsession. Et Californication, j'y retourne très régulièrement finalement, que ce soit sur l'album ou que ce soit sur cette chanson, parce qu'en fait, il y a un peu tout des Red Hot, je trouve, dans cette chanson. Il y a la guitare de John Frusciante qui est là, il y a la ligne de basse de Flea, la poésie d'Anthony Kiedis et la précision de la batterie de Chad Smith. Voilà, c'est vraiment quelque chose qui me rappelle à mon adolescence ouais. cette, ce,

0: En plus, les Red Hot Chili Peppers ont joué lors du concert de passation de pouvoir entre Paris 2024 et LA 2028. Et je crois qu'ils vont faire la cérémonie d'ouverture à LA.
1: Oui, c'est quand même un groupe assez symbolique de la Californie. Ça me paraît logique qu'ils soient là. J'attendais, je ne savais pas s'ils allaient être là sur la cérémonie de clôture en voyant
0: Tom Cruise.
1: Est-ce que les Red Hot allaient avoir une place particulière? Donc, j'étais content de les voir la jouer sur la plage à Los Angeles. Donc, même s'ils vieillissent, ils sont encore là. Je conseille, ceux qui peuvent voir les Red Hot Chili Peppers en concert, moi je les ai vus plusieurs fois, à Paris deux fois, et j'ai eu la chance de vivre aux États-Unis. Je les ai vus dans un stade à Philadelphie. Et ils s'étaient reformés donc avec le retour de John Frusciante là sur le dernier album, John Frusciante à la guitare. C'est quand même toujours très efficace. C'est quand même, ça fait partie des groupes qui sont capables de te sortir 2 heures de tube sans problème sur un concert. Donc, ça vaut le coup encore de les voir, même s'ils ont plus de 60 ans.
0: Eh ben nous, ça nous touche que tu nous aies présenté cette chanson Californication et le groupe Red Hot Chili Peppers. Alors, je ne sais pas si je peux dire on te retrouve dans Afrique Soir, parce que je ne sais pas comment tu t'organises.
1: Ah, ça m'arrive encore de venir faire des petits coucous dans Afrique Soir. Si jamais il y a besoin de faire un papier, une intervention en direct, un peu sur une dernière minute. Le plus souvent, c'est les présentateurs qui sont gentils de nous désannoncer à la fin de la tranche en disant rédaction en chef Alexis Guilleux. Donc voilà, c'est que si vous entendez le nom, c'est que je suis derrière l'équipe.
0: Et on t'entend dans les traductions du matin.
1: Dans les traductions voilà,
0: c'est
1: pour ceux qui reconnaissent les voix.
0: Merci Alexis d'être passé dans l'Info Club. Les voix de RFI comme vous ne les avez jamais entendues, c'est dans l'Info Club que ça se passe et c'est uniquement ici. Merci mon cher Alexis.
1: À plus tard.

0: Vous le savez, toute cette semaine dans l'Info Club, on reçoit les voix de RFI. Et aujourd'hui, je suis très honoré d'écouter, ou de recevoir plutôt, le matinalier que j'ai le plus écouté sur l'antenne en VSD. Donc vendredi, samedi, dimanche, c'est Monsieur Julien Coquel-Rohem.
1: C'est super flatteur. Salut Hervé.
0: Comment ça va?
1: Mais très bien, je suis vachement content d'être là. Ça change un peu.
0: Ouais, ça nous fait plaisir, surtout que... toi, c'est le matin, d'habitude.
1: Ouais. Là, il est très tard.
0: Ouais, le soir, je sens que ça pique pour toi. Normalement, c'est l'heure de...
1: C'est une atmosphère très différente, en plus. Donc, ça me permet de croiser des gens que je croise jamais, de voir la radio comme je la vois jamais. C'est très sympa.
0: Et ça nous fait plaisir. Hein. Tu parles d'atmosphère très différente. Et justement, là, tu vas nous faire découvrir des titres qui sont différents de ce qu'on a l'habitude d'écouter dans l'Afro Club. Et c'est parfait comme ça.
1: Ouais.
0: Alors... D'habitude, les autres nous proposent un titre, mais toi, tu nous as carrément fait une sélection.
1: Ouais, j'ai rien fait comme tout le monde.
0: Oui, c'est bien.
1: T'as appuyé sur un bouton sur lequel il fallait pas appuyer, je crois.
0: Et je pense qu'Arthur Bon adore ça. Alors, je te laisse nous présenter les titres qu'on va écouter.
1: Ouais, en fait, je viens de parler d'une de mes obsessions, parce que je dois reconnaître, hein, Hervé, que j'ai eu un peu peur quand tu m'as invité à l'Afro Club, parce que je dois bien avouer que j'écoute plus de musique américaine, anglo-saxonne que de musique africaine, même si je travaille pour que ça change. Et que niveau nouvelle génération, là je suis carrément une cause perdue, hein. J'ai les goûts musicaux de la génération de nos parents, de nos grands-parents à peu près, c'est une catastrophe. Et puis j'ai pensé à quelque chose, à savoir que plein de fois dans ma vie, l'Afrique était omniprésente, un peu en toile de fond de ce que j'écoutais. En fait Hervé, moi je suis un fan de vieux rock des années 60-70 et j'ai beaucoup écouté aussi de musique afro-américaine du 20e siècle. Je suis un obsédé de blues, j'ai grandi avec ça, avec aussi la musique de Ray Charles, de Nina Simone. Et évidemment il y a des liens avec le continent, je l'apprends à personne, il y a des gens qui connaissent ça et racontent ça bien mieux que moi, mais tous ces musiciens, ces musiciennes afro-américains, américaines sont les descendants des esclaves qui ont amené avec eux une tradition musicale africaine, forcément. Je me suis mis à me passionner de ça au fil du temps et à explorer ces liens qu'on peut tisser par la musique entre les deux continents. Je peux te faire écouter un exemple. Là, on est dans le Tennessee, aux États-Unis.

0: C'est beau, hein? C'est magnifique, toutes ces voix qu'on entend.
1: Lonesome Valley et Fairfield Four, c'est un groupe de gospel américain. Et un titre que je trouve magnifique, ça peut guérir vraiment toutes les mauvaises ondes en moi, ce genre de musique. Et toutes ces voix entremêlées, comme tu le dis, qui se répondent a cappella, eh ben, écoute comment ça ressemble à la musique des Bororo au Niger. Pas besoin d'être musicologue, hein, Hervé, pour entendre les ressemblances avec ces chants traditionnels des peuples du Niger. Ça, c'est un truc qui me passionne et qui m'émeut beaucoup, en fait. Ce chemin qu'a tracé la musique africaine, emportée par les esclaves en Amérique et qui a nourri toute la musique du XXe siècle. Si tu prends cette chanson du bluesman Led Belly, par exemple.

0: On a l'impression d'entendre un vinyle, il y a cette poussière dans...
1: On est en 1940, hein, donc t'es pas loin de la réalité, on est presque sur du micro-sillon. Mm-hmm. Cette chanson, elle parle d'un homme afro-américain qui décide de fuir le travail forcé, prend ce marteau, apporte-le au capitaine et dis-lui que je suis parti. Led Belly, qui vient de cet héritage-là, c'est aussi une influence énorme après lui pour plein de musiciens anglo-saxons, pour Bob Dylan, pour les Rolling Stones qui l'ont cité comme une inspiration. Et la musique qu'il leur transmet, c'est une musique qui parle de l'oppression. En fait, la musique des esclaves américains a influencé toute la musique moderne en Occident, on le sait, alors même que c'est un peuple qu'on a essayé de nier dans son humanité, qu'on a essayé de dépouiller de son identité. On interdisait aux esclaves d'avoir certains instruments dans les plantations, comme les percussions. Et c'est un peuple qui, malgré ça, s'est fait entendre. Cette musique a fait le tour du monde. Et ce que je trouve très beau, c'est qu'elle a même fini par revenir à la maison, parce que la musique des Afro-Américains a fini par influencer à son tour des musiciens africains. Je te partage un souvenir, Hervé. Il y a longtemps maintenant, j'étais un jeune adolescent et j'arpentais un vide-grenier avec mon papa, qui est plus des nôtres, mais qui a beaucoup contribué à me faire aimer toutes les musiques dont je te parle. C'est ce qui m'a laissé en héritage. Et ce jour-là, on est tous les deux tombés sur un CD, une compilation des années 90 qui s'appelait African Blues. Et là-dessus, il y avait ça notamment.

0: Là, on sait pas très bien si on est dans le bayou ou dans le désert.
1: Et ça joue tellement bien, la guitare, là.
0: Ouais. En fait, j'avais envie de boucler la boucle avec ça. C'est le Malien Ali Farka Touré qu'on connaît bien. Et qui racontait un jour comment il avait découvert le blues américain, notamment par la musique du grand John Lee Hooker. On connaît vachement l'influence pour ceux qui connaissent. Et je te lis ces mots d'Ali Farka Touré. Il disait, j'ai pas compris comment ils avaient inventé cette culture. Alors qu'elle nous appartient. Et il disait aussi des musiciens noirs américains, moi j'ai la racine et le tronc, eux ils n'ont que les feuilles et les branches. Voilà, Hervé, je sais pas pour toi, mais je trouve que malgré tout, cet ensemble, ça fait un très bel arbre. Et pour filer la métaphore, et personnellement, j'ai pas fini de venir m'y abriter.
1: Incroyable, merci Julien pour cette découverte, parce que c'est vraiment l'ADN des musiques noires. Là, tu nous as fait une épopée un peu à...
0: Salut Joe Farmer.
1: Joe Farmer, exactement. Et on ne s'en lasse pas. Merci beaucoup, Julien.
0: Merci Hervé, c'était un plaisir.
1: Alors, on t'écoute en matinale, mais pas que le week-end en ce moment.
0: Non, je présente les journaux du matin, pas tous les jours. On a un système un peu compliqué pour nous permettre de nous reposer, mais quand vous m'entendez le matin, je suis là pour quelques jours généralement, à 5h, 7h ou 9h, heure de Paris, 2h de moins en temps universel.
1: Et tu te réveilles à quelle heure pour arriver ici?
0: Devine.
1: 2h?
0: Bien joué. Exactement, 2h du matin le réveil sonne.
1: Waouh, ça pique.
0: C'est
1: ça,
0: une
1: pique,
0: douleur de chaque jour.
1: Mais toujours aussi passionné. Merci Julien.
0: Merci Hervé, à très vite.
1: Alors à mon tour, je vais te faire écouter une chanson.
0: Ouais.
1: Que j'ai beaucoup aimée, qui me fait beaucoup penser à ma mère. C'est une chanson de Lokua Kanza, artiste de la RDC, puisque mes parents sont originaires de la RDC. Et c'est une chanson qui nous fait penser que le temps ne nous appartient pas. Ouais. Alors quand on l'a, il faut en profiter, tout simplement. Merci Julien.
0: Merci Hervé, et toujours un plaisir d'entendre Lokua Kanza.

0: Ça fait toujours plaisir d'écouter nos Kwakwanza. C'était le titre Laisse-moi le temps que j'ai fait découvrir à Julien Coquel-Rohem qui était installé dans ce studio pour l'Afro Club. Ce soir, on continue avec les sommités de la matinale puisque je reçois maintenant dans ce studio Andréane Mélard. Bonsoir Andréane.
1: Bonsoir, j'ai pas l'habitude de dire bonsoir.
0: Oui, ça fait bizarre. Hein,
1: ça fait bizarre, c'est pas mes heures normalement.
0: Merci d'être resté si tard d'ailleurs pour nous.
1: Ben, y a pas de souci, je suis ravie d'être là. C'est toujours bien aussi quand on peut croiser des personnes qu'on n'a pas l'habitude de croiser.
0: Exactement.
1: Justement à cause de nos horaires, donc c'est un plaisir.
0: Ouais, moi j'ai beaucoup de respect pour vous, vous levez à minuit, 1h du matin, 2h pour être là, c'est juste incroyable. Alors Andréane, d'habitude dans la matinale tu nous parles de choses peu réjouissantes.
1: Ça arrive, mais voilà. C'est vrai que c'est pas le plus souvent malheureusement.
0: Et là, toute cette semaine, les voix de RFI nous font découvrir leur titre coup de cœur. Et aujourd'hui, tu vas nous parler de...
1: Je vais vous parler de Juliette Armanet et de son titre « Le dernier jour du disco ».
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0: pourrais l'écouter vraiment en boucle et ne jamais me lasser. D'ailleurs, je l'ai écouté en boucle et je ne m'en suis jamais lassée. En fait, c'est un album avec dedans, je pense, des musiques qui correspondent à tous les états que je peux ressentir, tous les états dans lesquels je peux me trouver quand je suis posée, quand je veux danser. Ça arrive souvent dans ma journée. Quand je suis triste, ça arrive aussi, malheureusement. Le dernier jour du disco, c'est une chanson géniale et moi, elle me met en joie. C'est pour ça que j'ai pris celle-ci.
1: Oui, c'est une bonne sélection, d'autant plus que Dernier jour du disco peut être écouté par toutes les générations. Le disco n'est jamais mort et ne sera jamais mort. Et je sais que pour toi, ça évoque tellement de choses, d'émotions. Et pour nous, ça veut dire beaucoup parce que tu es venu dans l'Afro Club.
0: Et ben, je suis ravie d'être là, surtout pour entendre Juliette et pour être avec vous. Voilà, pour moi, Juliette Armanet, je trouve qu'elle a vraiment un pouvoir. Quoi qu'elle fasse, elle nous transmet une émotion. Et le grand public se souvient d'elle, d'ailleurs. En tout cas, moi, ça m'avait marqué sa prestation lors de la cérémonie d'ouverture des JO à Paris en 2024. Ce solo magnifique qu'elle a fait au piano, où elle a repris Imagine, voilà, quand elle chante, quand elle fait de la musique, quand elle joue, puisqu'elle est actrice aussi, je trouve qu'elle a une sincérité, elle a une douceur et en même temps une folie que j'aime, vraiment, très très fort.
1: Et voilà. Nous aussi, on aime. Merci Andréane pour ce titre. On t'écoute du coup tous les matins, enfin du lundi au jeudi.
0: Voilà, c'est
1: dans
0: ça.
1: Dans la matinale RFI.
0: À partir de 5h, temps universel. Et c'est toujours un plaisir d'être avec les auditeurs dès le matin, de commencer ma journée et la leur. Tous ensemble, c'est toujours super.
1: Et là, incroyable, ils terminent leur soirée avec toi.
0: Voilà, c'est ça. C'est une boucle temporelle.
1: Merci
0: à bientôt.
1: Beaucoup, Andréane. À
0: Merci.
1: Très vite.
0: Bonne soirée.

0: Et encore une fois, merci aux voix de RFI, André-Anne Mellard, Alexis Guilleux et Julien Coquel-Rouen pour leurs choix musicaux.
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0: Allez, pour clôturer ce dossier direction Pointe-Noire, on va prendre des nouvelles de la grande fête de la musique organisée par Prescom Média et notamment Gildas Bacala.
2: Bonjour RFI, bonjour à tous les auditeurs du monde. Je suis Gildas Bacala, dit Bacchus, manager général de l'agence congolaise Prescom Média, initiateur des Pantin Awards, mais également de la grande fête de la musique. Un rendez-vous annuel qui a lieu chaque année au mois de juin, tous les 21 juin. On célèbre la fête de la musique depuis 2013 avec un format élargi à partir de 2022, une conférence débat pour accompagner les artistes, mieux se structurer. Puis un concert grand public avec une scène très colorée, plus de 21 artistes pour l'édition 2026 avec des genres musicaux assez variés, du rap, du R&B, de l'afro-pop, de l'afro-beat, de la dancehall, du ndombolo, du gospel, de la musique tradie moderne. Donc il y a plusieurs genres et la programmation de la grande fête de la musique est très éclectique. Au grand bonheur du public panténégrin. Cette année, nous posons notre scène à la cité, à Mvouvou, pour être plus précis, au stade Kokolokopa. Une vingtaine d'artistes feront le show ce dimanche 21 juin à Pointe-Noire à partir de 14h. Il y aura Ekoma Gospel, l'artiste Mixtone, Trésor B, Wellicia, Frangos, Mac Jeff, le DJ et bien d'autres artistes, une bonne vingtaine. Mais un grand merci aux partenaires, à la mairie de Pointe-Noire, la maire de l'arrondissement de Mvouvou, Madame lauréate Binimberi, qui s'est impliquée personnellement pour la tenue de la grande fête de la musique dans son arrondissement. Un merci à RFI pour cette occasion. Un merci à Bralico, à la Citronnelle, à Kimia et Vintim, à RTL Congo, à MCL, à NTI et l'ensemble des partenaires 2026. Il est important pour nous de tenir la grande fête de la musique pour offrir une plateforme d'expression aux artistes locaux. La demande est énorme. Hein. Le besoin se fait ressentir chaque année. En témoigne le nombre d'artistes prévus. Il est important de produire cet événement pour accompagner les talents locaux parce qu'il y a beaucoup d'artistes à Pointe-Noire.

0: des artistes pétris de talent, mais qui ont du mal à s'exprimer, qui ont du mal à trouver des scènes pour s'exprimer. Et donc, chaque année, nous mettons en place cette grande fête de la musique pour ainsi aider les artistes à s'exprimer. L'année 2026, c'est un format différent. Il n'y a pas eu la grande conférence débat pour se focaliser sur la scène elle-même, la scène du dimanche 21 juin. Merci à tous ceux qui effectueront le déplacement pour vivre la grande fête de la musique à Pointe-Noire. Chaque année, c'est le rendez-vous. Et donc, on vous invite à venir massivement, à venir très nombreux le dimanche 21 juin à partir de 14h au stade Cocolocopa pour participer à cette grande fête de la musique, vivre la musique pleinement. Merci une fois de plus, RFI, et à l'année prochaine pour une autre édition de la grande fête de la musique. Ciao.
1: Merci mon cher Bacchus, et on vous souhaite une très bonne fête de la musique à Pointe-Noire et partout en Afrique ce dimanche 21 juin. Et bien sûr, rendez-vous l'année prochaine.

C'était le titre Eternity Love, traduisé Amour éternel, hein, de l'artiste malgache qu'on appelle Seize. Il fusionne avec brio les structures harmoniques de la grande île, avec les codes évidemment de l'afro-pop qui marche à l'international. Et ce titre bouscule actuellement les charts de l'océan Indien. C'est une bonne chose pour Seize. Magnifique découverte. Allez, on quitte l'océan Indien pour foncer sur la terre ferme d'Afrique de l'Ouest, direction la Guinée, avec la fureur dancehall de Monsieur Lil Sako sur le titre Wonkai.

en langue soussou signifie littéralement allons-y ou bien en avant. Il faut voir le clip pour comprendre l'énergie et le véritable boost que ça donne. Monsieur Lil Sako de la Guinée. Allez, on redescend un petit peu la pression, mais on augmente l'intensité émotionnelle en faisant escale au Cap-Vert cette fois pour découvrir la poésie de Rizlen avec la chanson Vida des Postes des Mortis.

capverdien. Oui, Vida dépose des mortiers est une œuvre mémorielle d'une, comment dire, profondeur extrême. Oui, Rislaine y déploie sa voix, mais elle fait aussi allusion à la disparition des proches. Merci Rislaine. Allez, je vous emmène en République démocratique du Congo avec la connexion explosive du moment, c'est RJ Kanyera.

Pili de l'homme qu'on appelle RJ Kanyera en duo avec Inos B. Et Pili Pili signifie vraiment piment fort en lingala. C'était pas de la rumba, c'était pas vraiment de l'afropop, en tout cas c'était un tube. Merci pour cette découverte. Allez, à présent on se dirige du côté du Zimbabwe pour un remix international à 6 têtes. Voici Magic Washo, Enzo, Nisha, Master, Calvin et E-Candy sur le titre Curé.

0: Notre curé pour clore cette découverte et nouveauté musicale, ça vient de la scène Zim Dancehall, ou bien Zimba Dancehall, c'est comme ça qu'ils le disent aussi au Zimbabwe. Et ce titre est en train de prendre la place des charts numéro 1 à Harare. Faites attention, il apparaîtra peut-être bientôt dans le classement de l'Afro Club. Allez, on va pouvoir passer au mix. Arthur Bon, si tu es prêt, je t'invite à te pousser de la console pour laisser la place au mix de DJ Megazo.
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Au club en ce vendredi, on s'enjaille comme jamais. Allez, réagissez au plus 33 6 58 18 46 86 et dites-nous tout ce que vous pensez. Bien sûr du mix de DJ Megazo. Allez, c'est parti, on continue.

0: Belle démonstration de mix de DJ Megazo qui vient de nous plier en deux avec ses transitions chirurgicales. Allez, c'est idéal pour lancer les festivités de la fête de la musique car la Faux Club doit refermer ses portes, on n'a plus le temps. Mon cher Arthur Bon, on vous souhaite de passer un excellent vendredi, une excellente soirée, un excellent week-end. Merci à Yasmine Boulan qui était là aussi pour coordonner tout ça. Ne bougez surtout pas, le journal revient dans une minute sur RFI et on vous souhaite un excellent week-end. Salut!
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5: RFI, il est 23h à Paris, 21h en temps universel.
1: Christophe Paget.
5: Des centres ni efficaces ni conformes aux valeurs de l'Europe. C'est de cette manière que le président français a qualifié aujourd'hui les centres de retour que les pays européens sont maintenant autorisés à mettre en place en dehors des frontières de l'UE pour y envoyer les migrants en situation irrégulière. Nous entendrons le président français dès le début de ce journal. Annonce d'un cessez-le-feu au Liban entre Israël et le Hezbollah, selon un responsable américain. Cessez-le-feu qui, s'il se vérifie, interviendrait après des attaques israéliennes très violentes sur le Liban Sud depuis la nuit dernière. Attaque qui aurait fait 47 morts. En Grande-Bretagne, plusieurs de ses ministres vont demander au Premier ministre Keir Starmer de démissionner. C'est en tout cas ce qu'affirme le Times. Et puis en France, selon Météo France, la canicule qui touche le pays pourrait être aussi forte qu'en 2003. Il y a deux jours, le Parlement européen approuvait une réforme qui permet à ses membres de mettre en place, en dehors des frontières de l'Union, des centres de rétention pour migrants en situation irrégulière. Ce vendredi, à l'issue du Conseil européen à Bruxelles, le président français s'est exprimé sur le sujet. Emmanuel Macron a expliqué que la France respectait les pays qui voulaient le faire, mais qu'elle refusait, elle, de mettre en œuvre cette politique et qu'elle rejetait l'idée de financement européen pour construire ces centres de retour. Le président français répondait aux dirigeants européens, dont l'italienne Giorgia Meloni et la danoise Mette Frederiksen, qui réclament l'aide financière de l'UE pour cette politique dite de hub migratoire.
6: D'abord, je n'ai jamais vu un centre de retour dans un pays tiers fonctionner. J'ai, ces dernières années, beaucoup entendu des gens le faire ou signer des accords. Et je vous invite à considérer ce que c'est. Ça veut dire que des gens qui ne veulent pas revenir dans leur pays d'origine ou que vous n'arrivez pas à faire revenir dans leur pays d'origine, vous allez trouver un troisième pays dans lequel vous allez les pousser. Je ne suis pas sûr que ce soit ça notre droit. Je ne suis pas sûr que ce soit les principes fondamentaux sur lesquels notre Europe s'est construite. Et je ne crois pas, par ailleurs, que ce soit efficace. Donc oui, pour une politique très rigoureuse en matière d'immigration, telle que nous l'avons portée au niveau européen et national, et je l'assume, pour ce qui est de la France, non à des centres de retour ou des hubs de retour dans des pays tiers. Parce que je ne crois que ce n'est ni efficace, ni ne correspond aux principes qui sont les nôtres.
5: Le président français Emmanuel Macron, des propos recueillis par notre envoyé spécial à Bruxelles, Daniel Valo. Israël s'engage à respecter le cessez-le-feu au Liban si le Hezbollah en fait autant. C'est ce que dit ce soir l'ambassadeur israélien aux États-Unis. Quelques heures avant, un responsable américain et un diplomate du Golfe avaient annoncé cette trêve censée être entrée en vigueur cet après-midi. Mais après l'annonce, l'aviation israélienne a mené une nouvelle frappe sur le sud Liban. Depuis la nuit dernière, les raids israéliens ont fait au moins 47 morts. Plusieurs soldats israéliens ont également été tués. En Russie, la banque centrale baisse les taux, une baisse moins forte qu'attendue, une baisse qui marque aussi le retour de la gouverneure de la banque centrale sous les projecteurs. L'absence d'Elvira Nabiullina avait alimenté les spéculations sur d'éventuelles tensions au cœur du pouvoir. Lors de ce retour, la gouverneure, qui est la responsable de la politique monétaire du pays, a reconnu que les frappes de drones ukrainiens avaient un impact sur l'économie russe. À Moscou, Anissa El-Jabri.
3: Entourée de ses deux adjoints comme s'il ne s'était rien passé, Elvira Nabiullina a confirmé dans un sourire avec une pointe d'ironie. Ses absences très remarquées ces dernières semaines étaient dues à un arrêt maladie.
7: Je peux vraiment confirmer que j'ai été malade et que j'ai perdu ma voix pendant un moment. Je veux sincèrement remercier ceux qui se sont inquiétés de ma santé.
3: Ceux qui se sont inquiétés de sa santé, ce sont notamment ceux qui ont pensé à un départ anticipé de cette figure clé de l'économie de guerre russe, une figure clé qui a la confiance de Vladimir Poutine mais qui est ciblée par les milieux d'affaires pour son choix de maintenir un taux d'intérêt à deux chiffres. Ceux-là, elle le sait, sont déçus par sa décision du jour, baisser le taux directeur d'un quart de point au lieu d'un demi à 14,25%.
7: Pour nos décisions, le plus important est le rythme de l'inflation. Elle a ralenti, mais pas de manière suffisante. Et selon nos estimations, elle s'est maintenue dans une fourchette de 4 à 5% sur un an. Et l'inflation de juin sera affectée par la flambée des prix du carburant. Le gouvernement prend les mesures nécessaires, mais le rétablissement de l'offre peut prendre du temps.
3: Manière de reconnaître, sans le dire trop directement, que les frappes ukrainiennes sur les raffineries russes font monter les prix des carburants et alimentent l'inflation. Selon les chiffres officiels, l'économie russe, elle, a connu au premier trimestre 2026 sa première récession depuis le début de la guerre, à moins 0,2%. Agnès Jabri, Moscou, RFI.
5: Les États-Unis en froid avec l'Italie, pour des propos tenus par Donald Trump à une chaîne italienne. Selon le président américain, la présidente du Conseil, Giorgia Meloni, l'a supplié de prendre une photo avec lui en marge du G7. Il ne comptait pas le faire, mais, je cite, « il a eu pitié ». Giorgia Meloni a immédiatement réagi sur X et elle s'est dite consternée par des déclarations totalement inventées. Et le ministre italien des Affaires étrangères a annulé sa visite aux États-Unis prévue dimanche et lundi. Rappelons qu'en avril dernier, Donald Trump avait déjà critiqué Giorgia Meloni pour avoir refusé d'impliquer son pays dans la guerre en Iran. Au Royaume-Uni, plusieurs de ses ministres vont demander à Keir Starmer de démissionner, d'établir un calendrier précisant la date de son départ et de préparer une transition en bonne et due forme. C'est en tout cas ce que croit savoir le Times. Hier, l'opposant de Keir Starmer au sein du Labour, Andy Burnham, a largement remporté une élection locale. Il devient donc député, avec en ligne de mire le poste de Keir Starmer, fragilisé après une série d'erreurs. RFI, il est 17h06 à La Havane. Hier, l'Assemblée cubaine a adopté une réforme très attendue, présentée comme un virage historique pour l'île communiste, vers l'économie de marché. Elle prévoit toute une série de mesures pour transformer en profondeur le modèle cubain, et notamment l'autorisation d'entreprises privées de plus de 100 salariés, avec participation de capitaux étrangers. Une vaste réforme donc, dont les détails seront mis en application rapidement, selon Jérôme Leleu, économiste spécialiste de Cuba.
8: Au 1er janvier, on va avoir une augmentation du salaire minimum d'environ 50% pour les entreprises d'État. C'est 50% de la population active. Et chaque réforme, finalement, a des liens avec les autres. Donc, il y aura des effets. Il y aura sûrement des effets positifs sur une augmentation de la production dans certains secteurs, le développement des entreprises privées. Sur du moyen terme ou du long terme, le développement d'un secteur privé beaucoup plus important, et notamment avec la population, depuis que telle entreprise produit cette denrée qui était auparavant produite par une entreprise d'État, c'est moins cher, il y a beaucoup plus de disponibilité, il y a moins de pénurie, etc. Donc ce développement des entreprises privées peut avoir des conséquences sur des changements politiques, idéologiques au sein de la population notamment. Ces réformes peuvent aussi avoir des effets négatifs. Si on prend en comparaison la réforme monétaire de 2021, avait conduit à une inflation, des impacts sur le pouvoir d'achat de nombreux Cubains.
5: Jérôme Leleu au micro d'Aïda Palao de la rédaction en espagnol de RFI. Et Washington juge ce soir superficielles les réformes annoncées par Cuba. En France, depuis plusieurs jours déjà, il fait très chaud. Et le Premier ministre a décidé d'activer le centre interministériel de crise. Car pour Météo France, cette canicule pourrait être d'une dureté, d'une sévérité identique à celle d'août 2003, on s'en souvient. Demain, 60 départements seront en vigilance orange. 41 millions de personnes sont concernées. Toujours en France, le footballeur marocain Achraf Hakimi sera jugé pour viol, c'est ce qu'a annoncé la cour d'appel de Versailles. Depuis février 2023, une jeune femme accuse le joueur du PSG et capitaine de l'équipe du Maroc de l'avoir violé, ce que nie Achraf Hakimi. L'annonce de ce procès intervient alors que le joueur participe à la Coupe du Monde et joue ce soir face à l'Écosse. Cette Coupe du Monde, on va se pencher maintenant sur les gros revenus qu'elle est censée générer pour la FIFA et pour les villes qui l'accueillent, mais aux États-Unis, 80% des hôtels interrogés dans une étude début mai disaient être en dessous des prévisions de réservation. Ce serait la faute à la fois aux restrictions de voyage, aux tensions géopolitiques, mais aussi aux réservations de la FIFA ensuite annulées. Édouard Maille.
9: Début mai, les réservations étaient assez décevantes, explique le président de Discover Atlanta, organisation qui promeut le tourisme et les congrès professionnels. L'une des raisons à ses yeux est le calendrier tardif des ventes des billets.
10: Principalement parce que la FIFA n'a distribué tous les billets qu'à la fin du mois d'avril. Les délais ont donc été très courts pour réserver les voyages et les hébergements, ce à quoi on ne s'attendait pas.
9: Mais les réservations ont augmenté ces dernières semaines de mai pour le plaisir des hôtels, en particulier au moment des matchs de poule.
10: 60% des chambres d'hôtel que nous avons réservées concernent les deux premières semaines du tournoi, c'est-à-dire la phase de groupe. On connaît déjà toutes les équipes qui joueront, donc il est logique que l'essentiel de la demande se concentre sur cette période.
9: Les réservations devraient continuer au fur et à mesure de la compétition. Atlanta accueille 8 matchs au total, dont un 16e de finale, un 8e et une demi.
10: Et lorsqu'on arrivera au match à élimination directe jusqu'aux demi-finales, nous nous attendons évidemment à voir affluer de très nombreux supporters au fur et à mesure que les équipes se qualifieront.
9: La ville espère aussi bénéficier de la venue de touristes de pays en phase finale qui viennent pour l'ambiance, même s'ils n'ont pas de place pour aller au stade. Édouard Maille, Atlanta, RFI.
5: Et pour ce qui est des résultats de ce vendredi, Canada-Qatar 6-0, Mexique-Corée du Sud 1-0 et États-Unis-Australie 2-0. Le match vient de se terminer. Les États-Unis qui sont donc en 16e de finale. Je vous laisse avec Radio Foot en direct.
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11: Bonsoir à tous et merci d'être au rendez-vous de Radio Foot International, notre deuxième émission et la dernière de la semaine. On va souffler un peu ensuite et ce sont les copains qui prendront la suite au cours du week-end. En tout cas, il y avait ce soir un match États-Unis-Australie. Victoire de Team America 2-0 contre les Socceroos et les trois pays organisateurs ayant gagné leur deuxième match. Eh bien, les voilà qualifié pour le prochain tour. Les Lions de l'Atlas de retour pour leur second match face à l'Écosse. Le Maroc est plein d'ambition et sa prestation contre le Brésil était convaincante. Il leur faut maintenant s'imposer. Les Brésiliens, très attendus eux, par leurs supporters, enthousiastes à Philadelphie. Ce sera face à Haïti. Et si les Grenadiers sont heureux de participer à cette fête du football, on en a parlé dans la première édition de Radio Foot, eh bien le Brésil d'Ancelotti doit dissiper les doutes, ou mieux, convaincre que ses ambitions sont fondées. Elcio Ramalho sera en direct avec nous. Espagne et Allemagne joueront durant le week-end. La Roja est-elle trop dépendante de Lamine Yamal? La Mannschaft, elle, se testera face à des éléphants qui ne trompent personne. Invité dans ce studio à cette heure tardive, il y a un homme de l'ombre, un homme à l'ombre surtout, à l'ombre des projecteurs de ce studio. Bonsoir Marc Livra.
12: Bonsoir Annie, bonsoir à toutes et à tous.
11: Vous avez passé le test, vous avez un magnifique sombrero mexicano.
12: Surtout que c'est un vrai, c'est vous qui l'avez ramené.
11: Exactement, c'est un vrai, mais tout le monde adore l'essayer.
12: C'est vrai,
11: et le porter.
12: Je le porte bien.
11: Ah, oui, très bien, ça vous va.
12: L'émission
11: bien.
12: Démarre bien.
11: N'est-ce pas David Lortolari?
13: Bonsoir Annie, bonsoir à tous.
11: Et vous ne faites pas d'ombre son chapeau?
13: Non, mais il a prévu large, Marc. Il a raison, le tournoi est long.
11: Bon, vous avez un beau maillot, un beau t-shirt qui rappelle bien le stade Aztèque de 1970.
13: Exact, hein, le Brésil.
11: Avec un certain Pelé dans les bras de son camarade, une image immortalisée. Et puis Manu Terradios est avec nous, notre ami espagnol. Bonsoir Manu.
14: Buenas noches, bonsoir à tout le monde.
11: Buenas. Alors voilà, on n'est pas tout seul dans ce studio. Heureusement, pour se tenir éveillé un petit peu dans cette espèce de marathon. David Finzel est là, évidemment, fidèlement au poste. Et Laurent Salerno aussi. Radio Foot, c'est parti. Marc Libra, ces Américains viennent donc de conclure leur match. C'était face à l'Australie. Ils se sont imposés, on va dire, assez facilement, les Américains.
14: Oui, assez facilement. Alors, ça n'a pas forcément été le plus grand match. Tout s'est joué sur la première période. Les Américains se sont même permis de faire tourner un petit peu l'effectif, parce que déjà, en ayant gagné leur première rencontre, ça faisait aussi la différence. Et puis là, 2-0. Un petit peu haché en seconde période, mais quoi qu'il arrive, sur le troisième match, ils pourront faire une fois de plus faire tourner.
11: David.
13: Après deux matchs, Annie, donc ils ont battu le Paraguay pour le premier match, et puis là, cette victoire 2-0 contre l'Australie, qui est logique par rapport à la qualité des deux équipes, dans ce qu'on a vu aujourd'hui. Moi, je trouve qu'il y a quelques joueurs quand même qu'on attendait, qu'on imaginait, qui sont connus comme les plus performants de cette équipe des États-Unis, qui ressortent. Alors, on pense évidemment, vu de France aussi, parce qu'il joue à Monaco, Follarine Balogun. Mmh. Mais il y a quelques autres joueurs, Malik Tillman, qui a pas fait une belle saison avec Leverkusen, qui semble avoir peut-être un peu plus de liberté, un peu plus de confiance de son entraîneur avec les États-Unis. Intéressant à suivre. Pulisic, je l'ai pas trouvé le plus rayonnant de la partie, mais bon, c'est un joueur dont on connaît les qualités.
11: Empêché.
13: Oui, et McKenny aussi, qui a, de mon point de vue, assumé son statut aussi. Donc il y a quelques joueurs côté américain. Sergino Dest aussi en défense, mais qui est toujours porté vers l'attaque. Quelques joueurs intéressants. Est-ce que ça suffit pour faire une équipe qui peut faire peur à des adversaires à partir des 16e et des 8e? À mon avis, la question est quand même posée, parce que Marc disait que c'était pas le meilleur match du tournoi. Ce sont pas des États-Unis surdominateurs non plus.
14: C'est surtout qu'après, t'as déjà 3 points, t'es presque déjà qualifié. Donc premier match, tu le gagnes. Bon, le second, tu fais tourner, tu fais l'effort. C'est-à-dire que là, le troisième match, c'est vraiment de la roue libre. Donc, tu peux faire tourner ton effectif et faire jouer et concerner tout le monde. Parce que normalement, avant, dans l'ancienne formule, il y avait moins d'équipes, on ne pouvait pas faire ça. Là, tu gagnes ton match, 3 points, normalement, tu sors.
13: Oui, mais c'est la Turquie au dernier match qu'ils rencontreront, les Américains. La Turquie qui doit être sans doute l'équipe la plus technique du groupe. S'ils perdaient 3-0 contre les Turcs, ça casserait aussi la dynamique. Donc, faudra essayer, malgré tout, de conserver cette dynamique-là.
11: Même si cette Turquie a déçu en entrée de compétition, en se faisant surprendre par l'Australie. Les Australiens, il y a eu pas mal de changements dans cette équipe d'Australie, et finalement, qui a rendu le niveau un peu meilleur en fin de partie, David.
13: Bah oui, l'avantage de 2 buts des Américains était acquis, je crois, à la peau. Enfin, vu de l'extérieur, sur les choix du sélectionneur australien, qu'on sera pas en mesure de remettre en cause, mais il y a des joueurs qui entrent en seconde partie de match où on se dit, bah oui, ils peuvent peut-être apporter quelque chose, apporter un dynamisme supplémentaire, peut-être une touche technique aussi. Je pense à Irvine au milieu de terrain, entre autres. Mais on n'a pas tellement senti, en regardant le fil de la seconde période, que les Australiens étaient en mesure de remonter 2 buts. Peut-être un but sur une ou deux actions, mais
14: ça cafouillait souvent.
13: Ouais.
14: Très maladroit. Et puis derrière, les deux centraux, ça a été très compliqué. Toute la rencontre, ils ont fait des fautes grossières à des moments donnés. Ouais. Dans les 20 dernières minutes, on a vu des gestes pas trop sympas parce qu'ils étaient rincés physiquement et ils y arrivaient
11: même
14: pas.
11: L'arbitre,
14: vraiment.
11: Hein. L'arbitre,
14: il a eu des crampes aussi. Hein.
11: Ouais. Vous l'avez vu aussi ce match, Manu Terradillos?
15: Oui, bien sûr. Bah, victoire facile et logique des États-Unis.
11: Portée par son public, hein, parce que même si c'est plutôt un public un peu peu connaisseur.
14: Et bon enfant, moi je trouve.
11: Voilà. Ça
15: commence à imprégner.
11: Déguisé dans les tribunes.
15: Les soccers commencent à rentrer surtout par les universités, qui commencent donc, il faut encore du temps.
14: Les femmes sont très très fortes.
11: Ils ont distribué beaucoup de maillots aussi.
15: Des liens au sport, je crois qu'ils n'arrivera jamais au niveau du baseball ou hockey sur glace, mais bon, ça ira, ou le basket. Et surtout, je pense un peu pareil, la première mi-temps, le deuxième, je trouve que l'équipe était un peu fatiguée, Balogun, je l'ai vu fatigué, etc. Mais je crois surtout que c'est une équipe portée, pour les publics, mais aussi par un Pochettino qui a fait un magnifique travail. Il y avait surtout l'absence des Pulisic aujourd'hui, mais je crois que vu que les rivales n'est pas si forte, et que pour moi, c'est une équipe qui est très bien travaillée tactiquement.
11: Ils l'ont préservée.
15: Oui, surtout, c'est une équipe qui sait quoi faire et où les faire. C'est quand et comment presser au milieu de terrain, les faire plutôt quand l'équipe joue en zone défensive, et quand calmer un peu le rythme, quand accélérer. Je crois que de ces côtés, on va dire, avec des rivaux comme l'Australie, des rivaux, hein, je vais pas dire qu'ils sont au même niveau, mais qui font pas partie d'équipes plus puissantes comme la Turquie, et là, ça donne une très bon avantage à l'équipe des États-Unis, le travail de Pochettino, et puis l'Australie, j'ai pas vu grand chose. J'ai bien aimé un peu l'entrée d'Irakunda de deuxième mi-temps, il a porté un peu plus de vitesse, quelques actions, mais pareil, des actions un peu isolées, pas vraiment un changement des dynamiques du match, donc pour moi, victoire logique. Faut voir qu'est-ce qui se passe troisième match, parce qu'on peut encore atteindre trois équipes en égalité à 6 points. Ouais. Ça peut changer beaucoup des choses pour la deuxième partie du tournoi.
14: Mais tout le monde se faisait du souci par rapport à Pulisic, qui font souffler, enfin, qui... Oui. Tout le monde avait peur. Et on se rend compte que ça fonctionne. Pour l'instant, ça fonctionne.
15: Parce que c'est un collectif, c'est là qu'est Pochettino.
14: Complètement. Aussi, ouais. Tu as raison.
11: Ouais, ouais. On a vu dans les tribunes un gros plan sur un certain George Weah, ancien président du Liberia. Le papa est le si grand joueur de football. Ballon d'or, hein, George Weah.
14: 93.
11: Ou 95. Je me souviens plus bien. Bon, enfin, en tout cas, ballon d'or dans ces années-là. Malheureusement, il n'a pas vu rentrer son fils sur la pelouse, Timothy Weah. Oui. Il est resté sur le banc. Mais justement, lui aussi préservé, il ira au troisième match, le papa.
16: Oui, et puis mais Marc parlait de la possibilité de faire entrer peut-être des remplaçants ou des remplaçants du moment pour le troisième match. C'est peut-être l'occasion de voir Timothy Weah à ce moment-là. On sait que dans les tournois comme ça, même si c'est 7-8 matchs, la hiérarchie peut vite changer. Vous réussissez un match, l'entraîneur se dit ok, il est en confiance, je le remets, et puis le joueur qui était là au départ finalement termine le match, le tournoi sur le banc.
14: Annie, vous aviez raison, 95 quand il est Monaco.
11: C'est ça. Hein.
14: Ben oui, sous ça, j'avais un doute par rapport. Voilà.
11: Merci.
14: C'est ça.
16: 93, il
11: est au Paris Saint-Germain. Des fois, j'ai bonne mémoire. Allez, on continue. On va évoquer un match qui commence d'ici une quarantaine de minutes. Et ça sera avec le Maroc.

0: Des effluves de Cannes hein, quand on entend cette musique. Rendez-vous donc pour le Maroc face aux Écossais dans le stade de Boston où ils disputeront leur deuxième match. Les supporters des deux équipes se sont croisés et bien sûr il y a eu quelques notes de cornemuse dans l'air. Celle évidemment des Écossais. L'Écosse qui est en tête de son groupe pour l'instant grâce à sa courte victoire sur Haïti alors que le Maroc avait dû se contenter lui et bien d'un match nul mais d'un autre niveau face au Brésil. Et bien sûr, ce soir, ils aimeraient l'emporter pour assurer leur 16e de finale. L'équipe d'Afrique du Nord est-elle favorite pour s'imposer contre la Tartan Army? Mon cher David Lortolari.
1: Annie, on est obligé de reparler, ça va finir par peser lourd sur les épaules des Marocains, mais on est obligé de reparler sur leur tournoi réussi récent. Coupe du Monde demi-finale, la CAN, ils sont co-vainqueurs.
0: C'est un joli terme. Moi, ouais, je dis finaliste, mais voilà.
1: Finaliste, c'est plus sobre, peut-être. et puis, alors, c'est une séquence, évidemment. Donc, même au Maroc, ils ne sont pas dupes. C'est-à-dire, les 25-30 minutes très réussies contre le Brésil, ils se disent, il y a peut-être un grand pas entre cette belle séquence et une heure et demie de match réussi. Mais on ne peut pas imaginer que le Maroc ne vienne affronter l'Écosse sans avoir un peu de confiance, sans avoir un peu de certitude en soi. Et il y a des joueurs, notamment, on a vu un beau milieu de terrain contre le Brésil, qui devraient profiter de ce match-là pour s'affirmer. Le Maroc est favori.
0: Manu, Teladios.
2: Oui, je pense pareil. C'est une équipe qui vient déjà d'une très belle dynamique le dernier mois, les dernières années, si vous voulez. On peut laisser à côté ce qui s'est passé à la Coupe d'Afrique. On peut décider ou pas s'ils sont réunis ou pas.
0: En tout cas, ils étaient en finale.
2: Quand même, voilà, c'est une belle dynamique. Mmh. Et puis, c'est aussi la composition, l'effectif. Il y a des joueurs qui jouent avec des clubs d'un très bon niveau en Europe et qui commencent à voir. J'aime bien surtout voir des joueurs comme Bouadi qui sont de jeunes joueurs parce que les soucis que j'ai avec les Marocs c'est que c'est pas on va dire le fruit d'une politique footballistique du pays parce que si on voit les grands joueurs comme Brahim qui a été formé à Manchester City, Hakimi qui a été formé par le Real Madrid, Bouadi qui est formé à Lille, donc ce sont pas des joueurs qui sont formés au Maroc. Donc là, il faut voir. C'est vrai qu'ils sont champions du monde de moins de 20 ans. Donc, moins de 20 ans, souvent. Oui. Donc voilà, ça parle aussi décembre. Bien. Mm-hmm. Mais c'est les seuls soucis. Mais sinon, ils ont fait un magnifique travail. Ils sont un effectif avec des joueurs très importants. Et, voilà, jeu, la dynamique et l'effectif, pour moi, ils sont les favoris voilà, face à, face à l'Écosse.
0: Eh bien, on va écouter le sélectionneur de cette équipe marocaine. Il s'appelle Mohamed Ouabi et il évoque justement cette confrontation du Maroc.
3: L'euphorie, c'est très simple, il faut juste mettre le classement. On a un point, ils en ont trois. Donc on peut penser ce qu'on veut, ils sont devant nous. Donc ce qu'on a fait, ok, on a fait des bonnes choses, mais on a fait ce qu'on savait faire et je pense qu'on peut faire encore mieux. Les joueurs le savent, nous on le sait. Et le but c'est d'être encore meilleur lors du prochain match, même si c'est un autre contexte, c'est un autre adversaire. Et je pense qu'on peut le faire encore. Je l'ai dit, nous ce qu'on veut c'est continuer à grandir dans la compétition et je suis certain que c'est ce qui va se passer. Donc voilà, c'est une Coupe du Monde. On a vu aussi, tous les matchs sont compliqués pour tout le monde parce que c'est le niveau maintenant, au niveau international, il n'y a plus vraiment de petites équipes. Et donc nous, on continue à s'améliorer, à progresser. C'est pas une fin en soi le Brésil.
0: Alors, c'est pas enfin une fin en soi, mais c'était un peu. On a parlé d'Haïti cet après-midi. C'est un peu la fête du football finalement. On se confronte et puis même, on va y venir. On va appeler Elcio Ramalho, mais c'est le Brésil quand même. Et ils ont impressionné les Marocains face à cette équipe. Maintenant, effectivement, Marc, on l'entend. Il faut encore faire mieux. Et là, il faut gagner. Mais alors, vous le connaissez bien, le football d'Écosse.
4: Oui, ben c'est emmené par un McGinn qui c'est des combattants. La seule différence. C'est que l'Écosse peut se permettre de faire un nul, le Maroc doit à tout prix gagner. Le Maroc est oui, c'est impératif. Donc, on peut se dire que peut-être
0: l'Écosse
4: les Écossais,
0: a gagné. Bon,
4: ils ont gagné 1-0. Peut-être qu'ils sont capables de casser le rythme. Le Maroc, alors ils ont eu des blessés de dernière minute. Ils ont le petit Bouadi qui a plus de déjà 50 matchs en Ligue 1, qui est une référence, qui a été un des meilleurs joueurs. Mais on est en Ligue 1. Enfin, nous, on le suit en Ligue 1.
0: Non, bien sûr. Mais alors, contre le
4: 18 ans, il a plus de 50 matchs. C'est une référence
0: oui,
4: déjà.
0: Mais contre le Brésil, il a.
5: Oui, c'est lui qui ressort.
4: Le Maroc aurait mérité le gardien. Brésilien fait deux arrêts, autrement je pense que le Maroc, même en jouant, voilà, en ayant joué, ouais, je dirais une mi-temps, pas 35, oui, oui. Une mi-temps, le Maroc est la meilleure équipe d'Afrique aujourd'hui avec le Sénégal, pour moi. Donc, ils sont favoris. Donc, ce soir, ils doivent marcher sur l'Écosse. Et l'Écosse va faire en sorte de les gêner, de les perturber.
0: Et elle en a les moyens.
4: Cette équipe d'Écosse?
0: Oui.
4: Ah, mais eux, c'est Fighting Spirit, ça ne font jamais.
0: Exactement.
4: Mais c'est sûr et certain.
0: On les a vus se qualifier en barrage, comment ils ont réussi à arracher cette qualification.
4: Bien sûr.
0: Et c'est vrai qu'il y a, eh ben, on
4: tout,
0: sait que.
4: C'est tout bénef, là, pour eux.
0: Le football vient, en gros, de la péninsule anglaise, enfin, et autour. Et
4: ce ils, nul entre les deux plus grosses nations, enfin, les deux plus grosses entre le Brésil et le Maroc, arrange les deux, arrange l'Écosse. Parce que là, l'impératif, c'est que, ben, nous, on a le temps. Eux, il faut qu'ils aillent nous chercher. Donc, et bon, après, ils vont rencontrer le Brésil. Mais si sur un malentendu, il y a un nul, ben, ils y sont. Hein.
0: Parlons de ce petit Bouadi, parce que c'est une belle histoire quand même, Marc. Et le Maroc est allé le chercher et a réussi à l'aspirer dans son équipe. Le premier match, il était rayonnant.
4: Mais c'est ce qui fait depuis bientôt deux saisons. Il a commencé à peine 16 ans et demi, 17 ans au LOSC. Et aujourd'hui, parce que je l'ai commenté 3-4 fois cette saison, il est à plus de 50 matchs en Ligue 1. Il joue presque tous les matchs. Benjamin André, qui joue à ses côtés à Lille, l'a aussi beaucoup aidé avec l'expérience qu'il peut avoir.
0: Bruno Genesio,
4: qui a continué à le faire grandir, à le faire progresser. Je vous cache pas que normalement, beaucoup de très grands clubs, s'ils n'étaient pas au courant qu'à Lille, il y a un jeune gamin qui a 18 ans et qui marche sur la Ligue 1 et qui fait partie des meilleurs joueurs des milieux de terrain en France, bah là, je pense que Lille va recevoir des offres.
2: Hein. En Espagne, il n'y a pas un seul jour sans article qui lui lit au Real Madrid. Pas un seul jour, si ce n'est pas Marca CA, si c'est Lancelot. Voilà. Ouais.
1: En même temps, quand on affronte le Brésil, alors ce n'est pas le meilleur milieu de terrain du Brésil de l'histoire, tout le monde est d'accord.
4: C'est le Brésil.
1: Et voilà, c'est ça.
4: Ça reste le Brésil.
1: C'est mondial, le retentissement. Il a, sur ce match contre le Brésil, il a montré toutes les facilités qu'il a.
4: L'accélération, il est quoi ?
1: Parfois, il voit un coup d'avance. Parfois, il a peut-être surjoué un tout petit peu sur une ou deux actions, mais c'est normal parce que c'est l'âge.
4: Ans.
1: Et c'est lui, c'est vrai, en écoutant les différents médias, c'est lui qui ressortait le plus, c'est son nom qui ressortait le plus.
0: En tout cas, cette Écosse, eh bien, si elle passait au second tour, en fait, ça serait historique, hein, Marc.
4: Donc, ça serait la fête à Edinburgh et à Glasgow, en gros, du moins.
0: Et une sacrée fête, je pense.
4: Oui, c'est clair.
0: En tout cas, ça serait très important. Ils sont régulièrement là dans les Coupes du Monde. Alors, avant, c'était peut-être plus difficile de se propulser au deuxième tour. En tout cas, là, ils visent ça, bien sûr. Écosse-Maroc à minuit, 22h en temps universel. Ça vaut sûrement le coup de veiller. Mais il y a un autre gros rendez-vous de la nuit. Et là aussi, il vaudrait mieux veiller. Et c'est à Philadelphie.

0: Télé-100, la sélection du Brésil revient et elle est très attendue. Cette équipe aux 5 étoiles sur le maillot qui rêve évidemment et sa nation avec tout haut d'une 6e étoile. Mais après le premier match contre le Maroc, des doutes ont surgi, même si elle était peut-être moins pire cette sélection qu'on ne le prédisait. Tout de suite à Philadelphie, on dit bonjour à Elcio Ramalho, notre ami, chef de la section brésilienne de RFI. Bonsoir Elcio.
1: Bonsoir René, bonjour à tout le monde.
0: Boa noite, on vous entend bien.
1: Bah oui, hein, la ligue est bonne ici, hein, au stade de la Philadelphie.
0: Alors, cette équipe du Brésil se retrouve face à Haïti. On a beaucoup parlé de cette petite île cet après-midi et de sa sélection des Grenadiers. Un match, est-ce un match pour améliorer ou pas sa cohésion, pour se tester? Écoutons d'abord Carlo Ancelotti. C'était en conférence de presse et on va l'entendre en français dans le texte. Il ne prend pas ses Haïtiens de haut.
2: Haïti est une bonne équipe. Il est une équipe qui a joué très bien avec Escocia, organisé très bien et avec beaucoup de qualité. Il a des joueurs devant qui sont très bons, très forts, rapides. Et alors, on est focalisé nos jeux dans notre équipe. On a qu'à améliorer.
0: Alors, il parle encore français, cet ami Carlo Ancelotti, Elcio?
1: Écoutez, tu sais que Annie, il parle plusieurs langues. Hein? Ah, oui. Il répond en français, il répond en italien, il répond en espagnol, en portugais et bien évidemment aussi en anglais parfois. Donc, il switch d'une langue à l'autre. En fait, quand il a répondu à une question de la journaliste haïtienne, au milieu de la réponse, il a dit en portugais, ah oui. J'ai oublié mon français, qui a repris tout de suite. Ça veut dire qu'il fait un grand effort pour parler dans toutes les langues, en fait.
0: Ouais.
1: Il fait ça d'une manière très, très aisée, en fait.
0: Oui, et très sympathique. Oui, parce qu'on le connaît, oui, hein, Carlo. Alors, Elcio, racontez-nous, c'est peut-être une chance, on ne va pas du tout manquer de considération pour les Grenadiers, mais c'est peut-être quand même une chance pour le Brésil et pour Carlo Ancelotti, ce match, que de serrer les boulons et de revoir ce qui ne va pas avec son équipe, n'est-ce pas?
1: Même en français, quand il l'a dit, il faut améliorer, il a beaucoup insisté en fait sur le fait que le Brésil n'a pas très bien joué le premier match, c'est une évidence. Il a beaucoup insisté sur le fait qu'il faut améliorer, qu'il faut vraiment... repenser cette équipe. Il a promis de faire des changements, en fait, et on attend tous ici quels changements il va effectuer dans cette équipe qui va affronter l'Haïti, parce qu'il faut non seulement vaincre, en fait, hein, parce que le Brésil, c'est un peu sous pression après ce premier match très décevant, mais il faut toujours convaincre, en fait. Hein. Mais pour convaincre, c'est avec quelle équipe. On parle beaucoup aussi de changements, surtout à l'attaque, parce qu'on attend beaucoup. Le Brésil a s'est montré très inefficace, très inoffensif en attaque. Il a eu beaucoup de lacunes aussi sur le milieu de terrain. Donc, pour le Brésil et pour Carlo Ancelotti, c'est le moment de tester peut-être une nouvelle formation, une nouvelle structure de jeu. Donc, c'est un match vraiment très, très important pour lui, pour tous les joueurs aussi, pour que les joueurs aussi gagnent en confiance. Hein, parce qu'en fait, ils ont fait une autocritique positive, certes, mais les joueurs et l'entraîneur, ils sont très mécontents de la prestation contre le Maroc, Annie.
0: Mm-hmm. Beaucoup de critiques et sans doute beaucoup de pression. Marc Libra, comment l'avez-vous trouvé, vous, cette sélection brésilienne? Parce qu'on la disait tellement au fond du trou et qu'on a appelé au secours Ancelotti. J'ai eu la sensation qu'elle était quand même moins pire que ce qu'on le redoutait.
3: Non, mais déjà, Ancelotti a remis un petit peu, il a recentré certaines choses. Il a fait énormément de bien, mais je pense qu'il part de très très loin. On va parler de Neymar. Ce problème Neymar, est-ce qu'il faut le prendre, faut pas le prendre?
0: Bon, voilà, aujourd'hui, de toute façon, il n'est pas venu. Hein,
3: non, mais c'est un exemple parce que c'était quand même primordial pour le Brésil quand on a vu
0: sur la liste,
3: sur cette liste. Voilà. Après, là aujourd'hui, offensivement, quand on voit qu'ils ont des petits soucis offensifs, ils sont des joueurs. Rafinha, il sort d'une saison moyenne parce qu'il a été blessé, mais ces joueurs-là sont fantastiques.
0: Mais Vinicius marque un but superbe.
3: Ouais, mais pour l'instant, c'est que là, il n'y a que Vinicius qui officiellement est un petit peu dans le bon tempo.
0: Il y a au moins Vinicius.
3: Oui, mais j'ai envie de vous dire, il démarre par la plus grosse équipe actuelle. Début de rencontre,
0: dans
3: je me
0: groupe,
3: dis,
0: oui.
3: Je vais regarder ce match parce que je sais que le Maroc est une équipe fantastique et que le Brésil Ben, je ne sais pas ce qui peut se passer avec le Brésil. Alors que le Maroc, j'ai des certitudes, malgré qu'ils ont eu deux blessés avant la... puis après Aguert qui s'est blessé aussi. Mais en fait, je suis plus en me disant, j'attends de voir pour le Brésil, parce que j'ai aucune certitude depuis quelques semaines, et même depuis Anchotica, c'est mieux. Mais je vous dirais, ouais, sortir, oui, ils vont sortir. Mais comment, je ne sais pas.
0: Manu, Taradios, comment vous les voyez, vous, comment vous l'avez vu, cette équipe brésilienne?
4: Ouais, je les vois un peu limités, surtout les premiers matchs. J'attends pas mal des changements pour cette deuxième. J'étais un peu déçu par Igor Thiago, l'avant-centre, et même le fait qu'il est le deuxième meilleur buteur de la Premier League. J'imagine qu'il laissera sa place à Cunha, peut-être un joueur un peu plus doué techniquement qui peut combiner mieux avec le milieu de terrain. Fabinho peut-être à la place de Casemiro aussi, un peu plus de créativité que c'est nécessaire pour cette équipe, parce que je crois que Bruno Guimarães, Casemiro, c'est pas les deux sentinelles.
0: C'était plutôt bien, mais...
4: Oui, mais j'ai dit, ce sont pas les deux milieux de terrain les types de milieux de terrain auxquels on pense quand on pense au Brésil, surtout nous qui on est nés, on n'est pas nés aux années 90 ou les années 2000. Donc, qui on a vu Romário, on a vu Bebeto, on a vu Mauro Silva.
0: Ça, c'est le passé.
4: Etc. Je trouve évidemment que c'est un effectif.
5: On a vu Dunga et Branco aussi. Hein,
4: voilà. Moi, pas vraiment. Non.
0: Cela dit.
4: Et Ancelotti, c'est un magnifique entraîneur pour cela. Bah, déjà pour les confs de presse, il est pour moi les rois, mais aussi pour savoir comment utiliser son effectif. On l'a vu avec les Real Madrid, par exemple, quand ils sont joués chez Manchester City, qu'ils se défendaient, il a dit tranquillement, il fallait défendre pour survivre. Donc c'est un entraîneur qui va pouvoir jouer avec ses limitations et essayer de toujours tirer le mieux de cette équipe.
0: Justement, Elcio, vous avez entendu, hein, on a des références quand même sur le Brésil dans ce studio.
1: Oui, mais je pense aussi, par exemple, Casemiro, il a toute la confiance de Carlo Ancelotti, hein. Même s'il n'a pas très bien joué au premier match, oui, depuis très très très longtemps. C'est vrai que Fabinho, quand il a fait son entrée, il a donné une autre dynamique à l'équipe, mais c'est très difficile de les voir changer, hein, Carlo Ancelotti, de changer Casemiro. Ce qu'on attend beaucoup ici, c'est qui pourrait remplacer Lucas Paqueta, qui n'a pas très bien joué du tout. Mm-hmm. Même si hier, Ancelotti avait fait confiance, parler de Paqueta comme quoi il pourrait améliorer et tout, mais il n'a pas très bien joué. Hein. Il a mis l'équipe en danger, surtout en première période. Elcio, donc on parle beaucoup ici, pourquoi ne pas tester Danilo, par exemple.
0: Oui.
4: Luis Enrique aussi.
0: Elcio, et quant à Hendrick, parce que, alors évidemment, on sait qu'en gros, il l'avait envoyé voir ailleurs quand il était encore plus ou moins au Real, et du coup, le petit s'est retrouvé, certes, à s'améliorer, mais du côté de l'OL, à l'Olympique Lyonnais, là, il l'a fait rentrer en fin de match. Est-ce qu'il l'aime, finalement, ce joueur, Ancelotti, ou pas?
1: C'est difficile à dire, hein, parce qu'hier, quand on lui a posé la question, il a dit « Hendrick, c'est un talent extraordinaire, mais il a beaucoup de patience. Il est bien entouré avec sa famille, qui est aussi patiente, mais... » C'est que c'est un peu bizarre, en quelque sorte. C'est qu'il a dit, ah oui, il y a toujours aussi la possibilité d'aller la Coupe du Monde, de la prochaine Coupe du Monde. Donc, il projette déjà la venue d'Hendrick sur l'équipe nationale. Mais il a dit, il va sur le terrain le moment venu. Donc, il n'a pas plus donné des détails, mais on a l'impression qu'il n'est pas prêt, en fait, à céder aux pressions pour tester Hendrick dans cette Coupe du Monde. Peut-être il le fera ce soir, hein, c'est que tout le monde espère qu'il puisse donner une opportunité à Hendrick. On rappelle qu'il est entré contre la Croatie, il a marqué un but, il est en grande forme, il est très motivé. Donc on attend ici que Carlo Ancelotti puisse aussi lui donner une opportunité. Ça serait bien aussi de voir s'il pourrait donner une autre

0: principe, oui, en principe, c'est Mateusz Kunia, en fait, qui doit être aligné ce soir. Bon, c'est une possibilité, hein. On verra, c'est à confirmer encore, hein. Mais de toute façon, il doit tester une nouvelle, oui. Voilà, une nouvelle attaque, parce que comme, voilà, vous avez dit, Igor Thiago n'a pas été convaincant, hein.
1: Le il dernier pas match,
0: donc.
1: Il n'était pas content,
0: Ancelotti, d'ailleurs. Non plus.
1: Ouais,
0: tout ouais. À fait. Oui, il a dit, en fait.
1: Ouais. Vous vouliez intervenir aussi, Manu?
2: Oui, c'est simplement pour dire aussi qu'Ancelotti, c'est pas un entraîneur qui fait normalement confiance aux jeunes. On l'a vu déjà chez les Real Madrid. C'est un entraîneur qui fait confiance toujours à sa vieille garde. Et si il parlait très bien des Casemiro. Et on l'a vu aussi chez les Real. Il a fait jouer de jeunes joueurs, mais franchement, quand il avait des minutes lors d'un match de coupe ou quelque chose comme ça. Et ça, c'est une dynamique, une préférence qu'on a vu toujours avec lui. Et je crois qu'avec Hendrick, ça c'est aussi un peu le cas. Aussi, le fait que c'est vrai que les chiffres d'Hendrick en France sont bons, mais il faut pas oublier que je dirais pas qu'ils sont un peu gonflés, mais qu'ils ont commencé avec ces hat-tricks en coupe et qui ont un peu gonflé les chiffres. Et on va dire que puis on a fini pour moi OK. Bonne performance, mais que c'était pas vraiment l'attaquant qui marchait sur tout le monde.
3: Non, mais je l'ai fait plusieurs fois, tu sais. Il a un potentiel, mais il faut qu'il joue aussi sur un côté. Il m'intéresse. Aujourd'hui, c'est Rafinha ou Vinicius que tu sors. Donc, tu peux pas le mettre.
2: Rafinha, il joue comme 10 aussi avec les Brésiliens.
3: Oui, mais aujourd'hui, Rafinha sur un côté, il m'intéresse. Si aujourd'hui, l'avenir du Brésil passe par ce jeune Henry qu'on a découvert en France et remplaçant à Madrid, chaque fois qu'il rentrait, il faisait. Tu te dis, il y a peut-être un problème. C'est là où, pour moi, le bas blesse, parce que c'est quand même pas... Tout le monde attend, t'as vu, et on espère que lui... Quand tu vois les joueurs qu'il y a, Mateusz Kunia, à United, ben ces joueurs-là, c'est eux qui doivent prendre le lead, et pas un gamin. Et c'est pour ça, comme tu le dis justement, Ancelotti ne prendra pas de risque, parce qu'il peut le cramer alors qu'il a un potentiel.
1: Vous avez entendu parler de Neymar aujourd'hui, Manu?
2: J'imagine qu'il est au courant de ce que Lula da Silva dit. Je sais pas s'il a...
1: Elcio?
0: Oui.
1: Vous avez entendu ce que demandait Manu. Manu, vous demandez si apparemment Lula a évoqué Neymar aujourd'hui.
0: Je n'ai pas entendu, hein, en tout cas.
2: Je l'ai loupé avant l'émission. On a vu Neymar qu'il a soutenu Jair Bolsonaro dans les passés, l'ancien président.
0: Fait, oui.
2: Bah, Lula a parlé de Neymar, il a dit que c'est les premiers joueurs en télétravail. Home office. Je crois qu'il a utilisé home office, les mots qu'il a utilisés pour le fait qu'il ne s'entraîne pas et qu'il est toujours blessé. Je crois que c'était une vanne assez spécifique contre les joueurs.
1: Assez subtil.
0: Il est très, oui, voilà, effectivement, il est très critiqué par le passé, justement, comme il a soutenu, voilà, l'adversaire de Lula, l'extrême droite. Donc, voilà, Lula ne rate pas une occasion, voilà, de le taquiner, on va dire comme ça.
1: Juste pour terminer.
0: On n'a pas de bonnes nouvelles de Neymar non plus. Hein. Il est toujours en récupération.
1: Mais on savait qu'il ne serait pas là pendant les trois premiers tours. Donc, c'est peut-être pas... en tout cas, c'est ce qu'on disait ici. Et c'est peut-être pas trop surprenant. Une dernière petite question, Elcio. Carlo Ancelotti, il est arrivé comme sauveur. Hein, on se souvient, il avait une aura énorme. Est-ce qu'après ce premier match, tout d'un coup, il se retrouve mis à l'épreuve par la torcida du Brésil entier?
0: Je pense que ça serait trop tôt, en fait, hein, de le mettre une si grande pression, parce que on se rappelle, hein, il est aux commandes de la sélection, ça fait un peu plus d'un an, donc il a trouvé une sélection avec voilà un peu perdu, hein, en quelque sorte. Ça a été la cinquième, ils se sont qualifiés en cinquième, donc c'est la pure campagne qu'on a fait en éliminatoire, donc c'est un peu trop tôt. Et surtout, son contrat est renouvelé pour la prochaine Coupe du Monde, donc il aura le temps, j'imagine, hein, de créer, voilà, de monter une équipe à son image, à son identité. D'ailleurs, on a posé la question sur l'identité de l'équipe. Il a dit qu'il veut une équipe, une sélection avec plusieurs identités. Donc il a répondu comme ça. Donc on va savoir un peu plus ce qu'il veut dire par là.
1: Ancelotti, il vise l'EXA pour 2030, alors, et pas pour 2028, 26 apparemment.
0: Mais il n'écarte pas la possibilité de l'avoir cette année.
1: Oui, hein,
0: parce qu'il affiche toujours la confiance.
1: Bon, muito obrigada, Elcio. Merci beaucoup pour vos explications et vos détails. Ça vaut le coup de rester éveillé, j'en suis certaine. Et on sera à vos côtés de loin pour suivre ce Brésil d'Ancelotti face à Haïti.

0: Merci beaucoup, Elsou, à très bientôt.
1: Merci, à très bientôt, Annie.
0: Ouais, bon match. On continue, nous, on va parler de la Roja.
2: Supporters capverdiens qui sont debout, qui font signe à l'arbitre
3: d'arrêter.
2: C'est terminé! C'est terminé! Le Cap Vert tient en échec l'équipe d'Espagne. 0 à 0. Immense exploit des requins bleus. Ils sont parvenus à résister à l'un des favoris de la compétition.
0: Les Espagnols se sont-ils méfiés des tobarons azuis? Alors, c'est la question qu'on peut se poser, qu'on va vous poser, Manu Telladillos, parce que elle a quand même raté son entrée dans le mondial, cette équipe. Elle qui était quand même placée parmi les favorites, les voilà de retour sur la pelouse. Ça sera face à l'Arabie Saoudite. Ça sera peut-être aussi compliqué pour l'Espagne. Est-ce que cette sélection vous a semblé quand même, malgré tout, à la hauteur de son rang?
4: Bah, je crois que c'est un premier match. Je crois qu'il y en a eu pas mal d'équipes, des grandes équipes qui ont raté son début cette Coupe du Monde.
0: Même l'Espagne,
4: même l'Espagne l'a fait quand ils ont gagné la Coupe du Monde en Afrique du Sud.
0: Ah oui, elle avait commencé par une défaite face à la Suisse.
4: Les problèmes, si on voit la dynamique du match, c'est vrai que l'Espagne a un peu tout raté, qui n'était pas à son meilleur niveau. Je ne vais pas dire qu'il s'était pas le tour, mais de rendez-vous, mais qui est quand même individuellement, il y avait des joueurs qui n'étaient pas à son meilleur niveau. Je crois que les grands soucis qu'on voit en Espagne, c'est toujours les choix de De La Fuente, de comme il a décidé d'affronter les matchs, parce que tu peux pas juste tout justifier avec l'effet que Lamine Yamal et Nico Williams n'étaient pas dispo, au moins pour jouer tous les matchs, mais surtout qu'il a décidé de les remplacer par des joueurs comme Gavi, qui sont des milieux de terrain, Ferran, qui tient, il a une tendance aussi à jouer par les centres et pas ouvrir les terrains, l'attaque de La Roja. Donc, je crois que c'était une espèce d'expériment, peut-être, je crois, parce que De La Fuente pensait qu'il, on allait quand même gagner, donc pourquoi pas donner des minutes à Gavi qui était son choix pour être avec l'équipe était critiqué parce qu'il a raté une grosse partie de la saison. Et Paris perdu, va falloir voir comment ils s'affrontent ces deuxièmes matchs. Lamine qui devrait pas encore être titulaire, mais qui devrait avoir un peu plus des minutes. Bah, je crois qu'il faut attendre, ils vont se qualifier, puis on verra.
0: Parce que Lamine Yamal, on l'avait vu rentrer en fin de partie. Effectivement, frémir un peu cette équipe espagnole, sans pour cela concrétiser par un but. Rappelons que ça s'était terminé sur le score de 0 à 0. Alors, comment va-t-il? Est-il en forme? Eh bien, il a répondu.
5: Je me sens très bien, surtout j'ai très envie. Cela fait longtemps que je suis éloigné des terrains, donc j'ai hâte d'être à dimanche. Physiquement, je me sens bien, je suis prêt pour ce que le coach voudra. Ça ne veut pas dire que je vais jouer, c'est le coach qui choisit, mais moi, je suis prêt.
0: Alors lui, il se dit prêt, mais l'utiliser tout de suite.
4: Oui, il a même reconnu lors d'une interview aussi avec la télé publique espagnole qu'il peut-être il n'est pas prêt pour jouer à tous les matchs, mais 45 minutes. Je crois que c'est même négocié avec Barcelone qu'il allait jouer 20 minutes. C'est pour ça que l'Espagne a mis du temps à faire des changements parce qu'il comptait déjà un peu, comme que c'était déjà écrit, qu'il allait faire jouer Lamine Yamal. Donc ça ne vaut pas la peine de faire des changements avant qu'il puisse compromettre sa situation. Et là, ça sera, j'imagine, 45 minutes.
0: David, est-ce que cette équipe d'Espagne, là, sur ce match, on s'est dit, oh là là, Lamine Yamal dépendance?
6: Oui, on a tous pensé à ça. Et je me suis demandé, par rapport à l'Espagne surdominatrice de tournoi passé avec Iniesta, avec Xavi Hernandez, je me suis demandé si on avait ôté ces deux-là de cette équipe d'Espagne de l'époque, est-ce qu'elle aurait descendu d'un cran? Certainement. Donc évidemment, quand vous enlevez des joueurs qui font les différences, comme Lamine Yamal et Williams, ça se voit. Et c'est là où Manu, c'est intéressant l'analyse, parce qu'effectivement, si le sélectionneur garde son système et remplace ces joueurs-là, qui sont des joueurs qui font des différences en un contre un, par des joueurs qui ont d'autres capacités, et que le jeu ronronne, ça tourne, mais c'est stérile, on retombe dans une Espagne qui fait moins peur, qui est moins dangereuse. Pour l'instant, de ce qu'on a vu, je suis pas loin de penser qu'il y a une dépendance à ces joueurs-là, ces superstars-là.
0: Alors, faire rentrer Lamine Yamal, est-ce qu'il est motivé? Sans doute. Est-il émoustillé par les autres stars, les autres qui sont des buteurs et qui ont ouvert leur compteur de buts? On va poser la question à Marc, mais avant, on va l'écouter, ce petit Lamine Yamal. Et si je dis petit, c'est parce qu'il n'a que 18 ans.
5: Mon obsession, ce n'est pas de rester dans mon coin à me dire Mbappé ou Messi ont marqué. Alors moi aussi je dois marquer. Franchement, je m'en fiche. Ils ont tous 10 ans de plus que moi. Mon style de jeu, c'est de prendre du plaisir et de gagner.
3: Et c'est que pour mettre 16 goals, c'est que m'éliminer en semi-finale, c'est donc non, lo que busco.
0: Bon, on a compris qu'ils sont plus vieux que lui. Marc, c'était drôle parce que le jour où vous étiez assis là, Mbappé venait de marquer 2 buts et vous nous aviez dit.
7: Dans la soirée.
0: Vous allez voir Haaland, Messi, ils vont savoir. Et dans la soirée, les autres ont fait doubler et tripler. Est-ce que, quand on est jeune, quand on est joueur, quand on est Lamine Yamal, on déclare ça, bien sûr, on est gentil, on est bien élevé devant la presse, mais on n'en pense pas moins.
7: Mais rien que de le dire, déjà, c'est qu'il le pense. Pour moi, il est trop il le dit pas.
0: Non, mais la question
7: que
0: lui est posée quand même.
7: Mais bien sûr, mais tout le monde attend que Yamal, cette Coupe du Monde, on a envie de voir Haaland, on a envie de voir Mbappé, on a vu le voir la dernière de Messi, et Yamal. Le championnat d'Europe qu'il a fait il y a 2 ans, ce gamin, vous croyez qu'on ne l'attend pas au tournant? Bien sûr qu'il y a une dépendance, et William, mais Yamal aujourd'hui, alors, il s'était blessé le 22 avril dernier, c'est ça, à la cuisse.
4: Oui, il a pas joué tout le mois de mai.
7: Donc, il est dans la gestion totale. Mais lui, il veut marquer des buts, il veut briller. C'est après l'Euro qu'il a fait, il avait 16 ans et des brouettes, c'est ça? Il devait avoir 17 ans. Il a eu 17 ans pendant la compétition, si mes souvenirs sont bons. Après, n'oublions pas que l'Espagne a pas mal de joueurs blessés. On va se rappeler que il y a 2 ans, l'Euro, Dani Olmo était blessé. Ils l'ont pris blessé. Ils n'ont pas renvoyé chez lui à la maison. Et Olmo a fini meilleur buteur de la compétition. Et ils ont gagné l'Euro. Donc, attention à cette équipe d'Espagne, parce que le match, dès le départ, si ton gardien, il ne fait pas 2-3-4 arrêts, parce que tu sais qu'il y a des jours sans. Et quand tu marques pas rapidement, ben, t'es en plein doute, tu dis, finalement, il y a mal, je veux pas le faire rentrer, mais ils m'ont dit, tu as raison, non, il doit pas rentrer. Bon, tu joues 19 minutes, 71e, changement. Et le minot, il rentre, il est un peu sur la pointe des pieds, parce qu'il devait pas jouer. Donc, ce soir, c'est dimanche qu'il joue, c'est dimanche. Voilà. Donc, je pense que ça va faire des dégâts.
0: C'est Manu, pour terminer.
4: Ah oui, non, mais c'est un joueur qui est quand même, quand il a parlé du dernier Ballon d'Or, il a dit qu'il s'est voyé avec des options pour les gagner. Donc dire qu'il pense pas à ce que les autres ils font.
0: Quand un ancien buteur vous parle, vous le croyez.
4: Je suis complètement d'accord avec Marc.
0: On verra donc. On est déjà impatient de voir cette Espagne jouer. Mais avant, il y a un autre monstre européen qui veut jouer et il s'appelle l'Allemagne. L'Allemagne, donc, resplendissante après la correction infligée, à Curaçao, petite île, première présentation dans une Coupe du Monde, première qualification, et puis les Allemands, ils aiment bien 7-1.
6: Oui.
0: Ça leur parle.
6: Oui, alors ça, tous les médias en parlaient.
0: Elsio qui est plus là.
7: Voilà, il est parti, il a raccroché.
6: C'était facile pour les dessinateurs de presse, les caricaturistes, les humoristes de rebondir effectivement sur ce score.
7: Même titre qu'à l'époque, c'est bon.
0: Ce 7-1. Et soudain, donc, l'Allemagne, on se dit, waouh, peut-être épouvantail. Alors, est-elle parmi les favorites? On va se le demander. En tout cas, ils joueront, ces Allemands, contre les Ivoiriens demain. Il y a un personnage emblématique qui est persuadé que cette équipe est en train de redevenir très, très forte et même qu'elle ira chercher le titre. C'est la star allemande dans les buts qui est revenue, sortie de sa retraite pour une bonne raison, a-t-elle expliqué cette star? C'est évidemment Manuel Neuer.
8: Sachez que je crois vraiment en cette équipe, sinon je ne serais pas là. Pour moi, c'est un cadeau immense de pouvoir encore participer à un tel tournoi. Et bien sûr, réussir à le gagner une deuxième fois serait quelque chose de très spécial. Mais comme je vous l'ai dit, et j'insiste, si je ne voyais pas cette chance, si je ne pensais pas que notre équipe avait les moyens d'aller au bout, je ne serais pas là, assis ici aujourd'hui. Maintenant, pour moi, c'est clair, ce sera mon dernier tournoi. Je ne me vois pas dans 2 ans être encore dans les buts pour un championnat d'Europe.
9: Dann wieder bei einer Europameisterschaft zwischen den Pfosten zu stehen.
0: Alors, je n'ai pas de proverbe africain, mais Rémi pourrait dire « Fontaine, je ne boirai pas de ton eau », n'est-ce pas? Donc, on n'est pas forcé de le croire, ce cher Manuel Neuer, quant à d'ici 2 ans. Mais par contre, là, est-ce que cette équipe avance un peu masquée, cette Nationalmannschaft avec Nagelsmann?
6: Il y a deux arguments pour cette thèse, Annie. Le premier, c'est que le sélectionneur en faisant des choix aussi dans son groupe. Il a laissé certains à la maison, ça a fait grincer des dents par exemple à Stuttgart, qui espérait avoir plus de joueurs de l'équipe dedans. Il a fait des choix et visiblement, l'ambiance générale, l'acceptation par certains d'être remplaçants alors qu'il y a quelques années ils étaient titulaires, ça fonctionne. Rudiger par exemple ne donne pas l'impression d'être frustré, énervé parce qu'il est plus titulaire, le défenseur du Real par exemple. Donc ça a fonctionné. Et puis pour l'instant en tout cas, il n'y a pas de tension apparente. Et puis à côté de ça, un vrai rajeunissement mine de rien. On pourrait citer ligne par ligne, il a rajeuni de 3, 5, 6 ans certains postes, par exemple au milieu de terrain, Pavlovic 22 ans, ça n'est plus Goretzka 31 ans. Voilà, donc l'équipe a aussi du dynamisme et même s'il y a quelques absents qui font un peu mal comme Gnabry et le jeune Karl, on a la sensation que l'équipe a de l'énergie et que le sélectionneur avec des choix un peu presque un peu radicaux a réussi à donner une dynamique. Et comme ça s'est vérifié sur le terrain, adversaire modeste certes, on attend que ça continue dans cette dynamique-là.
0: Marc, on a envie de dire l'Allemagne, on aurait vraiment tort de l'oublier.
7: Oui, on aurait tort. Ils sont sur 10 victoires consécutives.
6: Oui, exact. Oui.
7: Ils ont le record de buts en Coupe du Monde. Donc ça, c'est ils ont 235 buts. Enfin, ils ont aucune équipe n'a fait ça. Pour moi, ça reste toujours. Après, on va se rappeler aussi que depuis la dernière phase de poule où ils sont sortis, c'était 2014. Hein. Donc, des claques, ils en ont pris. Quand tu parles de rajeunissement, pour moi, même offensivement, on a une jeunesse qui arrive et qui va apporter énormément. Donc, peut-être, il y a encore Kimmich qui est au milieu, parce que pour moi, c'était un monument. Kimmich, quel âge il a aujourd'hui?
6: 31, et il a pris le brassard depuis que Neuer s'est retiré en 2024.
7: C'était comme Müller. Müller, chaque fois qu'il y a une Coupe du Monde, un truc, il était là. Mais ça a été bien fait.
0: Là, il est plus là, quand même.
7: Non, bien sûr. Mais vraiment, c'est l'équipe qu'on ne s'attend pas forcément. Alors là, on se dit, oui, ils en ont mis 7. Oh, c'est facile. Croyez-moi, les buts de 7, il faut les mettre. Je vous assure, il faut les mettre.
0: Mais ça reste à 7.
7: Eux, ils s'arrêtent à 7. Mais il y a bien des équipes qui auraient aimé déjà gagner 1-0. Ils n'ont pas été capables. Eux, ils ont respecté l'adversaire qui était en face et ils ont su se roder.
0: Oui, d'ailleurs, quand il y a eu le 1-1, ils se sont rodés, quand même, ça a réveillé tout le monde.
7: Ils se sont rodés parce qu'offensivement, ils ont 4 ou 5 joueurs offensifs qui font très très mal. Vraiment, c'est impressionnant.
0: Manu Terradios, comment vous la voyez-vous, cette nationale Mannschaft?
4: Non, avec plein de potentiel. Il y a des joueurs qui j'aime bien. Moussiala qui est revenu de sa blessure et qui a eu un fin de saison magnifique. Je suis curieux de voir aussi Florian Wirtz. C'est un joueur qui a su performer en Angleterre et qui, je pense, qui est dans un environnement différent, comme c'est l'équipe de l'Allemagne, où peut-être il se sent beaucoup plus confortable et il pourra performer un peu mieux. Donc il y a des éléments, on va dire, qui peut améliorer sa saison, qui peut performer mieux. Donc je crois qu'il ne faut pas l'oublier, ça c'est clair. Non, c'est une équipe à Wirtz, pour moi, c'est un attaquant aussi magnifique. C'est un millier de terrains aussi puissants, donc je crois que c'est une équipe avec cette possibilité. Je vois des équipes comme la France qui sont à un meilleur niveau, mais on est au début de la compétition, oui, donc on va voir d'ici à 2 semaines où ils sont les Allemands.
0: Un dernier petit mot quand même, ils s'inquiètent de jouer contre les Ivoiriens, parce que les Ivoiriens, ils ont gagné leur premier match, et finalement, c'est une équipe solide.
6: Il y a eu un match contre le Ghana qui a pas forcément été fantastique. Inquiétude, j'ai pas cette sensation là, mais un vrai respect. Alors c'est vrai qu'on imaginait peut-être un Équateur plus robuste encore. La Côte d'Ivoire est venue à bout difficilement, le 1-0, mais et donc les Allemands s'imaginaient peut-être monter crescendo dans la compétition. Peut-être la Côte d'Ivoire était l'adversaire principal dans ce groupe-là. Méfiance, je dirais pas ça, mais un vrai respect, ça transpire des commentaires et des réponses des joueurs par rapport à la presse ces derniers jours.
0: Oui, ça sera intéressant à observer. Pour terminer, j'avais envie de vous faire écouter un petit son grappillé par un certain David Finzel. Des fois, il grappille sur les réseaux sociaux des choses amusantes. Écoutez ça. Alors, ce bruit, c'est pas un marteau. Ce sont en fait les parlementaires de Norvège qui s'amusent à faire les rameurs. Hein, les rameurs. Alors, ils rament sur leur dracard, n'est-ce pas? Ils sont beaucoup dans les clichés en ce moment. Ils avaient habillé toute leur équipe nationale en viking. Hein, on les a vus avec des grands cheveux, avec des peaux de bête, fictif, tout ça, bien sûr. Et là, en fait, ils les encouragent parce que la Norvège jouera, elle, lundi. La France jouera contre l'Irak et cette Norvège, elle jouera contre le Sénégal. Peut-être qu'ils sont inquiets de jouer face au Sénégal.
6: ça peut être un gros match, hein, parce que la Norvège, c'est pas seulement Erling Haaland, il y a des joueurs forts à plusieurs postes. C'est une équipe qui a été très performante dans les qualifications offensivement, et ça n'est pas que du folklore. On se souvient de l'Islande aussi qui s'est déplacé dans plusieurs tournois avec une imagerie forte avec elle. Mm-hmm. Mais là, la Norvège, c'est pas seulement le théâtre. Il y a des arguments aussi sur le terrain.
0: Ouais, mais ils s'amusent au moins avec ça et ils prennent à la légère.
7: Ouais, surtout Haaland, quand le veuille ou non, il s'est marqué des buts.
0: Ouais.
7: Et il fait peur.
0: Une autre petite nouvelle, et celle-ci, elle concerne la RDC, parce que la mascotte des Léopards, vous vous souvenez tous de Michel Kouka Mboladinga, qui est l'homme qui incarnait en tribune ce fameux personnage du premier ministre défunt, Patrice Lumumba. Eh bien, il est en route vers le Mexique. Il est resté 21 jours à l'isolement, loin du virus Ebola qui a porté tant de préjudices aux supporters congolais. Et il sera donc à Guadalajara pour le match face à la Colombie. Et c'est la fin de ce Radio Foot International. Merci beaucoup, messieurs. Bon, merci.
4: Un plaisir.
0: Vous pourrez voir les cartons sur notre page Facebook, compilée par David Finzel. On vous dit bon week-end et à lundi.
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14: Bonjour, bonsoir et bienvenue sur RFI, Radio France Internationale. Il est minuit ici à Paris et 22h en temps universel et c'est l'heure du retour de l'actualité.
12: Jérôme Bastion.
14: Au sommaire de cette édition, le cessez-le-feu au Liban, négocié cette fois directement entre Israël et le Hezbollah grâce à la médiation du Qatar et des États-Unis, semble pour l'instant respecté. Or, c'est de lui que dépend le début des négociations entre Téhéran et Washington. Il y a de nouveau de l'eau dans le gaz entre Rome et Washington après des propos méprisants de Donald Trump à l'égard de Giorgia Meloni, et le ministre italien des Affaires étrangères annule une visite prévue ce week-end aux États-Unis. La justice thaïlandaise condamne à 18 mois de prison un internaute accusé de crime de lèse-majesté pour avoir participé à un forum de discussion sur la royauté. Royauté qui durcit la répression de toute contestation en place du régime en place depuis 2020. Enfin, nous irons en Haïti où les supporters de l'équipe nationale attendent avec impatience la rencontre de Coupe du Monde contre le Brésil, 5 fois vainqueur de la compétition.
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14: L'ambassadeur israélien aux États-Unis assure que son pays s'engage à respecter un nouveau cessez-le-feu au Liban, signé vendredi en milieu d'après-midi, pour autant que le Hezbollah en fasse autant. Ce cessez-le-feu est entré en vigueur au terme d'une journée particulièrement meurtrière, puisqu'on dénombre 47 morts du côté libanais et 4 soldats tués, dont un haut gradé côté israélien. Le point tout de suite avec Guilhem Deltey.
15: Les affrontements avaient commencé dans la soirée de jeudi et ils ont continué jusque dans l'après-midi ce vendredi. L'armée israélienne dit avoir frappé plus de 80 cibles liées au Hezbollah, des représailles selon elle à une attaque de drone contre une de ses unités en territoire libanais. La région de Nabatieh, dans le sud du pays, a été particulièrement touchée, mais des bombardements ont aussi eu lieu dans la plaine de la Bekaa, à l'est. Et l'armée israélienne a tenté d'avancer au sol également. L'intensité des affrontements a de nouveau poussé de nombreux habitants à prendre la route et tenter tenter de trouver un refuge plus au nord. Des embouteillages ont été vus sur les axes de circulation vers Beyrouth. Mais dans l'après-midi, les États-Unis ont annoncé être parvenus, avec le soutien du Qatar, à un accord de cessez-le-feu. Israël et le Hezbollah affirment s'engager à le respecter, tout en conditionnant tous les deux leur respect du cessez-le-feu à un respect par l'autre. La trêve demeure fragile et l'armée israélienne entend rester présente dans ce qu'elle a qualifié de zone de sécurité, une bande d'une dizaine de kilomètres qu'elle occupe au sud Liban.
14: Récit signé Guilhem Deltey. Le président libanais Joseph Aoun souligne de son côté qu'un cessez-le-feu global constituerait une base fondamentale pour avancer dans les négociations directes avec Israël. Des négociations qui doivent reprendre du 23 au 25 juin prochain à Washington. Des discussions qui seront l'occasion de faire des progrès vers une paix durable, selon un communiqué du porte-parole du département d'État. Mais ce cessez-le-feu au Liban semble également être une condition sine qua non pour le début des négociations pour un accord de paix entre l'Iran et les États-Unis, qui était censé débuter ce vendredi et dont le coup d'envoi n'est toujours pas annoncé. Une réunion entre les deux parties qui devait se tenir ce vendredi en Suisse pour entamer les négociations sur la mise en œuvre du protocole d'accord a été annulée. Je vous le disais en titre, coup de froid ou coup de chaud, c'est selon, entre l'Italie et les États-Unis. Pour des propos tenus par Donald Trump sur une chaîne de télévision italienne concernant la présidente du Conseil, Giorgia Meloni a immédiatement réagi sur X. Elle s'est dite consternée par l'attitude du président américain. Les détails à Rome avec Anne Lenir.
16: Répondant par téléphone aux questions d'un journaliste de la chaîne télévisée La 7, voici comment le président américain a parlé de Giorgia Meloni, selon la version traduite. « Elle est sans doute heureuse que je lui ai parlé. Je n'y étais pas obligée. Elle m'a supplié de prendre une photo avec elle. Je ne l'aurais pas fait, mais j'ai eu pitié d'elle. » Réaction immédiate sur Instagram de la première ministre qui a été une très proche alliée de Trump. « Ce sont de pures inventions. Je suis stupéfaite. Je ne comprends pas pourquoi le président des États-Unis se comporte comme ça avec ses alliés. Mais moi et l'Italie ne supplions jamais. » De son côté, le chef de la diplomatie, Antonio Tajani, a annulé une visite officielle aux États-Unis, jugeant les déclarations de Trump graves et offensantes pour toute l'Italie. Et aussi bien les partis de la coalition au pouvoir que ceux de centre-gauche ont fait part de leur solidarité à la première ministre. Anne Lenir, Rome, RFI.
14: Giorgia Meloni qui avait pourtant évoqué un climat très positif à l'issue du sommet du G7 à Évian et parlé d'aucune friction existante entre Trump et les autres dirigeants mondiaux présents, dont elle. RFI, minuit 5 et 30 secondes précisément ici à Paris, 5 heures et 5 minutes et 30 secondes aussi à Bangkok, puisque nous allons en Thaïlande où la justice a condamné deux personnes à 18 mois de prison au nom de la loi de lèse-majesté pour avoir publié sur un groupe Facebook consacré à la monarchie. Ces deux cas sont loin d'être les seuls dans ce pays, la Thaïlande, où cette législation a été réinstaurée en 2020. Et selon l'organisation Thaï Lawyers for Human Rights, qui défend les deux accusés en question, eh bien ils sont près de 300 à avoir été inculpés depuis 2020. Donc, Mélissa Barra.
17: Un slogan de manifestation et un commentaire critique sous un message, deux publications sur Facebook qu'un tribunal thaïlandais a catégorisé comme des insultes à la monarchie, considérées comme des crimes de lèse-majesté dans un des pays les plus sévères en la matière. Et la liste est longue, comme l'explique sous couvert d'anonymat un représentant de l'organisation Thai Lawyers for Human Rights.
18: 291 personnes ont été inculpées en vertu de cette loi, dont une vingtaine d'enfants. Il faut ajouter aussi que depuis le mouvement pro-démocratique qui a eu lieu en Thaïlande en 2020, près de 2000 personnes ont été poursuivies pour divers autres chefs d'accusation.
17: Cette semaine, dans les deux cas, les prévenus surnommés Fanta et Puy avaient été copés d'une peine de 3 ans, commuée à 18 mois de prison après avoir plaidé coupable. La loi thaïlandaise prévoit jusqu'à 15 ans de prison par infraction.
18: C'est très disproportionné. L'année dernière, un homme a été condamné pour avoir partagé 23 publications sur Facebook. Il a reçu une peine de 46 ans de prison.
19: for these posts.
17: Fanta et Puy ont évité la prison ferme grâce au règlement de caution de plus de $3,000. Selon le défenseur des droits humains, les libérations sous caution sont de plus en plus rares.
14: Merci Mélissa Barra. Du football maintenant, comme promis, Haïti poursuit son aventure à la Coupe du Monde. Après sa défaite 1-0 face à l'Écosse lors de son entrée en lice, la sélection haïtienne affrontera dans quelques heures le Brésil, quintuple champion du monde, faut-il le rappeler. Une rencontre décisive pour les Grenadiers qui n'ont plus vraiment droit à l'erreur s'ils veulent conserver leur chance de qualification pour les 16e de finale. À Port-au-Prince, à quelques heures de ce choc très attendu. Les supporters affichent donc espoir, prudence, mais surtout passion. C'est un reportage de Peterson Luxama, notre correspondant à Port-au-Prince.
20: À quelques heures du coup d'envoi, les rêves sont permis pour de nombreux Haïtiens. Rencontrés au centre-ville de Port-au-Prince, Sephora croit en un exploit face à l'ogre brésilien.
21: J'estime qu'Haïti a joué un très bon match face à l'Écosse. C'est quand même le Brésil que les Grenadiers vont affronter, mais nous restons confiants et nous allons gagner.
20: Même confiance du côté de Richcord. Selon lui, les Grenadiers devront jouer sans complexe et défendre fièrement les couleurs nationales. Il espère surtout voir une équipe combative, capable de tenir tête aux géants sud-américains.
22: Je pense que ça va être un très bon match. Nous espérons battre le Brésil eu égard à notre belle performance lors du premier match. Nous restons optimistes car nos Grenadiers ont un très bon niveau. Nous pouvons faire plein de choses.
20: Cependant, tous ne partagent pas cet optimisme. Croisé à Pétionville, dans un centre culturel où l'on diffuse des matchs de la Coupe du Monde, Jean-Charles rappelle que le Brésil demeure l'une des plus grandes nations du football mondial.
23: Je pense que c'est un match qui sera très difficile pour la sélection haïtienne parce que c'est quand même le Brésil, une équipe championne du monde à 5 reprises. Donc je pense qu'il va être difficile pour nous de gagner.
20: Mais peu importe. En Haïti, où les admirateurs de la Selecao sont traditionnellement nombreux, demain sera forcément un jour à part et le cœur sera avant tout aux couleurs bleues et rouges. Peterson Luxama, Port-au-Prince, RFI.
14: Et au Brésil, justement, le cacique Raoni, emblématique leader autochtone, a été transféré ce vendredi d'un hôpital en Amazonie vers un autre à São Paulo pour suivre un traitement spécialisé. À 94 ans, il avait été hospitalisé et placé en soins intensifs dimanche dans l'état amazonien du Mato Grosso, dans un état grave. C'est la fin de ce journal. Merci à vous de l'avoir suivi. Tout de suite, vous retrouvez Un jour au village et l'information sur la Radio du Monde. On revient dans 50 minutes. Il est 9:50 à Paris.
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24: Bonjour à toutes et à tous. Le 17 juin dernier se tenait la journée mondiale de lutte contre la désertification et la sécheresse. SOS Sahel et ses partenaires ont profité de cette occasion pour consacrer cette journée aux solutions sahéliennes à travers notamment la présentation d'une ressource emblématique du Sahel, la gomme d'acacia. Un ingrédient qu'on retrouve dans des produits alimentaires, des produits cosmétiques et même dans des médicaments. Cette gomme d'acacia est devenue une source de revenus pour certaines communautés qui la produisent depuis plusieurs années. Nous en parlerons dans quelques minutes avec nos invités, Rémi Emmerich, délégué général de SOS Sahel, et Nana Touré, directrice du secrétariat du Club Sahel et de l'Afrique de l'Ouest à l'OCDE, l'Organisation de coopération et de développement économique. Bienvenue dans Un jour au village. Mais avant de parler de la gomme d'acacia, direction la Guinée pour donner la parole à Radio Baté à Cancan. Ce média communautaire traite dans ses programmes des sujets de développement durable, d'environnement, de culture, de religion et surtout de santé. Le directeur de Baté FM nous explique la raison de ce choix. Bonjour Mohamed Slem Camara.
25: Bonjour Penaï et bonjour à toute l'équipe de la RFI.
24: Baté FM traite principalement des questions de santé. Pourquoi?
25: Parce que à la base, le fondateur de la radio, il a constaté des problèmes liés à la mortalité infantile et maternelle. Et il a décidé de mettre en place une radio afin de passer les messages, afin de sauver les vies humaines à travers les différentes émissions qui vont se produire à l'antenne, mais également les tribunes qui vont se passer dans des localités environnantes. français, mais surtout passer des messages liés à la sensibilisation sur des différentes épidémies, mais également des mortalités infantiles et maternelles.
1: Mohamed Slem Camara, quel sujet de la région de Cancan souhaitez-vous mettre en avant aujourd'hui?
25: Parlant de l'actualité à Cancan, il faut préciser qu'elle est beaucoup dominée par la pénurie du carburant, c'est-à-dire l'essence et le gasoil. Et le litre d'essence se négocie présentement au marché parallèle entre 15 000 francs guinéens et 20 000, soit entre 1,48 euros et 2 euros. Et dans les stations-service, le litre est fixé à 12 000 francs guinéens, soit 1,8 euros. Mais il faut patienter pendant des heures pour avoir quelques litres d'essence à la pompe ou au marché parallèle. Et chose qui impacte le quotidien des habitants de Cancan, car elle répercute sur le coût du transport ainsi que les denrées de première nécessité. Et à cette actualité majeure, il faut ajouter aussi le délestage observé dans la fourniture en électricité. La fourniture se fait dans plusieurs quartiers de la commune urbaine par rotation, c'est-à-dire soit un jour sur deux, entre 18h à minuit.
1: Avant cette question d'électricité, vous avez abordé le problème du carburant. À quoi est-elle due cette pénurie de carburant?
25: Nous avons tenté d'approcher il y a quelques mois le responsable de la communication de la SONAP, c'est-à-dire la Société nationale des pétroles, qui parlait d'une pénurie mais pas d'une crise. Et ce qui est paradoxal, il faut rappeler que dans d'autres localités proches de Cancan, dont Kirouané, Mangana, rarement on entend parler de crise. Mais dans la commune urbaine, chaque semaine, on voit des longues files d'attente au niveau des stations-service et on parle souvent de crises provoquées ici dans la commune urbaine. Parce que, comme je l'ai dit, dans certaines localités, il y a le carburant à la pompe, mais à Cancan, souvent, les gens sont vraiment obligés d'attendre pour obtenir ne serait-ce qu'un litre de carburant et ça aussi, c'est vraiment difficile de l'avoir. Ça dure depuis longtemps, c'est des mois, et la crise s'accentue et on ne sait pas maintenant qu'est-ce qui fait que ça perdure.
1: Pouvez-vous nous rappeler la fréquence de Baté FM?
25: Baté FM émet en direct de la commune urbaine de Cancan sur la fréquence 103.0 en bande FM.
1: Merci beaucoup Mohamed Slem Camara.
25: Merci beaucoup Penaï, merci à toute l'équipe de la RFI.
1: Au revoir.
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1: Il fait partie des arbres surnommés arbres de vie. Il s'agit de l'acacia qui pousse dans la bande sahélienne et qui produit la gomme arabique, une ressource qu'on retrouve dans de nombreux produits du quotidien, de l'alimentation à la cosmétique. L'acacia est une plante particulièrement résistante à la sécheresse grâce à ses racines denses et profondes. Elle contribue ainsi à préserver la fertilité des sols, à limiter l'érosion, à favoriser l'infiltration de l'eau et à reconstituer le couvert végétal. Si cet arbre est précieux pour l'écosystème, il l'est aussi pour les communautés. Sa sève, la gomme d'acacia, était au cœur d'une table ronde organisée au CERF d'Auteuil à Paris le 17 juin, par SOS Sahel à l'occasion de la journée mondiale de lutte contre la désertification et la sécheresse. Nous y avons rencontré le délégué général de SOS Sahel. Bonjour Rémi Émeric.
3: Bonjour.
1: Aujourd'hui, pour cette journée de lutte contre la désertification, vous avez choisi à SOS Sahel de mettre en avant ce que vous avez appelé les arbres de vie au Sahel, notamment la matière qu'on appelle la gomme d'acacia. Pourquoi ?
3: En fait, parce que la gomme d'acacia, c'est un produit emblématique du Sahel qui est exploité dans des tas d'usages, hein, à la fois pour des usages naturels, des usages culturels, mais aussi des usages agroalimentaires, cosmétiques, etc. Et c'est un des produits du Sahel que tout le monde consomme à travers le monde du fait de la diversité des ingrédients qu'il permet d'apporter à différents produits. Il est consommé dans les sodas, il est consommé dans certains produits laitiers, dans les préparations de pâtisserie, mais aussi dans la parfumerie, et puis parfois certaines préparations industrielles aussi, alors pour d'autres usages. Et aussi, traditionnellement, la gomme, c'est ce qui servait notamment à faire de l'encre, et également dans l'école, par exemple, le timbre-poste était composé de gomme d'acacia.
1: Ce produit-là, quand on doit le décrire, il ressemble à quoi ?
3: Alors, c'est un nodule et il est particulier parce qu'il sort au moment de la sécheresse. Des acacias, il y en a une grande diversité. On compte à peu près 200 espèces, mais la gomme provient principalement de deux espèces, l'acacia sénégale et l'acacia seyale. Au Tchad, par exemple, on appelle la gomme dure, la gomme qui tire, et la gomme friable, la gomme tala. Donc ce sont deux gommes différentes, mais qui ont vraiment un usage à peu près semblable. C'est la sève de l'arbre qui sort suite à un stress hydrique. En fait, bizarrement, lorsqu'il y a de grosses pluviométries et ensuite un choc hydrique qui est lié aux fortes températures, l'exudat sort de façon plus importante. On récolte à peu près 500 grammes de gomme à 1 kg par arbre, sachant que la population des arbres est très variable. Dans les forêts d'acacia seyale, on peut avoir jusqu'à 1000 pieds à l'hectare, et dans les forêts d'acacia sénégale, on peut en avoir 300-400 à l'hectare. C'est une espèce naturelle, donc qui pousse déjà de façon spontanée. Mais aussi, on peut la cultiver, et plus particulièrement l'acacia sénégale. Il présente un intérêt parce qu'il vient en association dans les champs de culture, parce que les acacias sont aussi des légumineuses, et donc ils contribuent à améliorer la fertilité des sols, et aussi améliorer la restitution de la matière organique, etc., dans le sol. Donc, il y a un double bénéfice, à la fois l'exudat pour ses différents usages, mais aussi l'intérêt de l'arbre pour les systèmes agroforestiers et les systèmes pastoraux, puisqu'il fournit aussi du forage pour les animaux.
24: Rémi Emmerich, comment les forêts d'acacia peuvent-elles aider à lutter contre la désertification au Sahel?
3: En fait, plus elles seront denses, déjà, plus on va restaurer le couvert végétal, on va limiter l'érosion et aussi augmenter les productions des cultures pluviales. D'autant plus que la gomme d'acacia a aussi un double intérêt, c'est qu'elle rentre dans les revenus monétaires des communautés à peu près pour 40%, et elle est principalement exploitée par les femmes à 80-90%. Donc elle contribue réellement à la promotion des organisations féminines qui s'organisent en coopérative pour pouvoir mieux commercialiser leur gomme et aussi apprendre les meilleures pratiques, les meilleures techniques à la fois pour bien exploiter l'arbre, ne pas le blesser, mais en même temps pouvoir aussi trier les différents types de gomme, s'assurer de la traçabilité pour les différents usages qui en seront faits par la suite.
24: Et ça tombe bien, vous avez parlé des coopératives féminines qui travaillent énormément dans cette filière-là. SOS Sahel accompagne les communautés au Tchad dans la production de la gomme arabique. Comment ce projet-là a vu le jour? C'est un projet adapté pour les communautés en zone rurale au Tchad?
3: Alors, ce projet-là est venu de la part des industriels qui sont venus nous voir pour nous dire, voilà, nous on source un produit, mais on voudrait s'assurer qu'on a un sourcing durable et respectueux de l'environnement. Donc, ils nous ont demandé de concevoir un programme qui s'appuie sur les communautés, à la fois pour améliorer la préservation de la ressource, mais aussi les conditions de récolte de cette gomme. Et donc, ces industriels se sont associés pour mettre en place un fonds acacia pour pouvoir restituer aux communautés une partie de la somme sur l'achat de la gomme d'acacia. Et c'est grâce à ce projet, notamment, de fonds acacia qu'on a pu mettre en place au cours des 10 dernières années ce programme au Tchad qui a touché à peu près 30 000 familles et on a planté à peu près 2 millions d'arbres pour restaurer 10 000 hectares de terres agricoles.
24: Donc aujourd'hui, ce projet d'acacia autour de la gomme arabique nourrit des communautés et constitue un revenu pour elles?
3: Exactement. Et il nourrit les sols, il nourrit les communautés. Et en même temps, comme vous le disiez tout à l'heure, il contribue à la promotion sociale des femmes en particulier. Lorsqu'on a commencé le programme, les femmes étaient quand même assez peu présentes. Et aujourd'hui, ne serait-ce que les cercles de décision communautaire, etc., comptent pratiquement la moitié de femmes avec une vraie représentativité et aussi une vraie implication des femmes dans toute la préservation de la ressource. Et on sait que c'est sur elles qu'on peut compter.
24: On parle de nourrir ces communautés, mais ces communautés ne peuvent pas se nourrir directement de la gomme arabique comme elles peuvent, par exemple, se nourrir du fonio ou d'autres plantes. Elles produisent la gomme arabique, mais c'est pour des entreprises, c'est pour des industriels.
3: Alors, elles produisent pour la commercialiser, elles la transforment très peu sur place. On en a quelques usages locaux. Elle peut venir comme un ingrédient alimentaire, mais c'est plus une fibre. Hein. On parle dans différents types de sauces, etc. Mais elle crée un revenu monétaire qui permet surtout d'apporter justement des ressources dans les périodes un peu plus sèches, où il y a moins de récoltes, etc. Souvent au Tchad, on dit que c'est l'argent du thé, l'argent du sucre, etc. Ce qui permet de aussi prendre en charge la scolarité des enfants, des frais médicaux, etc. Donc elle est quand même très importante et elle est vraiment intégrée au système alimentaire, au système d'exploitation agricole.
5: SOS Sahel continue de suivre ces populations dans la production de la gomme arabique et de les accompagner. Peut-être qu'il viendra un jour où SOS Sahel ne sera plus là derrière. Est-ce que ces communautés seront en mesure de continuer la production de la gomme arabique sans un appui financier derrière ?
3: Alors aujourd'hui, le programme s'étend sans directement l'appui financier de SOSL. En fait, on a surtout travaillé sur des cursus de formation et des modèles d'exploitation qui peuvent être diffusés à plus grande échelle et les coopératives sont en train de les diffuser et de les multiplier. On appuie plutôt la création de pépinières pour produire des plants, la création aussi de forages pour permettre justement d'avoir l'eau pour produire ces plants, etc., de diversifier avec de la production maraîchère et également on appuie ces organisations coopératives pour qu'elles puissent mieux commercialiser et aussi certifier leur gomme pour aussi tirer une meilleure valeur ajoutée de la matière première.
5: Merci beaucoup Rémi Emmerich.
3: Merci beaucoup.
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0: La gomme d'acacia est devenue au fil des ans une ressource pourvoyeuse de revenus complémentaires pour certaines populations, notamment au Tchad où SOS Sahel accompagne des communautés productrices dans le Guéra et le Chari-Baguirmi. En plus d'être un moyen de lutte contre la désertification, l'acacia pourrait également être une solution à la sécurité alimentaire au Sahel grâce à la commercialisation de sa gomme qui relie les communautés aux marchés internationaux. Un défi à relever selon plusieurs intervenants rencontrés lors de cette conférence au CER d'Auteuil. Bonjour Nana Touré.
1: Bonjour à vous, Penaï Traoré.
0: Vous venez de participer à cette table ronde-là sur les arbres de vie, notamment l'arbre d'acacia qui produit la gomme arabique. Pourquoi l'OCDE a jugé important de participer à une telle table ronde sur ce sujet-là?
1: Alors, je suis la directrice du Club du Sahel et de l'Afrique de l'Ouest, logée au sein de l'OCDE. Ce Club du Sahel, qui a 50 ans aujourd'hui, a donc été créé en 1976 à l'aune de la crise alimentaire dans le Sahel. Et les pays de l'OCDE se sont associés aux pays sahéliens pour créer ce club-là, pour apporter une réponse à la crise alimentaire de façon durable. Et quand on parle de désertification, quand on parle de filières, quand on parle d'opportunités, on parle forcément de ce que nous faisons aujourd'hui pour répondre aussi de façon holistique à la problématique de la sécurité alimentaire.
0: Et vous avez dit tout à l'heure que le Sahel n'est pas un territoire sans solution. Mmh. Alors comment la gomme arabique peut-elle être une solution pour pallier à la sécurité alimentaire au Sahel?
1: Alors, d'abord, lorsqu'on parle du Sahel, on évoque souvent l'avancée du désert, les problématiques de conflits, etc., ce qui sont des réalités. Pourtant, les transformations les plus profondes concernent aujourd'hui les populations, les villes, les marchés et les activités économiques. Donc, la question de la gomme arabique et sa transformation. Et le véritable défi est d'accompagner ces mutations de manière durable. Et nous sommes là pour ça. Nous travaillons sur les données essentiellement que nous mettons à disposition des différents acteurs, que ce soit les acteurs sur des politiques publiques, que ce soit les acteurs sur le secteur privé, sur différents paramètres. Bien entendu, le club a été initié sur des questions de sécurité alimentaire, mais au bout de 50 ans, nous sommes venus sur les causes profondes de la sécurité alimentaire qui touchent les questions climatiques, les questions de sécurité humaine aujourd'hui au Sahel, les questions démographiques, de dynamique urbaine, qui sont au cœur aussi des défis sahéliens. Donc aujourd'hui, accompagner les différents acteurs économiques sur des questions de transformation, sur des questions de filière, en leur mettant à disposition le potentiel qui existe aujourd'hui et les risques qui peuvent exister sur lesquels ils doivent aussi paramétrer leurs investissements. Ceci est capital aujourd'hui. Notre dernier rapport sur le commerce intra-régional que nous avons publié récemment indique quand même que malgré les défis qu'il y a, malgré les conflits qui existent au Sahel, il y a une dynamique économique qui existe et qui est transfrontalière et qui montre aujourd'hui que l'équivalent de 10 milliards de dollars ne sont pas comptabilisés dans les statistiques officielles des pays, pas seulement du Sahel, d'Afrique de l'Ouest essentiellement. Donc ça veut dire qu'il y a un potentiel, il y a une dynamique économique qui est là et des filières comme la gomme arabique jouent dans ces dynamiques-là, et c'est aussi pour le bien des communautés parce que c'est créateur d'emplois et c'est des perspectives d'emploi pour les jeunes, pour nous aujourd'hui.
0: Et on le sait, dans la filière de la gomme arabique, il y a énormément de femmes qui travaillent dans cette filière-là, et la plupart du temps, les petites mains qui travaillent dans ces filières ne sont pas bien rémunérées, et ce sont parfois les entreprises qui ont besoin de la matière qu'elles produisent, qui en profitent derrière. Comment mieux accompagner les populations pour qu'elles puissent aussi bénéficier des retombées de ces cultures-là, notamment la gomme d'acacia?
1: Alors, je reprécise notre rôle, qui dans le cadre de l'OCDE, nous ne sommes pas une entité opérationnelle, nous ne sommes pas une entité politique non plus, nous travaillons sur les évidences. Et je pense que c'est les évidences qui permettent aux politiques de prendre des décisions éclairées sur les futures politiques publiques en termes d'investissement, en termes de réponse justement à ces violences faites aux femmes ou aux femmes qui sont moins rémunérées par rapport aux hommes. Et encore, nos statistiques sur le commerce intra-régional le montrent aussi, c'est que 40% des acteurs commerciaux sont des femmes qui subissent des violences au niveau des frontières quand il s'agit de commerce transfrontalier. Donc, c'est des données que nous mettons à disposition des États, des différents acteurs publics et privés d'ailleurs. Nous sommes là pour éclairer les orientations politiques des États.
0: Merci beaucoup, Madame Nana Touré.
1: Merci à vous, Penaï Traoré.
0: C'est la fin d'un jour au village. Merci à nos invités. Merci à Nathalie Laporte pour la réalisation de cette émission que vous pouvez réécouter sur RFI.fr et sur l'application Pure Radio. Rendez-vous la semaine prochaine, même heure, même fréquence. D'ici là, prenez soin de vous et bon week-end à tous.
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5: À l'écoute de RFI, il est minuit 30 ici à Paris, 2 heures de moins en temps universel.
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5: L'armée nigérienne pleure ses morts. Cette semaine, au moins 65 soldats sont morts lors de 2 attaques distinctes. La première contre une position à Inates, à la frontière malienne, et l'autre contre l'aéroport international de Niamey. Nous le verrons, 2 cérémonies d'enterrement avaient lieu ce vendredi. Venir en aide à des milliers de sinistrés. Après la destruction du quartier campement de Koumassi, l'Observatoire du barreau de Côte d'Ivoire pour les droits humains propose une assistance juridique à ceux qui ont tout perdu. Parallèlement, l'enquête avance. Jacques Brou, l'homme à l'origine de cette destruction illégale, a été arrêté. Comme un symbole de l'unité entre l'Afrique et sa diaspora, après 3 jours de sommet sur les réparations liées à l'esclavage et au colonialisme, Accra accueillait ce vendredi les commémorations du Juneteenth. On y revient dans le dossier de cette édition. On parlera aussi de la riposte contre Ebola qui ne suffit pas à endiguer l'épidémie en RDC. La propagation du virus s'accélère même selon l'Organisation mondiale de la santé. Pourtant, Kinshasa s'est vu promettre des centaines de millions de dollars d'aide. La ville d'El Obeid au Soudan, au cœur des préoccupations de l'ONU, les Nations Unies craignent une offensive imminente et un bain de sang comme cela avait été observé l'année dernière à El Fasher. 1 minute et 17 secondes, c'est le temps qu'il aura fallu au Maroc pour ouvrir le score face à l'Écosse. 2e match de Coupe du Monde pour les Lions de l'Atlas, 1-0 à la 30e minute. On suit l'évolution de la rencontre dans cette édition. Et puis dans la 2e partie d'Afrique Soir, on vous parle du Kinya Trap, un style musical très populaire au Rwanda que le collectif Plus 250 tente de réinventer dans un nouvel album. L'armée nigérienne en deuil après une semaine marquée par une série d'attaques particulièrement meurtrières. 2 cérémonies funèbres ont eu lieu ce vendredi dans 2 endroits du pays. Au cimetière de Tillaberi, 51 corps de soldats ont été enterrés. Ils sont morts dans un affrontement mercredi avec des hommes armés du groupe État islamique dans le Grand Sahara, à 20 de kilomètres avec la frontière malienne. Un hommage a aussi parallèlement été rendu aux soldats nigériens tombés jeudi au cours de l'attaque contre l'aéroport international de Niamey. Polycarpe Somba, bonsoir.
6: Bonsoir Simon.
5: 13 membres des forces de sécurité avaient été tués dans l'attaque de l'aéroport.
6: Oui, à Niamey, la capitale du pays, la première cérémonie mortuaire avait pour cadre le carré des martyrs dans la base 101 de l'escadrille. Les soldats tombés dans l'attaque du 18 juin à l'aube y ont été enterrés. L'aéroport, pour rappel, avait été pris d'assaut par un groupe d'assaillants. Ces derniers ont échoué à forcer le passage, mais les échanges de tirs avec les soldats ont entraîné 13 morts, dont 11 soldats. Concomitamment à la cérémonie de Niamey, une autre s'est tenue dans le Tillaberi, dans la localité de Inates, non loin de la frontière malienne. Là, ce sont pas moins de 51 corps de soldats qui ont été inhumés. Ils sont tombés le 17 juin sous les balles des assaillants de l'IGS sur leur camp. L'armée a été mise en déroute et de la base, et la base littéralement pillée. En plus des soldats, 12 civils, des villageois qui se rendaient à une foire ont aussi été tués. Un jour plus tôt, des attaques attribuées aux insurgés de l'IGS sont sur trois positions de la gendarmerie, de l'armée et de la garde nationale ont été documentées, mais aucun bilan n'a jusqu'ici été communiqué.
5: Polycarpe Essomba du service Afrique de RFI. En Côte d'Ivoire, plusieurs milliers de personnes sans toit après la destruction du quartier campement à Koumassi. Des maisons et des commerces ont été démolis à coups de pelleteuse sur ordre de Jacques Brou. Faux documents à l'appui. Il est donc à l'origine de l'opération qui avait dans un premier temps été validée par les autorités ivoiriennes. Jacques Brou a depuis été arrêté, c'était hier, et une enquête est ouverte pour trouble à l'ordre public et destruction volontaire du bien d'autrui. Il faut aussi urgemment venir en aide aux sinistrés. Alors l'Observatoire du Barreau de Côte d'Ivoire pour les droits humains propose une assistance juridique à ceux qui ont tout perdu. Reportage signé Binta Diagne.
7: Yaounda est chef coutumier à Campement Koumassi. Ce vieil homme affirme avoir perdu l'essentiel de ses biens le 3 juin dernier.
8: Aujourd'hui, on réclame nos terrains. J'avais deux bâtiments, un immeuble plus une maison de 5 pièces. J'ai perdu, mais l'immeuble est là. Mais les enfants ont tout cafouillé, ils ont enlevé tout ce qui concerne l'électricité, les tuyaux d'eau, tout, ils ont tout cafouillé.
7: À ses côtés, Massandje Kone semble aussi dépassé par la situation.
9: J'ai perdu deux bâtiments et mes locataires qui ont tout perdu. Et comme je le disais, j'ai une cour familiale aussi, c'est-à-dire mes deux mamans ont tout perdu, tout, absolument tout. Et aujourd'hui, elles sont dans une maison d'accueil. Elles sont retournées à la famille. Et psychologiquement, ça ne fait pas bien. Je ne vais pas bien. Les enfants qui sont dispersés, c'est vraiment difficile à vivre.
7: L'Observatoire du Barreau des Avocats veut conseiller et aider ces familles à faire valoir leurs droits. Maître Drissa Traoré, le président de cet organe.
10: La première difficulté ici, ce serait les documents. Parce qu'il y a eu des destructions. Les personnes n'ont pas été tout en mesure de retirer leurs documents. La deuxième des choses, ce sera l'évaluation des biens qui ont été détruits.
7: Difficile d'estimer l'ampleur des dégâts selon les familles qui ont saisi l'Observatoire du Barreau. Au moins 420 parcelles auraient été détruites début juin. Binta Diagne, Abidjan. 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
5: En Guinée, le marché de Nzérékoré est parti en fumée. Selon plusieurs sources locales, l'incendie s'est déclaré vers 4 heures du matin ce vendredi et s'est prolongé jusqu'en milieu de journée dans la grande ville du sud-est du pays. Les images qui nous sont parvenues montrent qu'une grande partie du marché a été ravagée par les flammes. Aucun mort n'est en revanche à déplorer, seulement quelques blessés, alors que les dégâts matériels sont eux considérables. Le dossier de cette édition à présent, et on parle de cette cérémonie inédite qui a eu lieu aujourd'hui sur le continent africain, et ce pour refermer le sommet d'Accra sur les réparations liées à l'esclavage. Au terme de 3 jours de discussion dans la capitale ghanéenne, eh bien une déclaration finale a été adoptée par les 24 pays participants. Également pour ce dernier jour de sommet, un site emblématique de la traite transatlantique dans le pays accueillait les commémorations du Juneteenth, une fête annuelle le 19 juin, et ce pour célébrer la fin de l'esclavage aux États-Unis. Alors cette année, pour la première fois, l'événement avait lieu hors du territoire américain. Le récit de notre envoyé spécial à Accra, Christina Okello.
11: Une file d'esclaves avance lentement dans la cour du château de Christiansburg. Hommes, femmes et enfants ont le regard perdu. Leurs vêtements sont maculés de rouge. Des gémissements résonnent sous le tambour. La scène reconstitue l'expérience de la traite négrière dans cet ancien fort d'Accra. Pour le ministre ghanéen des Affaires étrangères, Samuel Okudzeto Ablakwa, cette commémoration doit avant tout illustrer le rapprochement entre l'Afrique et sa diaspora.
12: Cette commémoration est importante parce qu'elle souligne notre unité. Nous ne considérons plus la justice réparatrice comme une cause qui ne concernerait que les États-Unis ou les Caraïbes. Nous devons nous unir, poursuivre un objectif commun et être convaincus qu'ensemble, nous pouvons obtenir gain de cause.
11: Tout au long de la cérémonie, responsables politiques, chefs traditionnels et représentants de la diaspora ont déposé des gerbes de fleurs en mémoire.

0: la ration commune, mais désormais, quelles sont les prochaines étapes? Écoutez la réponse de Constant Serge Bunda. Il est ministre des Affaires étrangères du Congo-Brazzaville et était présent à Accra, au Ghana, pour représenter son pays.
1: Ça passe par de la pédagogie. Ça passe également par ce travail d'histoire qu'il faut faire lorsque nous parlons, par exemple, de la restitution de nos biens culturels. Ça fait partie de notre histoire et à travers tout cela, il y a un enseignement. Lorsque nous parlons de la restitution ou de la réhabilitation des sites dans lesquels les esclaves ont transité, ça fait partie de ces questions. Et c'est pour cela, en ce qui concerne la République du Congo, nous avons un site d'où de nombreux Congolais ont été déportés. C'est le site de Luango, que la République du Congo est en train de réhabiliter pour que les futures générations comprennent bien l'impact de cette traite des esclaves sur notre existence actuelle. Il est très important que nous réhabilitons ce site qui fait partie, ici au Ghana, Cape Coast, comme Gorée au Sénégal. Luango fait partie de ces sites importants qui doivent être réhabilités parce qu'ils font partie de notre histoire commune.
2: Certains sont un peu réticents à l'idée de remuer le couteau dans la plaie et le fait de parler des réparations, ça risque de créer une sorte de hiérarchie entre les différents épisodes noirs de notre histoire. Comment vous pourrez répondre à ces inquiétudes?
1: Cette histoire, l'histoire de la traite, est indissociable de l'histoire des peuples africains. Et c'est notre rôle de veiller à ce que cette histoire soit connue. L'Afrique a droit à des réparations et que ces réparations soient prises en compte. C'est un processus qui a débuté dans les années 90 à travers Abuja. Il y a eu ensuite Durban. Et c'est tout un processus, nous avons eu le sommet de l'Union africaine, et là maintenant, le monde entier s'est mobilisé parce qu'il y a eu une résolution aux Nations Unies au mois de mars, portée par notre champion, le président Mahama, qui a abouti à une sorte de consensus.
2: Il y a quand même eu des abstentions lors de ces votes à l'ONU, notamment de la France, des États-Unis, et certains aussi regrettent que le président français Emmanuel Macron n'a pas fait le déplacement. Est-ce que vous comprenez cela?
1: Vous savez, c'est d'abord une question portée par les Africains. Ce qui est important, c'est que c'est un mouvement. Vous savez bien que les pays, parmi les pays que vous avez cités, en parlant de la France, par exemple, il y a un effort qui est fait en ce qui concerne la restitution des biens matériels. Donc c'est déjà un début et il est donc important que nous travaillons tous ensemble parce que ces réparations ne peuvent pas se faire sans la contribution, la mobilisation de tous.
0: Constant Serge Bunda, ministre des Affaires étrangères du Congo-Brazzaville, dans le dossier de cette édition d'Afrique Soir. Un dossier que vous pouvez évidemment réécouter sur notre site internet et notre application.
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0: La riposte contre Ebola ne suffit pas à endiguer l'épidémie en RDC. La propagation du virus s'accélère même selon l'Organisation mondiale de la santé. Selon les derniers chiffres officiels rapportés par l'OMS, 896 cas positifs à Ebola ont été recensés, et ce dans l'est du pays, dont 232 décès. Alexandra Branjon, les centaines de millions de dollars promis à Kinshasa ne semblent donc pas freiner la transmission de l'épidémie.
4: Les montants donnent le vertige. 375 millions de dollars promis par les États-Unis, 69 millions par l'Union européenne, 50 millions par la RDC. La liste est longue. Au total, 910 millions de dollars promis aux différents partenaires pour lutter contre l'épidémie d'Ebola. Et pourtant, en Ituri, ces promesses peinent à se concrétiser. Je suis sur le terrain et je ne vois pas ces millions annoncés, déplore Dieudonné Mwamba, directeur général de l'Institut national de la santé publique. Nous manquons de ressources matérielles, d'intrants et de véhicules, ajoute-t-il. En effet, seuls 10% des fonds promis ont pour l'instant été décaissés, soit 90 millions de dollars, explique Africa CDC, sans préciser à quel budget ces fonds ont été alloués. Cette semaine, un des responsables de l'agence sanitaire de l'UA, le docteur Wessam Mankula, appelait toutefois les pays donateurs à accélérer le versement des fonds promis. Le manque de moyens retarde la riposte, déplore-t-il. Nous n'avons que 7 véhicules sur les 98 dont nous avons besoin pour aller sur le terrain. Avant d'ajouter, nous croisons les doigts pour que cet argent arrive rapidement.
0: Alexandra Branjon, alors que l'Ouganda voisin n'a signalé aucun cas d'Ebola au cours des 12 derniers jours, le pays comptabilise 19 cas confirmés, dont 2 décès. Le mandat présidentiel bientôt prolongé au Zimbabwe. Il pourrait en effet passer de 5 à 7 ans. La chambre basse du Parlement, en tout cas, a approuvé hier un projet de loi en ce sens. Un débat doit en revanche encore avoir lieu.

0: au sein de la Chambre haute, qui est également dominée par le parti au pouvoir qui porte le texte. Si le projet de loi est validé par le président zimbabwéen, il pourrait donc se maintenir au pouvoir jusqu'en 2030 sans nouvelles élections. C'est en tout cas son souhait, alors que son deuxième mandat est censé s'achever en 2028. Lisa Fabian.
1: Plus des deux tiers des députés ont voté en faveur de ce projet de loi qui, en plus d'étendre la durée du mandat présidentiel, ferait élire le chef de l'État zimbabwéen par le Parlement et non plus au suffrage universel. L'adoption de ce texte par la Chambre basse n'est pas une surprise pour Lovemore Maduku, professeur de droit et membre de l'opposition.
2: Ces députés votent pour eux-mêmes, puisqu'avec cet amendement, leur propre mandat pourrait être étendu. Ce projet de loi va être adopté par le Sénat et le président le signera. Pourtant, la grande majorité des Zimbabwéens s'oppose à ce texte. C'est une atteinte à la démocratie, une atteinte à la dignité du peuple qui ne pourra plus élire directement le chef de l'État. Tout cela va totalement à l'encontre de toute stabilité démocratique.
1: La constitution adoptée en 2013 au Zimbabwe stipule que toute tentative de prolongation d'un mandat présidentiel doit être approuvée par référendum et qu'un président ne peut en bénéficier sans l'accord des électeurs lors d'un second référendum. Pourtant, la Cour constitutionnelle a déjà rejeté un recours visant à bloquer ce projet de loi controversé. La fronde dépasse même l'opposition. Des généraux à la retraite, vétérans de la guerre d'indépendance et des hauts fonctionnaires ont également demandé un référendum populaire pour faire valider ces modifications constitutionnelles.
0: Lisa Fabian du service Afrique de RFI. Les Nations Unies craignent une offensive imminente au Soudan. La ville d'El Obeid concentre les inquiétudes de l'ONU. Depuis plusieurs mois, les forces paramilitaires en guerre contre l'armée assiègent cette ville du Kordofan. Et les combats se sont même intensifiés dernièrement avec une intensification des frappes de drones, mais aussi des bombardements d'artillerie. Alors dans ce contexte, 29 pays du Conseil des droits de l'homme de l'ONU appellent les paramilitaires du général Emeti à cesser immédiatement leur assaut. Écoutez la déclaration de Volker Türk, haut commissaire de l'ONU aux droits de l'homme.
3: L'offensive sur El Obeid est imminente et nous risquons d'assister à des crimes graves et à une catastrophe humanitaire pour une population civile déjà éprouvée. Nous avons déjà vu ce scénario dans le passé et nous ne pouvons accepter que des atrocités comme celles que nous avons vues se dérouler l'année dernière à El Fasher et dans le camp de déplacés de Zamzam au Darfour Nord se répètent. Les civils sont en danger si aucune mesure n'est prise pour arrêter toute escalade militaire et cette offensive sur El Obeid. Que cela serve d'avertissement au monde entier. Nous risquons d'assister à une catastrophe humanitaire et de graves violations des droits de l'homme. Les États influents ont le devoir d'agir sans délai pour mettre un terme à cette folie. Le monde observe et les responsables de ces violations doivent être tenus de rendre des comptes.
0: Volker Türk, haut commissaire de l'ONU aux droits de l'homme.
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0: La Coupe du Monde de football qui se poursuit aux États-Unis, au Mexique, au Canada, alors que le Maroc joue en ce moment même dans le groupe C contre l'Écosse. Bonsoir, salut Diouf.
5: Bonsoir Simon.
0: Bientôt la mi-temps, 1-0 pour l'heure pour le Maroc qui mène donc dans cette partie.
5: Qui mène dans cette partie et avec un match qui a commencé sur des chapeaux de roue. Et c'est toujours le même, je dis bien le même, qui ouvre les hostilités côté marocain. Il s'appelle Ismaël Saïbari, le futur joueur du Bayern de Munich, qui rappelez-vous avait déjà ouvert le score contre le Brésil samedi dernier. Bah, il a récidivé en début de match à la première minute, première frappe cadrée, une frappe puissante qui n'a laissé aucune chance au gardien écossais. Ce qu'on peut dire sur cette première mi-temps qui va bientôt s'achever, c'est que les Lions de l'Atlas dominent largement les premières minutes et même Achraf Hakimi qui est tonitruant malgré le contexte électrique autour de lui, lui qui va être jugé pour le viol dans les prochains mois. Le capitaine des Lions de l'Atlas était même à deux doigts de marquer à la 17e minute. Bref, vous l'avez compris, c'est une équipe marocaine en pleine confiance qui déroule sans paniquer et si cela se poursuit ainsi, les hommes de Mohamed Wahbi prendraient une option sur la qualification directe avec 4 points au compteur avant d'affronter Haïti dans quelques jours.
0: Saliou Diouf, et vous évoquiez la présence d'Achraf Hakimi sur le terrain avec le Maroc. Vous le disiez, le défenseur marocain qui sera bel et bien jugé pour viol. La justice française l'a confirmé ce vendredi. Achraf Hakimi est accusé de viol par une jeune femme rencontrée sur Instagram. Les faits se seraient déroulés en février 2023 au domicile parisien du joueur du PSG. Depuis l'ouverture de l'enquête, Achraf Hakimi a toujours clamé son innocence. Et on retourne sur les terrains de la Coupe du Monde dans notre chronique avec les rédactions en langue étrangère de RFI. L'une des grandes surprises de ce mondial de football, eh bien, c'est le Cap-Vert. Cet archipel au large de la Mauritanie et du Sénégal commence à être connu en France pour ses belles plages. Mais il a surpris le monde entier lundi dernier en faisant un match nul, 0-0 face à l'équipe d'Espagne, championne d'Europe en titre et favorite de cette compétition. Catarina Falcao de la rédaction en langue portugaise est en studio avec nous. Catarina, comment ce match nul a-t-il été vécu au Cap-Vert ?
6: C'était une explosion de joie. Ce match nul a été vécu comme une véritable victoire. On s'attendait déjà à un immense enthousiasme au Cap-Vert pour cette Coupe du Monde, puisqu'il s'agit de la toute première qualification de leur histoire pour un mondial. Le gouvernement avait d'ailleurs accordé un après-midi chômé ce lundi. Et dès la fin du match, les gens sont descendus dans la rue, donnant lieu à une immense fête nationale.
0: Et au Cap-Vert, cette Coupe du Monde, elle représente beaucoup. C'est plus qu'une simple participation.
6: Oui, cela va bien au-delà. Les Cap-Verdiens veulent montrer de quoi ils sont capables sur les terrains, mais aussi faire connaître leur pays grâce au sport. En 2024, ici à Paris, le Cap-Vert a d'ailleurs remporté sa première médaille olympique grâce à David Pine, qui a ramené le bronze en boxe à l'archipel.
0: Et Catarina, est-ce que l'équipe cap-verdienne présente à la Coupe du Monde, elle est consciente de cette responsabilité, du poids qui pèse sur ses épaules ?
6: Oui, oui, bien sûr. Écoutez, par exemple, ce que disait RFI Boubicht, le sélectionneur cap-verdien, avant de s'envoler pour les États-Unis.
7: Nous constatons déjà cet intérêt, notamment chez nos enfants, chez les enfants de nos immigrés nés à l'étranger, qui sont très enthousiastes à l'idée de notre qualification. Évidemment, cela incite tous les jeunes Cap-Verdiens à s'intéresser au football. Ils savent qu'il y a toujours cette chance d'accéder aux grandes scènes. C'est notre unité qui nous a permis d'atteindre un niveau supérieur en matière de football. Voir notre drapeau flotter aux côtés de ceux des plus grandes nations de football, cela n'a pas de prix. Évidemment, notre qualification représente bien plus que du football pour notre pays.
6: Il faut dire aussi que l'une des spécificités du Cap-Vert est que selon les estimations des autorités, il y a plus de personnes d'origine cap-verdienne vivant à l'étranger que dans l'archipel lui-même, avec d'importantes diasporas au Portugal, aux États-Unis et en France. Et comme l'a souligné Boubicht, l'équipe du Cap-Vert est composée de joueurs nés aux Pays-Bas, aux États-Unis, au Portugal ou encore en Irlande.
0: Et vous étiez auprès de la communauté cap-verdienne en France ce lundi dans une fan zone organisée en banlieue parisienne. Le sentiment était-il le même que dans le pays au Cap-Vert ?
6: Oui, tout à fait. À Villiers-le-Bel, dans le Val d'Oise, plusieurs organisations cap-verdiennes ont organisé un événement inédit qui a rassemblé plus de 1500 personnes pour suivre le match dans un immense enthousiasme. Flinda Cabral-Smith, une responsable associative du Cap-Verdienne, m'a expliqué que lorsqu'elle est arrivée en France, il y a 50 ans, le Cap-Vert n'apparaissait même pas sur les cartes qu'elle étudiait à l'école. Passer d'un pays inconnu à la grande surprise de la Coupe du Monde du football est donc extrêmement significatif pour cette grande diaspora.
0: Et Catarina, il y a également une forte diaspora cap-verdienne aux États-Unis. Cette diaspora, elle a animé les rues de Boston.
6: Depuis leur arrivée à l'aéroport jusqu'à policier en Boston, en train de danser le funana, ce genre musical cap-verdien, les estimations font état de 5000 cap-verdiens aux États-Unis, mais on pense qu'ils sont beaucoup plus nombreux, car beaucoup n'ont plus que la nationalité américaine. Les États-Unis sont donc un pays très important pour le Cap-Vert.
0: Et quel était l'impact justement du durcissement des règles d'attribution des visas et des politiques migratoires en général aux États-Unis et pour les Cap-Verdiens?
6: L'impact, il est considérable. En janvier, par exemple, les citoyens cap-verdiens, au même titre que 37 autres nationalités du continent africain, ont été soumis à l'obligation de présenter une caution de 15 000 euros pour obtenir un visa de touriste ou d'affaires pour les États-Unis. Et lors du match de lundi, la grande star de la soirée, le gardien Vozigne, a expliqué que sa mère n'avait pas pu faire le voyage parce qu'il n'avait pas cette somme pour obtenir son visa. Depuis, les services frontaliers américains semblent avoir été touchés par l'histoire de joueurs cap-verdiens et nous pouvons vous annoncer à travers des infos obtenues par notre correspondant au Cap-Vert, Odile Sanch, que la mère de Vozigne devrait avoir son visa et voyager ce week-end, ce qui lui permettra de voir le prochain match de son fils sur le sol nord-américain.
0: Catarina Falcao de la rédaction en langue portugaise de RFI, merci pour cette chronique à réécouter évidemment sur notre site internet et notre application.
1: Simon Bourtembourg.
0: Dans 7 minutes maintenant, votre prochain journal consacré à l'actualité internationale sur RFI. Et à la une, Israël et le Hezbollah pro-iranien qui ont convenu d'un cessez-le-feu. C'est en tout cas ce qu'affirme un responsable américain. Un cessez-le-feu après un regain de violence meurtrière au Liban qui met à l'épreuve le protocole d'accord signé par Téhéran et Washington pour mettre fin à la guerre au Moyen-Orient. Depuis la nuit dernière, les frappes israéliennes ont fait 47 morts et près d'une centaine de blessés, selon un nouveau communiqué des autorités libanaises. L'armée israélienne fait de son côté état de la mort de 4 de ses soldats, dont un haut gradé. À la une également, les dirigeants européens lancés dans l'âpre bataille sur le futur budget de l'UE. L'Allemagne réaffirme son rejet catégorique du recours à l'emprunt défendu par la France, tandis que les pays du Sud et l'Est veulent plus de moyens pour l'agriculture et les territoires. En France, le Premier ministre Sébastien Lecornu annonce une heure hebdomadaire d'enseignement à l'intelligence artificielle en seconde, et ce, dès la rentrée 2027. Le chef du gouvernement souligne que former à l'IA et réduire l'exposition aux écrans est un projet important pour le pays. À la une également, le Guatemala qui annonce un mécanisme pour rechercher les disparus de la guerre civile. Entre 1960 et 1996, le Guatemala a été le théâtre d'un conflit opposant les forces de sécurité à des groupes de guérillos de gauche qui a fait au moins 200 000 morts et disparus. Et puis du sport et du football, et les États-Unis qui se sont imposés face à l'Australie, les Américains qui seront donc au rendez-vous des 16e de finale de la Coupe du Monde. Allez, de la musique pour refermer cette dernière édition d'Afrique Soir. Et une question, connaissez-vous le Kinya Trap, un style musical très populaire auprès de la jeunesse urbaine de Kigali? Le rap rwandais que le collectif Plus 250 tente de réinventer dans un nouvel album, le fruit du travail de 8 artistes et 7 producteurs que nous présente Lucie Mouillot aujourd'hui.

0: chanteuse Angèle Mutoni que le hip-hop peut aussi porter les couleurs du Rwanda.
1: Musicalement, l'objectif était de représenter le Rwanda d'une manière à la fois la plus moderne et traditionnelle possible et de montrer ce dont nous sommes capables en tant qu'artistes hip-hop pour partager notre vision du monde avec ceux qui sont prêts à l'écouter. C'était aussi une façon de montrer que le hip-hop, ce n'est pas seulement la trappe, ce n'est pas juste des gens qui rappent sur une instru, c'est quelque chose de profondément musical.
2: It's not just people just rapping on a beat, it's like really musical.
0: Kinya Trap, Trapiche, différents courants du hip-hop rwandais sont rassemblés dans un même projet, avec certains morceaux reprenant les rythmes et sonorités de la musique traditionnelle Gakondo, comme Kibasumba, de Bouchali et du chanteur Rich Kevin.
3: C'est encore plus spécial parce qu'on est en train de créer quelque chose de complètement nouveau. Par exemple, sur Kibasumba, il y a les tambours burundais, l'iningeri rwandais, et un instrument très connu, l'inanga. Tous ces instruments se mélangent avec des sonorités différentes. Et ça a donné quelque chose de fort.
0: Premier album du collectif Plus 250 au nom de l'indicatif téléphonique du Rwanda. Pour le producteur Barik Music, l'objectif est de rendre hommage à un genre souvent peu valorisé.
4: Comme la scène hip-hop était entre guillemets marginalisée, parce qu'à la radio on joue pas trop la musique hip-hop en fait. Et donc ils ont dit, nous on va travailler avec les artistes hip-hop. On avait un objectif commun, on a dit pour 15 jours on oublie un peu ce qu'on faisait de notre côté. On essaie de travailler sur l'album et après on va voir ce que ça va donner donc, avec le son. Et peut-être par après, si c'est bien, voir comment est-ce qu'on pourrait encore plus développer le son en fait qu'on a créé.
0: L'album Abirin Itanou, réalisé en collaboration avec le producteur américain nommé aux Grammy Awards, Rock Bailey, une célébration de la scène hip-hop rwandaise, les prémices d'un mouvement plus large, espère le collectif, avec une ambition, exporter les sons rwandais au-delà des frontières du pays. Lucie Mouyo, Kigali, RFI.

Le collectif Plus 250 et sa réinterprétation du Kenya Trap pour refermer cette édition d'Afrique Soir. Raphaël Lazizi était à la réalisation ce vendredi. Alexis Guilleux à la rédaction en chef, assisté de Guillaume Bédrane. Merci à eux. Restez bien à l'écoute de la Radio du Monde. Dans 1 minute 30, un nouveau journal. C'est ça.

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4: À l'écoute de RFI, il est 1h à Paris et à Bruxelles, 2h de moins en temps universel. L'heure d'un nouveau journal avec vous, Jérôme Bastion. Bonsoir Jérôme.
5: Merci Simon Bourtembourg et bonne nuit à vous. Tout de suite, un point d'information sur la Radio du Monde. À la une de ce journal, à Bruxelles, les dirigeants européens ont commencé à se pencher sur le budget des 7 prochaines années, un budget de 2000 milliards d'euros qui suscite nombre de tiraillements. Notre envoyé spécial sur place, Daniel Valo, nous expliquera pourquoi. Le vaste programme de réformes économiques adopté jeudi à l'unanimité par le Parlement cubain, le plus profond de l'histoire du pays depuis sa création, a été jugé superficiel par Washington, malgré la portée de ces transferts. Formation voulue par l'administration américaine. Le salon parisien de l'innovation technologique VivaTech est devenu le nouveau rendez-vous des candidats à la future élection présidentielle, déclarée ou putatif, afin de promouvoir leur programme en matière d'innovation. Le leader insoumis Jean-Luc Mélenchon ne s'est pas privé ce vendredi.
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5: C'était vendredi donc à Bruxelles, la poursuite du Conseil européen et les 27 ont commencé à discuter de leur budget, ce vaste budget qui doit être adopté pour 7 ans, un budget de près de 2000 milliards d'euros et il suscite des tensions très fortes entre les pays qui veulent réduire les dépenses et ceux qui veulent les maintenir, voire même les augmenter. Envoyé spécial dans la capitale belge, Daniel Valo.
6: Il est bien sûr trop tôt pour que les 27 parviennent à un accord sur un sujet aussi complexe et controversé que le budget européen. Le communiqué final de ce sommet est d'ailleurs des plus sobres, puisqu'il est simplement demandé à la présidence irlandaise, qui débutera au 1er juillet, de fournir de nouvelles propositions. Objectif, réduire le fossé entre les pays qui veulent réduire les dépenses et ceux qui veulent au contraire les augmenter, à l'image du président français Emmanuel Macron.
7: Sur les dépenses, nous voulons que ce budget commun réponde aux défis de souveraineté et de sécurité des Européens. L'Europe doit investir davantage. Et pour cela, du côté recettes, nous devons travailler en priorité à de nouvelles ressources propres afin de stabiliser nos contributions nationales à ce budget. C'est la condition sine qua non d'un accord équilibré.
6: Les négociations devraient s'accélérer à l'automne prochain avec une échéance, aboutir à un accord d'ici à la fin de l'année. Pourquoi cette date limite? Eh bien parce qu'en 2027, il y aura des élections dans plusieurs pays européens et notamment en France. Or, à Bruxelles, les récentes déclarations de Jordan Bardella sur le budget européen ne sont pas passées inaperçues. Le possible candidat du Rassemblement National ayant rappelé que son parti réduirait de moitié la contribution française au budget européen en cas de victoire à la présidentielle. Daniel Valo, Bruxelles, RFI.
5: En bref, une collision de deux trains au nord de Londres, dans la commune de Bedford, a fait un mort et de nombreux blessés. Les enquêteurs de la police sont sur place pour savoir les raisons de cette collision. L'ambassadeur israélien aux États-Unis, Yechiel Leiter, a assuré que son pays s'engageait à respecter le cessez-le-feu signé vendredi en milieu d'après-midi, signé directement entre Israël et le Hezbollah, mais à condition que la milice chiite du Liban en fasse autant, a-t-il précisé. Il est entré en vigueur au terme d'une journée particulièrement meurtrière, puisqu'on a dénombré 47 morts côté libanais et 4 soldats tués, dont un haut gradé côté israélien. L'Assemblée cubaine a adopté jeudi une réforme très attendue, présentée comme un virage historique de l'île communiste vers l'économie de marché. Elle prévoit toute une série de mesures pour transformer en profondeur le modèle cubain et notamment l'autorisation d'entreprises privées pour les plus de 100 salariés avec participation de capitaux étrangers. Une vaste réforme donc, historique même, dont les détails seront mis en application rapidement, selon Jérôme Leleux, économiste spécialiste de Cuba.
8: Au 1er janvier, on va avoir une augmentation du salaire minimum d'environ 50% pour les entreprises d'État. C'est 50% de la population active. Et chaque réforme, finalement, a des liens avec les autres. Donc, il y aura des effets. Il y aura sûrement des effets positifs sur une augmentation de la production dans certains secteurs, le développement des entreprises privées. Sur du moyen terme ou du long terme, le développement d'un secteur privé beaucoup plus important, et notamment avec la population, depuis que telle entreprise produit cette denrée qui était auparavant produite par une entreprise d'État, c'est moins cher, il y a beaucoup plus de disponibilité, il y a moins de pénurie, etc. Donc ce développement des entreprises privées peut avoir des conséquences sur des changements politiques, idéologiques au sein de la population notamment. Ces réformes peuvent aussi avoir des effets négatifs. Si on prend en comparaison la réforme monétaire de 2021, avait conduit à une inflation, des impacts sur le pouvoir d'achat de nombreux Cubains.
5: Et l'économiste Jérôme Leleux au micro d'Aïda Palo de la rédaction en espagnol de RFI. Mais selon un porte-parole du département d'État américain, ces réformes économiques sont modestes, attendues depuis bien trop longtemps et en fin de compte ne constituent qu'un écran de fumée superficiel lancé par le régime cubain. Fin de citation. 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Jean-Luc Mélenchon, le candidat de la France insoumise à la présidentielle de 2027, était à son tour en visite ce vendredi au salon VivaTech, le grand rendez-vous européen de l'innovation et des nouvelles technologies à Paris, est devenu le passage obligé des politiques en cette année préélectorale. D'ailleurs, plusieurs présidentiables ont fait le déplacement au cours de la semaine, car l'intelligence artificielle est en train de s'imposer comme un véritable thème de campagne. Même chose pour la souveraineté technologique. Et Jean-Luc Mélenchon veut montrer qu'il a une doctrine et un programme sur le sujet. Charlotte Urien-Tomaca.
9: Dans les allées, le candidat insoumis déambule et reçoit un accueil plutôt chaleureux.
10: Merci beaucoup. Merci.
11: Avec plaisir.
12: Bonjour.
11: Faire une photo ?
10: Si vous voulez, monsieur.
9: Jean-Luc Mélenchon a fait le déplacement et sa visite ne doit rien au hasard.
10: Je ne m'intéressais pas au salon d'une manière générale. Et puis, il y a 2 ans, j'ai commencé à me rendre compte qu'il s'y passait des tas de choses. Là, même si je vais tiquer le côté start-up, fric, tout ça, n'empêche, j'admire, ça m'impressionne. Donc déjà, il faut être intéressé par ça. Et puis, si vous avez le sentiment de vous approcher du pouvoir, vous comprenez que ces questions, vous allez avoir à en traiter.
9: Le leader insoumis propose une vision qu'il estime complète dans son programme pour 2027 sur les nouvelles technologies. Un cloud public, des centres de données publics, une agence publique de l'intelligence artificielle et un domaine public des données. Scène cocasse, le candidat converse avec un robot.
13: Hola, señor Mélenchon.
10: Qu'est-ce que tu dis, toi? Qu'est-ce qu'il y a?
13: Bonjour.
10: Oui, mais j'ai déjà dit bonjour, j'ai même tendu la main. Coucou, bonjour.
13: Comment allez-vous ?
10: Comment je vais ? Ah.
9: Fidèle à ses positions, Jean-Luc Mélenchon met en avant les enjeux de souveraineté technologique et d'indépendance numérique de la France face aux grands groupes américains et chinois. Car aucun candidat ne peut désormais se permettre d'éviter le sujet.
5: Un reportage signé Charlotte Urien-Tomaca du service France de RFI. Et pour terminer, cette découverte purement exceptionnelle, un manuscrit autographe de Mozart. Il date d'un séjour parisien de Wolfgang Amadeus en 1778 et il a été retrouvé à la Bibliothèque nationale de France par un de ses conservateurs. Un manuscrit de 44 pages qui nous parle d'une facette de Mozart que l'on connaît peu, le pédagogue. Les explications de Carmen Lunsman.
14: C'était un petit cahier sans titre et qui ne payait pas de mine, se souvient François-Pierre Goy, conservateur au département de la musique de la BNF.
15: Ce manuscrit, je l'ai descendu dans mon bureau le 2 février après-midi. Bon, je me disais que ça n'irait pas très loin puisque en l'ouvrant, on voyait tout de suite que c'était des leçons de composition.
14: Mais certains détails l'interpellent. Après vérification et expertise par des spécialistes à Salzbourg, ville natale du compositeur autrichien, il n'y a plus de doute. Il s'agit bien d'une douzaine de leçons et d'exercices de Mozart et 7 pièces pour flûte et harpe destinées à sa première élève, une jeune harpiste aristocrate.
15: La provenance a été la chose la plus difficile à déterminer puisque, vu le contenu et l'usage d'un papier français, il s'agissait forcément des leçons de composition données à la jeune duchesse de Guine. Après l'émigration du duc de Guine, ces livres ont été confisqués et une partie se trouve donc dans nos murs depuis 1795-1797.
14: Des partitions saisies pendant la Révolution française qui révèlent que derrière les génies de Mozart se cachait aussi un professeur.
5: Et sachez que ces morceaux, d'une durée totale de 20 minutes, seront interprétés pour la toute première fois en public lors de la prochaine fête de la musique, ce dimanche à 19h, donc à la Bibliothèque nationale de France, à Paris, par 2 musiciens de l'Orchestre philharmonique de Radio France. Merci Carmen Slutzmann et merci à vous d'avoir suivi ce journal. L'information revient dans 50 minutes. Tout de suite, c'est pas du vent. Il est 1h10 à Paris.
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1: Bonjour, c'est quand même fou de penser que nous n'avons cartographié qu'un quart des fonds marins, alors que nous connaissons quasiment la totalité de la superficie de la planète Mars. Cela s'explique sans doute par notre peur ancestrale de l'océan. Encore aujourd'hui, seulement un tiers de la population mondiale sait nager. Il y a aussi les défis technologiques que nécessitent ces explorations. Mais avec le réchauffement climatique, l'océan s'impose à nous. Il monte. Alors que près de la moitié de la population mondiale vit à proximité des côtes, l'érosion côtière fait des ravages partout dans le monde. Nous vous emmènerons aux Philippines, au nord de Manille, dans la ville d'Agonoy, où les habitants vivent au rythme des inondations sans aucune solution, puisque l'argent promis a été détourné par la corruption. Mais avant cela, essayons de comprendre pourquoi la mer monte avec notre invité.
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1: Bonjour Marina Lévy.
2: Bonjour.
1: Vous êtes directrice de recherche au CNRS et directrice de l'Institut de l'Océan de l'Alliance Sorbonne Université, que je vous laisse nous présenter en quelques mots.
2: Oui, c'est un institut de recherche qui rassemble 1500 chercheurs et on travaille sur toutes les dimensions de l'océan. L'océan dans ses relations avec le climat, mais aussi l'océan biologique et puis l'océan avec ses facettes humaines et sociales.
1: Et c'est quand même la plus grande université de recherche marine d'Europe. Alors nous allons utiliser votre science, Marina, pour expliquer pourquoi la mer monte, et c'est important de le dire et de le répéter.
2: Oui, c'est important. Moi, on me demande encore si c'est vrai que la mer monte. Alors souvent, les gens ils me disent « Ah oui, je vais m'acheter une maison en Bretagne, est-ce qu'il y a des risques ?» etc. Et donc, il y a certaines personnes, effectivement, qui ne croient pas encore à l'importance de ce phénomène. Et pourtant, c'est la manifestation la plus évidente du changement climatique à l'échelle de la planète. Parce que l'océan, ça couvre 70% de la planète. Et qu'aujourd'hui, on est capable de mesurer avec grande précision le niveau de la mer. Alors, au début, on faisait ça avec des marégraphes. Et puis, depuis les années 90, on a des satellites qui permettent de mesurer exactement le niveau de la mer et de suivre précisément à quelle vitesse elle monte. Donc, ce que ces données nous ont montré, c'est que le niveau moyen de la mer, d'abord, il augmente partout. Pas forcément partout pareil, mais il augmente partout. Et que depuis 1901, il s'est élevé d'environ 23 centimètres en moyenne à l'échelle de l'océan mondial. Donc ça peut sembler peu, souvent quand on dit 23 centimètres, ça effraie pas. Mais à l'échelle de la planète, c'est vraiment énorme. Et donc, ce que je vous disais, c'est ce qui nous soucie aujourd'hui, c'est l'accélération de l'élévation du niveau de la mer. Ces premiers satellites dont je parlais, qui permettaient de mesurer l'élévation, ils datent des années 90. Les années 90, moi, c'est quand j'ai commencé à travailler en océanographie, donc il y avait ce premier satellite Topex Poséidon qui était une collaboration entre le CNES et la NASA qui venait d'être mis en place. Et on a commencé vraiment à voir que la mer, d'abord elle bougeait, qu'il y avait des creux, des bosses, enfin c'était absolument merveilleux. Et donc, on a pu mesurer précisément la vitesse de l'augmentation du niveau de la mer. Alors à l'époque, c'était environ 2,5 à 3 mm par an. Et aujourd'hui, on est plutôt autour de 4 à 4,5 mm par an en moyenne. Donc, vous voyez, en quelques décennies, la vitesse d'élévation, elle a quasiment doublé. Et ça, c'est vraiment un signal inquiétant qui est robuste, global, continu. Donc, vraiment, j'insiste, hein, c'est là-dessus qu'on est inquiet. Ça monte, ça va continuer de monter, ça va pas s'arrêter de monter. Les gens espèrent aussi que ça va redescendre ou que ça va se... Mais non, pas du tout. C'est le changement climatique qui est en cours, donc la mer, elle ne va faire que monter à partir d'aujourd'hui.
1: Alors justement, on va essayer d'expliquer pourquoi la mer monte.
2: Alors, c'est l'effet de serre. Franchement, la première cause, c'est cet excédent de chaleur qui est lié à l'émission de nos gaz à effet de serre. Et cet excédent de chaleur, il n'y a que 1% de cet excédent de chaleur qui contribue au réchauffement de l'atmosphère, à la canicule qu'on est en train de vivre aujourd'hui là. C'est 1% de cet excédent de chaleur. Donc où vont les 99 autres pourcents? Il y a 5% qui réchauffent les terres, donc c'est pour ça aussi que les terres en ce moment elles sont très sèches.
1: Les sols s'assèchent.
2: Ouais. 3%, c'est la fonte des glaces, et en particulier la fonte des calottes polaires, du Groenland et de l'Antarctique et des glaciers de montagne. Et ça va fournir de l'eau qui va arriver dans l'océan. Et ça contribue à peu près la moitié de l'élévation du niveau de la mer. Et l'autre moitié, c'est 91%, c'est le réchauffement de l'océan. En fait, 90% de l'excédent de chaleur qui est lié à l'effet de serre, il est pris par l'océan. Ça le réchauffe, et les eaux plus chaudes, elles occupent un volume plus gros. Et donc ça, c'est l'autre 50%. Cet effet de dilatation, de la mer. Donc en fait, il y a une espèce de paradoxe, moi je trouve que c'est un paradoxe qui est assez fascinant, c'est que si la mer monte, c'est beaucoup à cause du réchauffement climatique, on va voir que c'est pas seulement ça, mais c'est beaucoup à cause du réchauffement climatique, mais c'est aussi parce que l'océan nous protège du réchauffement climatique sans ça, le réchauffement serait bien plus important.
1: Alors ça demande peut-être une petite explication pour les auditeurs. Vous dites que l'océan absorbe 90% de la chaleur qui est donc produite à l'intérieur de l'atmosphère de la planète. Comment l'océan absorbe cette chaleur ?
2: En fait, en se réchauffant, c'est le fait que la température de l'océan augmente, c'est la manière de l'océan d'absorber cette chaleur. Donc en fait, pour moi, la montée des eaux, si vous voulez, c'est comme si l'océan nous racontait une histoire. Je simplifie vraiment à l'extrême là, mais c'est la façon à l'océan de nous dire, voilà, on a une planète qui est en train de se réchauffer. Moi, je commence à déborder. Et ce débordement, il affecte aussi complètement mon fonctionnement. Quand on parle de El Niño, quand on parle de l'AMOC, tout ça, c'est perturbé par le réchauffement de l'océan. Et donc, tout ce qui rendait notre planète habitable, avec un climat qui est celui qu'on connaît, il est perturbé. Et l'augmentation du niveau de la mer, c'est le signal vraiment visible de cette perturbation.
1: Alors, on a bien compris donc pourquoi le niveau de la mer monte. Après, ce qui est compliqué à comprendre, c'est que le niveau de la mer et plus largement de l'océan ne monte pas partout dans les mêmes proportions.
2: Ouais, parce que souvent on imagine que l'océan, ça serait un petit peu comme une baignoire qu'on remplit, et puis on imagine l'eau qui monte de manière régulière. En fait, déjà le réchauffement de l'océan, il est inégal. Donc cet effet de dilatation, il va être variable selon les régions
1: à cause
2: de l'océan.
1: J'imagine.
2: Ensuite, exactement, il y a les courants, il y a les vents qui vont pousser les eaux dans certaines régions. Donc il va faire que, par exemple, d'un côté de l'Atlantique, l'élévation du niveau de la mer du côté américain, il est plus élevé que sur nos côtes. Il y a l'effet de la fonte des glaces qui crée un effet un peu compliqué, mais c'est un effet gravitationnel de physique qui fait que près des pôles, paradoxalement, c'est pas là que l'océan s'élève le plus à cause de cet effet gravitationnel. Et puis, il y a un autre effet qui n'est pas lié au changement climatique, qui est lié au mouvement du sol, parce que, comme je vous disais, si on imagine que l'océan c'est une baignoire, en fait, le sol de cette baignoire, il va pouvoir bouger aussi. Et il y a des phénomènes de subsidence. Par exemple, quand on va pomper des eaux souterraines, quand on va extraire du sable, ou alors des phénomènes naturels comme du volcanisme, ça va bouger l'élévation du niveau de la mer de manière souvent beaucoup plus élevée que l'effet climatique. Je vous donne un exemple. À Mayotte, en 2018, il y a eu un événement de volcanisme qui a fait bouger le niveau du sol de 20 cm en seulement une année.
1: Oui, parce que on a l'image d'une planète ronde, bleue, avec en effet les deux tiers occupés par l'océan, mais dessous, en dessous de la surface de l'océan, ce n'est pas plat. Donc, voilà. Il y a des volumes.
2: Exactement. Donc, la montée de l'eau, ça peut aller jusqu'à 1 cm par an, mais les phénomènes de subsidence, ça peut atteindre 10 cm par an ou 20 cm dans ce cas extrême à Mayotte.
1: Et alors, plus les populations qui vivent près des côtes sont pauvres, plus elles sont vulnérables à ce phénomène. Alors, par exemple, le 20 septembre 2025, à Agonoy, une ville moyenne de la côte philippine située près de Manille, des habitants manifestaient les jambes immergées jusqu'aux genoux. Le lendemain, 1 million de Philippins étaient dans les rues de la capitale pour protester contre l'un des plus gros scandales de corruption du pays. Des milliards de pesos censés financer des projets contre les inondations ont été détournés. Pour les 136 000 habitants de la ville d'Agonoy, très exposée aux inondations, ce scandale est la goutte d'eau qui fait déborder leur colère. 9 mois plus tard, les résidents subissent toujours la montée des eaux et espèrent obtenir justice. Juliette Chénion est allée à leur rencontre.
3: Salut Renato.
4: Nous sommes ici donc à Agonoy, à environ 1h30, 2h de route de Manille. Et c'est une ville située au bord de l'eau qui est très exposée à la montée des eaux, aux inondations et aux typhons quand c'est la saison.
5: Hello.
6: Good morning. Angel Cruz, hello. Good morning.
7: This is also my vice president for officers as Agonoy.
4: Israël, si on résume, c'est quoi ce scandale?
8: During the rainy season, a lot of towns.
9: Pendant la saison des pluies, de nombreuses villes se sont retrouvées sous l'eau. Cela nous a questionnés. Pourquoi on est inondé si le gouvernement investit massivement contre les inondations? Puis, une enquête du gouvernement a montré que la plupart des projets de lutte contre les inondations étaient inexistants, fantômes ou pas aux normes. Et tout ça a été financé avec de l'argent pris dans les poches des contribuables.
4: L'église, ce matin, on est un dimanche, déborde. Il y a même des croyants qui patientent à l'extérieur pour assister à la messe. C'est un lieu très important.
7: During our September rally,
9: lors de notre manifestation, le 20 septembre 2025, on a commencé par une messe, la messe de 6 heures, et puis on est parti défiler.
3: Selon la police, on était 600.
9: Mais les médias ont dit qu'on était autour de 1500, 2000.
4: Combien de personnes font partie de Tingling Agonoi?
3: On est combien? 10 ou 11, mais on recrute, car on ne peut pas tout gérer seul. Hier, en regardant notre page Facebook, j'ai vu qu'on était à 3200 soutiens, et ça augmente.
9: On va vous montrer un projet de contrôle des inondations.
4: Donc on va aller voir ça justement. Et pour se déplacer, nous sommes en tricycle. Nous quittons la place principale de la ville d'Agonoï, une place bétonnée déjà surélevée plusieurs fois. Autour, les commerces sont à 1 mètre en contrebas. On va s'approcher pour aller voir.
9: Comme vous pouvez le voir, tout ce mur-là, c'est soi-disant un projet de contrôle des inondations. Il fait à peine une quinzaine de centimètres d'épaisseur. Il a été construit pendant la pandémie, en 2021. La grande question, c'est comment on bloque des inondations avec un mur si fin? Vous voyez, c'est un projet qui n'a pas de sens, car où est le mur de l'autre côté? Regardez, il n'y a rien.
4: Je vais décrire un peu plus. Donc, nous sommes donc sur un pont qui permet de traverser une rivière reliée à la baie de Mani. Ça, ce sont les moteurs des pirogues que l'on entend. Et on voit un mur de contention qui doit faire 2 mètres de haut environ, avec des maisons derrière. Et puis, on voit qu'en fait, une partie a été détruite. Et de l'autre côté du pont, il y a la même rangée de maisons qui longe la rivière. Mais cette fois, il n'y a aucun mur. Et toutes les habitations, qui sont des habitations en parpaing, en dur, peintes, toutes ces maisons, qui sont d'ailleurs d'assez grandes maisons, ont toutes les pieds dans l'eau. Ce n'était pas comme ça. Ces maisons n'étaient pas directement dans l'eau.
9: Non, ça a commencé au début des années 2000, mais la marée haute ne montait pas si haut. Ce n'était pas aussi dévastateur que maintenant. On est inondé tous les jours à marée haute.
4: C'est marée basse, là?
9: Plutôt marée haute. À marée basse, on verrait le lit de la rivière.
4: Ce mur inefficace, d'après Israël, n'est que la pointe émergée de l'iceberg. À l'été 2025, le président philippin Marcos Junior prend les devants. Il évoque des détournements de fonds publics. Des médias locaux, comme le très connu Rappler, et des élus s'emparent du sujet. Ils découvrent l'un des plus gros scandales de corruption aux Philippines. Environ 8000 projets anti-inondation mis en place depuis 10 ans sont inspectés. Et en octobre 2025, les Philippins apprennent qu'au moins 421 de ces projets, des digues, des écluses ou encore des murs anti-inondation, sont en réalité fantômes. Sur le terrain, il n'y a rien. L'équivalent, d'après un sénateur, de plus de 2,5 milliards d'euros détournés, sans parler des constructions qui ne sont pas aux normes. Le vaste réseau de corruption implique des fonctionnaires du département des travaux publics, des sénateurs, des députés, le cousin du président Marcos Junior, des élus locaux. Des questions se posent aussi sur les entreprises de BTP. 15 entrepreneurs ont à eux seuls empoché près d'1,4 milliard d'euros de financement.
9: Vous pouvez regarder le tableau que je vous ai envoyé.
4: Ici, dans la ville d'Agonoï, d'après Israël, plus de 42 millions d'euros ont été investis en 2 ans contre les inondations, sans effet notable. Le média rappeleur ajoute, lui, que ce sont tous les projets des 6 dernières années dans le district qui sont sous-dimensionnés, avec seulement 30 à 50% des montants des contrats effectivement utilisés pour construire des infrastructures anti-inondation. Il y a encore des gens qui habitent dans les maisons que l'on voit ici.
3: Oui, plein de monde vit là.
9: Si vous voulez voir une maison inondée, on peut aller chez moi. Je vis derrière le mur.

0: Ouais. It's a residential area.
1: Voilà, nous sommes sur la rive basse. C'est un quartier résidentiel. C'est là que j'ai grandi. Vous pouvez voir sur les murs la marque de l'eau qui monte tous les jours. Là, dans mon enfance, il y avait des arbres fruitiers. C'est une maison abandonnée maintenant.
0: Et
1: ici, on a surélevé deux fois déjà.
2: Le parvis devant la maison a été rehaussé plusieurs fois. Et donc, la pièce principale est en contrebas. Il y a deux marches d'une quinzaine de centimètres. Il y a même un morceau de bois qui a été rajouté, scotché avec du ruban adhésif étanche, qui doit servir aussi à contrer l'eau quand elle vient, parce qu'elle vient tous les jours avec les marées.
1: On peut aller à l'intérieur, si vous voulez. On va devoir condamner ce rez-de-chaussée car tout est trop souvent inondé.
2: Et dans cette pièce qui est une salle de jeu pour les enfants, il y a des jouets partout par terre. Le canapé a été rehaussé avec deux parallélépipèdes en bois.
0: Actually, the summer is considered to be a good time.
1: Là, c'est l'été. Pour nous, c'est une bonne saison. Les marées ne sont pas trop hautes. C'est la période de l'année pendant laquelle les enfants peuvent toucher le sol. C'est d'ailleurs une blague que je fais quand je me rends du bureau dans une autre ville. Je dis « Oh, le beau carrelage !» Parce que je ne vois jamais le sol pendant la saison des pluies. Car dès juin-juillet, on revient à la normale, c'est-à-dire avec tout sous l'eau. C'est mon grand frère, Brian.
3: Aujourd'hui, l'eau va monter à 17 heures. J'utilise seulement une pompe pour éviter que ça monte.
2: Le calendrier ici, c'est quoi?
3: C'est notre calendrier pour voir les marées hautes. Aujourd'hui, c'est à 17 heures. Ça pourrait déborder, entrer dans la maison. S'il ne répare pas les digues, il y a un grand risque que ça déborde jusque-là.
2: Quand Brian dit ça pourrait monter jusque-là, il montre en fait le rebord de la fenêtre. À partir de quelle année l'eau a commencé à rentrer quasiment tous les jours dans votre maison?
4: As far as I remember, 15 years ago. Not that deep.
3: Je dirais il y a 15 ans, mais pas autant. C'est normal qu'on soit inondé car on vit près de la mer, mais c'est devenu pire, notamment avec le projet de remblaiement pour construire un aéroport près d'ici.
2: Hagonoï cumule en effet les vulnérabilités. En plus d'être exposé à la montée des eaux due au changement climatique, le pompage des eaux souterraines pour les industries alentour et la consommation quotidienne entraîne un affaissement des sols jusqu'à 10 à 15 cm par an dans les zones côtières les plus touchés de la province.
4: Together with the flood control, corruption.
3: Et en plus de ça, avec la corruption des projets de contrôle des inondations, c'est encore pire. Dans 20-25 ans peut-être, Hagonoï pourrait disparaître sous les eaux.
2: Qu'est-ce que vous ressentez face à cette situation?
4: Angry. Because for two decades.
3: De la colère, parce que pendant 20 ans, on avait demandé un plan au gouvernement, mais on nous a dit qu'il n'y avait pas de budget, pas d'argent, etc. Et puis ce scandale de corruption, 3 milliards de pesos détournés alors que c'était censé nous aider.
2: Est-ce que vous avez peur parfois pour vos enfants avec ces inondations?
1: Bah si, bien sûr. Les gens s'électrocutent. L'an dernier, dans un autre quartier, un homme n'a pas regardé le calendrier. Il s'est endormi sur le sol, puis l'eau est montée et a touché son ventilateur. Et il est mort. Aussi, pour les personnes âgées, elles peuvent glisser, se faire mal. J'ai demandé à la municipalité combien de personnes étaient mortes à cause des inondations. Et ils n'ont pas la réponse.
0: They don't have the data. The kids, my kids particularly.
1: Et puis c'est très dangereux pour les enfants aussi. La leptospirose, les bactéries. J'ai peur de ce qui est arrivé à Angel.
0: Also, I'm afraid of what happened to Angel.
2: Angel, vous pouvez justement nous raconter ce qui vous est arrivé à cause des inondations?
0: I'm 57.
5: J'ai 57 ans.
0: It was during 2024 of November. We have.
5: Et ça s'est passé en 2024. Il y avait un typhon. Ma maison était sous l'eau. Donc je n'avais pas d'autre choix que d'avoir les pieds dans l'eau pendant 2 jours. Mais à l'époque, j'ignorais que j'avais une égratignure sur la cheville. Puis mon père m'a demandé, mais qu'est-ce que tu as sur la jambe ? C'est un peu rouge. La nuit suivante, j'ai eu 42 fièvres. Mon pied était déjà infecté. Je suis allé à l'hôpital. Toute ma peau était en train de peler. Ensuite, je suis resté à l'hôpital pendant 28 jours. Ils ont essayé de sauver mon pied, mais 5 bactéries étaient en train de manger ma peau. On m'a dit qu'il fallait m'amputer pour survivre. Alors je suis quand même retourné chez moi, toujours à essayer de sauver mon pied.
0: Mais
5: c'était de pire en pire. Donc j'ai fini par retourner aux urgences et je leur ai dit de m'amputer immédiatement.
2: Angel porte une prothèse quelques centimètres au-dessous du genou et il se déplace avec des béquilles.
1: Les voisins qui habitaient là sont partis. Ceux-là ont migré au Canada. En fait, Angel, Renato et moi sommes bien lotis économiquement. Nous avons quand même fait une bonne carrière, mais dans la ville, il y a des gens qui n'ont pas eu cette chance.

0: sommes toujours avec Angel. Where are we going now, Angel?
1: Santa Monica.
2: On va aller voir le quartier Santa Monica.
1: That is the most flood.
2: L'un des plus inondés.
0: Resti a 58 ans et il explique qu'il a toujours vécu ici.
3: Il y a des voisins qui veulent vendre leur maison. C'est pas impossible, mais ça serait un prix bien trop bas. Si seulement un bon système de contrôle des inondations avait été construit, on n'en serait pas là. C'est ça le problème. Rien ne freine les rivières. Je suis fonctionnaire au département de réduction des risques de la province, donc je connais un peu le sujet. Quand l'eau monte, on va dans les zones inondables pour évacuer les populations. On prédit où l'eau va monter. On surveille tous les barrages aux alentours.
0: Car la ville d'Agonoï est à la confluence de plusieurs sources d'eau, des rivières, des délestages de barrages et la mer avec les marées hautes de la baie de Manille.
3: Vers l'an 2000, ça allait encore. On pouvait même élever des poulets sur ce terrain. C'était sec. Puis l'eau a commencé à monter. Et c'est vraiment devenu sérieux vers 2010. On n'imaginait pas que la situation devienne si grave. Ces bassins de pisciculture, avant, c'était des champs de riz. Ils ont été creusés pour élever des poissons à la place. Car avec l'eau salée qui rentrait, le riz ne poussait plus. Mais même les poissons, ça ne marche plus. Quand l'eau est trop haute, ils s'échappent. Investir là-dedans, ce serait vraiment perdre de l'argent.
4: On voit là un jeune homme marcher sur un pont en bambou. Est-ce que vous pouvez nous expliquer un peu qui l'a construit et à quoi ça sert?
3: Oui, c'est une initiative de la communauté. Avec notre élu et les habitants, on a construit ça ensemble. Mais récemment, un écolier est tombé. Le pont est déjà en train de s'abîmer. Ça fait peur de le traverser. Ça n'aura tenu qu'un an.
0: Ce pont de bambou relie le quartier où l'on se trouve à un autre quartier situé en face, au loin. La route pour y aller est engloutie sous près d'un mètre d'eau.
5: Et le pont là, il fait combien de long ?
3: Environ un kilomètre jusqu'au bout.
4: Qu'est-ce que devraient faire selon vous les autorités locales ou nationales pour améliorer la situation ?
3: Qu'est-ce que j'en pense? Ils doivent réparer tout ce qui doit l'être. C'est tout ce qu'on demande. Réparer le pont, par exemple, car la situation des étudiants est de pire en pire.
5: Et que pensez-vous des politiciens corrompus?
3: On ne peut pas y échapper. Il y a vraiment beaucoup de corruption. Mais qui blâmer? Nous n'avons aucune preuve. Même si on savait qui c'était, on ne pourrait rien faire. Nous ne sommes que des gens ordinaires. C'est comme ça. Le karma viendra en son temps.
4: Et ici, juste au bout de votre rue, on voit une école, mais elle est fermée parce que ce sont les vacances scolaires en ce moment.
3: Ça fait 3 ans qu'elle est fermée. Inutilisable. C'est un tel gâchis. Elle pourrait accueillir 1000 élèves. C'est vraiment dommage.
4: Ouais, effectivement, l'école, c'est un ancien lycée qui est complètement à l'abandon. Une partie de la cour est inondée, une autre partie, c'est un préau qui avait été visiblement rehaussé. Tout est laissé ainsi, il y a des tas de gravats. Il y a simplement 2 chiens qui errent dans la cour de cette école.

0: En fin de journée, l'eau commence à monter, les routes sont surélevées, presque entourées de douves, et l'eau commence à lécher le bord de la route. Nous allons devoir changer de véhicule. Pour cela, direction le terminal de tricycles et de mototaxis.
1: Dans cette grande halle, il y a des dizaines de tricycles. Le design est assez varié, mais globalement, c'est toujours le même type de véhicule. Une moto à laquelle est accrochée une carriole qui a une roue, un sidecar. Parfois, ces carrioles ont une capacité de 2 personnes, mais ça peut aller jusqu'à 4, 5, 6. Parfois, ce sont des véhicules assez imposants. Ça ressemble un peu à des carrosses modernes. Et c'est le véhicule le plus utilisé ici à Hagonoï. Donc c'est aussi le véhicule qui doit le plus s'adapter aux inondations quand il y en a.
2: Eric Saint-Louis, président de SJMR Citoda.
3: Je m'appelle Eric Saint-Louis, président du syndicat SJRM Citoda. Et j'ai 54 ans. Quand l'eau monte, nous avons 2 routes différentes. Certains tricycles vont dans les parties où l'eau est basse et d'autres là où l'eau est haute. Moi, je ne vais que là où l'eau est basse, car les travaux pour rehausser le tricycle peuvent coûter jusqu'à 30.

0: Et en fait, des pièces de métal ont été rajoutées entre la roue et les amortisseurs pour rehausser l'avant. Et même chose à l'arrière. Le moteur est ainsi surélevé pour permettre d'aller dans l'eau quand il y a des inondations.
1: Mais l'eau salée abîme vraiment tout. Combien de fois j'en suis déjà à changer ma remorque? Je crois que c'est la cinquième fois déjà.
0: Nous montons donc à bord de l'un de ces Tickling. Si on voulait passer à pied, il faudrait forcément se mouiller au moins jusqu'à hauteur de mi-mollet, voire du genou. Et l'odeur est assez désagréable. Là, c'est vraiment l'entièreté de la rue qui est inondée. Et il n'a pas plu aujourd'hui, nous sommes en période sèche, il n'y a pas de typhon, pas de pluie intense, c'est simplement l'eau de la baie qui rentre dans la ville. Le chauffeur de Tickling nous dépose devant l'épicerie d'une commerçante, elle s'appelle Merci. Son local est lui aussi rehaussé de 2 marches et au fond de la pièce, il y a 2 autres marches pour accéder à son logement.
2: À cause des inondations, les ventes baissent dans mon magasin.
0: Ici, les clients arrivent, les clientes en l'occurrence, soit en sandales, en plastique, ou alors en bottes cuissardes pour certaines.

0: On me raconte qu'à marée haute, les vendeurs distribuent le poisson avec de l'eau jusqu'à la taille ou jusqu'au cou. Les bassines de marchandises flottent. Les habitants disent s'habituer, mais comme l'expliquent Israël et Angel de Tindi Gagonoy, ces inondations se vivent de moins en moins comme une fatalité.
1: Notre plus grand succès depuis la manifestation du 20 septembre, c'est la prise de conscience des gens. Et aussi, on a influencé les villes alentours. Quelques jours après notre manifestation, il y en a eu d'autres, à Bulacan, Pombong, Diginto, et ils ont aussi créé leur petit collectif. On est l'épicentre de ce scandale national.
2: Il y a eu la révélation de ce scandale de corruption. Il y a des enquêtes, déjà des condamnations, il me semble, mais concrètement, il n'y a pas eu beaucoup de changements.
1: L'enquête est en cours depuis plus d'un an, mais ils n'ont pas mis en prison tous les politiciens corrompus. Par exemple, l'un des ingénieurs du département des travaux publics de la ville a participé à cette corruption, mais il n'a pas été poursuivi. Nous sommes consternés. Oui, la justice en déclare certains innocents, mais on sait bien qu'aux Philippines, c'est l'argent qui décide de tout. Ils ont mis en prison les dirigeants d'une des principales entreprises, d'anciens sénateurs. Des mandats d'arrêt ont été émis, mais ce n'est pas assez. On a besoin de vraies solutions. S'ils sont derrière les barreaux, mais que les inondations ne sont pas réglées, on a toujours le même problème. Vous savez, l'an dernier, on ne pouvait pas parler de ce sujet sans pleurer.
2: Quelles seraient les solutions pour empêcher les inondations, ou du moins s'y adapter ou les limiter ?
1: On parle avec des associations environnementales et on cherche tous des solutions durables. Par exemple, rehausser les routes n'est pas durable. Si on rehausse un quartier, l'eau risque d'inonder un autre quartier qui n'a pas été rehaussé. On ne peut pas reloger une ville entière. Et je ne parle pas que de l'aspect géographique. La ville, c'est aussi une culture, des traditions, une histoire.
2: Vous m'avez aussi dit que vous regardiez les solutions basées sur la nature.
1: Oui, basées sur la nature. Un projet est en cours pour identifier quelles espèces de mangroves on pourrait planter et à quel endroit ce serait utile. Le gouvernement local coopère actuellement avec le secteur privé. Par exemple, ils soutiennent le projet Mangrove avec les villes voisines de Kalumpit et Agonoy. Et c'est une bonne chose selon nous. Un projet similaire a été mené dans une

0: Ville près d'ici pour contrôler la montée des eaux. Et même pendant les pires typhons, seule une pièce de bambou a cassé sur les 5 km de barrière naturelle. Et puis il n'y a pas que ça, il faut aussi réfléchir à une architecture plus durable, plus adaptée aux gens.
1: Mais selon des études, la ville pourrait être sous les eaux d'ici 50, 100 ans, voire avant.
0: Oui, des études disent que Hagonoï est un cas désespéré, mais on essaie de trouver des solutions pour vivre cela avec le plus de dignité possible.
1: Avec leur collectif, Angel et Israël espèrent parvenir à recenser tous les projets défectueux de la ville et porter l'affaire devant la justice. Avant de repartir, Angel a fait venir un autre ami, Resti. Tous deux tiennent à nous montrer un dernier projet bancal de contrôle des inondations. Ici, une porte d'écluse non achevée et une digue endommagée.
2: C'est censé être une porte d'écluse. D'après le rapport, c'est un projet terminé. Mais on voit bien que ce n'est pas fini. Ça ne marche pas du tout.
0: Regardez là, il y a un gros trou dans la digue. Donc, si l'eau monte, ça rentre dans le quartier juste derrière. Ça ne sert à rien.
3: Resti, vous auriez dû être contacté en tant que membre du conseil de votre quartier qu'on voit là derrière.
2: Non, on nous a prévenu de rien du tout. C'est un projet décidé au niveau du district par le département des travaux publics. Ils n'ont jamais pris contact avec le barangay, la mairie du quartier. Leurs projets, ce sont des fables pour les enfants. Mais vous le voyez bien, rien n'est terminé. Où est passé le million d'euros?
3: C'est pour ça que vous portez aussi un t-shirt noir?
4: Yes.
0: Oui, le noir est la couleur de notre collectif. Car nous sommes en deuil à cause de la corruption. Et on se bat contre la corruption.
3: Vous m'aviez aussi raconté qu'avant, les inondations, c'était exceptionnel et c'était plutôt joyeux.
0: Oui, quand on était enfant, on jouait dans les inondations. Comme dans un parc de jeux. On jouait beaucoup.
2: Certains mangeaient, buvaient, c'était la fête.
0: Comme un jour en famille, un pique-nique. Et maintenant, non, ce n'est plus du tout ça. Les politiciens disent tout le temps que les habitants de Hagonoï savent s'adapter. Oui, avant on était résilients, mais maintenant on est juste en colère.

0: C'était un reportage de Juliette Chaignon réalisé par François Porcheron.
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0: Marina Lévy, je rappelle que vous êtes directrice de recherche au CNRS et directrice de l'Institut de l'Océan de l'Alliance Sorbonne, le plus grand centre européen de recherche marine. Alors, comment est-ce que vous réagissez globalement à ce reportage?
2: Bah écoutez, ça illustre de manière absolument remarquable, je dirais, que les littoraux deviennent de plus en plus vulnérables, et ça illustre bien aussi notre interdépendance vis-à-vis de ces littoraux, et qu'on est affecté de toutes les manières possibles. Notre santé, notre économie, nos logements, nos infrastructures, tout est touché par ces événements.
0: Alors, de l'argent détourné, des projets sous-dimensionnés, une commission qui, selon nos dernières informations, ne désignera jamais, sans doute, les coupables qui resteront impunis. En fait, c'est réellement criminel parce que l'océan va continuer à monter, hein. Ça ne va pas s'arrêter, Marina Lévy.
2: Oui, l'océan va continuer à monter, ça on le connaît assez bien, on arrive à le prédire avec donc les projections des modèles climatiques qui sont reprises par le GIEC. Ce qu'on sait, c'est que l'océan va continuer à monter. Quoi qu'on fasse, jusqu'à 2050, on sait à peu près de combien il va monter, donc une cinquantaine de centimètres.
0: C'est-à-dire deux fois plus qu'aujourd'hui.
2: C'est-à-dire deux fois plus qu'aujourd'hui. Donc ça, c'est d'ici 2050, c'est assez proche. Et l'enjeu, c'est d'essayer de réduire l'augmentation du niveau de la mer à l'horizon 2100. Et là, c'est aujourd'hui qu'il faut agir, parce que vraiment, véritablement, l'atténuation des émissions de gaz à effet de serre qu'on va pouvoir enclencher dès à présent, c'est ça ce qui va jouer sur l'élévation du niveau de la mer entre les années 2050 et la fin du siècle, où là on peut dépasser un mètre dans les cas les plus les scénarios les pires, ou alors au contraire on pourra essayer de réduire ça au plus proche de 60-70 centimètres.
0: Mais on sait que jusqu'en 2050 ça va monter.
2: Mais on sait que jusqu'en 2050 et jusqu'à 2100 et 2200 ça va continuer de monter. La question c'est à quelle vitesse ça va monter.
0: Alors comme dans beaucoup d'endroits dans le monde, la récurrence et l'augmentation du nombre d'inondations, vous en parliez tout à l'heure, n'est pas uniquement due au changement climatique. Il y a une part aussi de responsabilité des activités humaines.
2: Oui, on en parlait tout à l'heure. Il y a la responsabilité des responsabilités qui sont liées au pompage d'eau souterraine, extraction de sable, la construction d'infrastructures lourdes qui vont créer des affaissements du sol et qui vont venir s'ajouter à l'élévation du niveau de la mer. Mais moi, ce que je voudrais dire en plus par rapport aux effets du changement climatique, c'est que le changement climatique, il n'est pas associé uniquement à une élévation du niveau de la mer, ça n'agit pas seul. Le changement climatique, il est aussi associé à une fréquence plus élevée d'événements extrêmes. Je vais vous donner un exemple qui était avant le changement climatique, parce que c'est un exemple qui date de 1953. En 1953, il y a eu un raz-de-marée en mer du Nord qui a fait 2500 victimes. Ça a tué 30 000 animaux, ça a inondé 160 000 hectares, ça a détruit de nombreux bâtiments et d'infrastructures. Alors, il y avait des digues, c'était principalement aux Pays-Bas. Ces digues, elles ont été complètement détruites. Donc, ça, c'est arrivé pourquoi ? C'est arrivé parce qu'il y a eu une grosse tempête qui a et du vent qui a poussé l'eau vers la côte un jour où il y avait on était en situation de marée haute. Donc vraiment tous les éléments étaient là pour avoir un raz-de-marée. Donc ce type d'événement c'est ce qu'on appelle aujourd'hui des événements centennaux, c'est-à-dire des catastrophes qui risquent de se produire tous les 100 ans, ou disons qui risquaient de se produire tous les 100 ans.
0: Dans les années 50, on disait cela.
2: Dans les années 50, on disait ça. Maintenant, ce que le GIEC nous dit, les messages des scientifiques qui travaillent sur le climat et l'océan, c'est que ce type d'événement qui arrivait avant tous les 100 ans risque d'arriver tous les 10 ans, voire tous les ans, du fait de la conjonction de l'élévation du niveau de la mer et de l'augmentation des événements extrêmes. Donc vraiment, ce qu'il faut retenir, c'est que ces quelques dizaines de centimètres supplémentaires, ils peuvent suffire à transformer une inondation exceptionnelle en événement récurrent. Et c'est ça qui est véritablement inquiétant.
0: Et alors, ce qui est vraiment cynique, c'est que ce sont les pays les plus vulnérables qui ont le moins contribué au changement climatique, qui sont les moins outillés pour s'adapter. On l'entendait bien avec ce reportage aux Philippines.
2: Bah absolument. Les pays, on a des pays qui ont contribué à 0,1% des émissions mondiales de gaz à effet de serre, parce que ce qui compte, ce sont toutes les émissions cumulées dans le passé, c'est pas les émissions aujourd'hui. Et donc, ils ont un passif d'émissions qui est quasiment nul, et c'est eux qui sont le moins adaptés à ces risques, parce que ces risques de la montée des eaux, c'est pas un risque parmi d'autres. C'est un risque, en fait, qui va amplifier, et c'est ça qu'on a très bien vu et que j'ai beaucoup aimé dans ce reportage. C'est un risque qui amplifie tous les autres risques côtiers et humains. Donc, on a parlé des tempêtes, des marées hautes, mais ça accélère aussi l'érosion du trait de côte, donc les habitations qui sont près du rivage. Ça favorise la salinisation des nappes phréatiques et des sols agricoles. Donc, ça pose aussi.
0: C'est le sel de la mer qui rentre.
2: Exactement. Ça menace, voilà, les infrastructures. Donc, ça a des conséquences économiques, sociales et de santé qui se reflètent très bien sur les assurances ou la valeur des biens et qui étaient très bien décrites, j'ai trouvé, dans ce reportage.
0: Alors, il y a quand même des solutions qu'on peut mettre en place pour faire face. Alors, la première solution, c'est évidemment limiter les émissions de gaz à effet de serre. Mais enfin, ça, chacun peut faire à sa petite échelle, mais on sait bien que ça dépend de grandes décisions politiques. Et on voit bien avec le G7 cette semaine qui s'est tenu en France, où le changement climatique a été rayé des sujets à aborder. Ce n'est pas gagné, mais quelles solutions sont possibles à mettre en place pour les gens au quotidien?
2: Bon, déjà, moi, j'aime pas beaucoup ce mot de solution. Parce que la solution, le mot même suppose que, ben voilà, on va trouver quelque chose et ça va régler le problème. En fait, on règle pas ce problème-là, qui est un problème structurel du fonctionnement de la planète, avec des petites solutions ponctuelles. C'est un problème de trajectoire et il faut qu'on change la trajectoire. Donc, il faut qu'on change véritablement la façon dont on fait absolument toutes les activités sur Terre. Donc, c'est pas une solution qui va résoudre le problème. Néanmoins, on peut s'adapter et utiliser au mieux les adaptations qui existent déjà naturelles. On a des protections naturelles contre l'élévation du niveau de la mer. Ces protections naturelles, ce sont les dunes, les marais côtiers, enfin toute la végétation côtière, les mangroves, les herbiers marins, les récifs coralliens, etc. Donc, ces protections, en fait, le rôle qu'elles jouent, c'est qu'elles dissipent l'énergie des vagues et donc elles limitent l'érosion, elles protègent les populations. Mais au moment où on en a le plus besoin, c'est-à-dire maintenant, quand la mer monte, on a déjà perdu une bonne partie de ces protections naturelles. Donc ça, c'est un autre problème qui vient s'ajouter. On les a perdues à cause de l'urbanisation, à cause des activités humaines, mais aussi à cause du réchauffement. Donc on en a perdu, alors selon les endroits, évidemment, et puis selon les écosystèmes, entre 10 et 50%. Donc, c'est vraiment une perte très importante. Donc, effectivement, on peut essayer de reconstruire et de protéger, et c'est indispensable de le faire, ce qu'on a perdu.
0: Et Marina Lévy, ce qu'on comprend, au-delà de tous ces enjeux qui sont extrêmement concrets et qui peuvent être un peu vertigineux aussi pour les auditeurs qui nous écoutent, parce qu'on parle d'échelle mondiale, c'est que c'est aussi notre rapport à l'océan qui doit changer. C'est-à-dire, c'est vraiment un rapport différent avec cet espace qui recouvre les deux tiers de la Terre et dont nous nous sommes détournés pendant très longtemps, sans doute par peur. Et c'est l'un des objectifs du livre que vous avez publié avec Olivier Poivre d'Arvor, « Quand l'océan s'éveillera aux éditions Stock ».
2: Oui, je pense qu'il y a un grand défi aujourd'hui, c'est d'essayer de changer de récit en ce qui concerne l'océan. L'océan, c'est pas seulement une histoire de rivage, ça ne concerne pas que les populations côtières, c'est vraiment une histoire de société globale. On dépend tous de l'océan, il régule notre climat, il influence nos ressources alimentaires et il soutient l'économie, mais surtout il rend possible et habitable notre planète. Donc, ce qu'on a essayé de faire dans cette enquête livre, c'était d'aller justement essayer de voir les différentes populations aux différents endroits du monde pour essayer de voir quel était leur rapport à l'océan et en quoi ils dépendaient chacun de l'océan. Et ça, c'est aussi un des messages que moi j'ai cherché en tant que chercheuse avec un groupe international de chercheurs. Nous travaillons tous sur l'océan, mais on regarde l'océan sous des angles différents pour essayer de traduire l'océan en un message intelligible pour la société, pour comprendre notre interdépendance à l'océan à travers un bulletin de santé annuel qu'on a appelé le baromètre Starfish et qui montre que l'océan est au cœur des grands enjeux de développement durable. Et donc ce baromètre qui se présente avec 5 branches décrit non seulement la santé de l'océan, c'est-à-dire sa température, comment il capte la chaleur, de combien le niveau de la mer s'élève, mais aussi quelles vont être les conséquences en termes de coûts par rapport aux catastrophes naturelles, par rapport aux assurances, ou au contraire en termes de bénéfices économiques par rapport aux pêches ou par rapport au nombre d'emplois, par exemple.
0: Alors, comment est-ce qu'on peut le consulter, ce baromètre Starfish?
2: Donc, il est consultable sur Internet, www.starfishbarometer.org.
0: Et c'est accessible à tous?
2: C'est accessible à tous, c'est accessible en 9 langues. Il y a des petites fiches synthétiques et c'est mis à jour tous les 8 juin, la journée mondiale de l'océan. Donc, on l'a mis à jour il y a très peu de temps.
0: Eh bien, formidable. Allez voir ce baromètre Starfish. C'est un outil extrêmement précieux. Merci Marina Lévy d'être venue dans le studio 51 de RFI.
2: Merci de votre invitation.
0: Merci à François Porcheron pour la réalisation de cette émission et à Caroline Filliette pour la préparation. Et à vous, évidemment, chers auditeurs, pour votre fidélité. Continuez à échanger avec nous sur les réseaux, à écouter et à partager nos podcasts disponibles sur toutes les plateformes. Prenez soin de vous, des vôtres et du monde. Nous nous retrouvons la semaine prochaine, même planète, même heure. Et dans un instant, ce sera le journal sur RFI.

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4: Merci d'avoir choisi Radio France Internationale pour vous informer. Il est 2h ici à Paris, minuit en temps universel, et c'est l'heure du retour de l'actualité.
2: Jérôme Bastion.
4: Au sommaire de cette édition, le cessez-le-feu au Liban, négocié cette fois directement entre Israël et le Hezbollah, grâce à la médiation du Qatar et des États-Unis, semble pour l'instant respecté. Or, c'est de lui que dépend le début des négociations entre Téhéran et Washington. Accra, au Ghana, célébré ce vendredi le Juneteenth, un symbole de communion entre l'Afrique et sa diaspora, et l'apothéose de 3 jours de sommet sur les réparations liées à l'esclavage et au colonialisme. Reportage à suivre dans un instant. L'équipe nationale haïtienne disputera cette nuit son 2e match de Coupe du Monde face au Brésil, mais les célébrations qui avaient suivi leur premier match samedi dernier ont été marquées par un massacre qui a entraîné la fermeture d'une maternité gérée par l'ONG MSF à Port-au-Prince. Mais tout d'abord, ce résultat en Coupe du Monde de football. Le Maroc vient de battre l'Écosse sur le score de 1-0. Ainsi, l'équipe du Maroc prend la tête du groupe C. Nous y reviendrons bien entendu plus en détail dans nos prochaines éditions. Je vous le disais en titre, l'ambassadeur israélien aux États-Unis promet que son pays s'engage à respecter un nouveau cessez-le-feu au Liban, signé vendredi en milieu d'après-midi directement entre Israël et la milice chiite pro-iranienne, pour autant que le Hezbollah, donc, puisque c'est de lui qu'il s'agit, en face autant. Ce cessez-le-feu est entré en vigueur au terme d'une journée particulièrement meurtrière, puisqu'on a dénombré quelques 47 morts du côté libanais et du côté israélien, 4 soldats tués, dont un haut gradé. Le point tout de suite avec Guilhem Deltaï.
5: Les affrontements avaient commencé dans la soirée de jeudi et ils ont continué jusque dans l'après-midi ce vendredi. L'armée israélienne dit avoir frappé plus de 80 cibles liées au Hezbollah, des représailles selon elle à une attaque de drones contre une de ses unités en territoire libanais. La région de Nabatieh, dans le sud du pays, a été particulièrement touchée, mais des bombardements ont aussi eu lieu dans la plaine de la Bekaa, à l'est. Et l'armée israélienne a tenté d'avancer au sol également. L'intensité des affrontements a de nouveau poussé de nombreux habitants à prendre la route et tenter de trouver un refuge plus au nord. Des embouteillages ont été vus sur les axes de circulation vers Beyrouth. Mais dans l'après-midi, les États-Unis ont annoncé être parvenus, avec le soutien du Qatar, à un accord de cessez-le-feu. Israël et le Hezbollah affirment s'engager à le respecter, tout en conditionnant tous les deux leur respect du cessez-le-feu à un respect par l'autre. La trêve demeure fragile et l'armée israélienne entend rester présente dans ce qu'elle a qualifié de zone de sécurité, une bande d'une dizaine de kilomètres qu'elle occupe au sud Liban.
4: Explication signée Guilhem Deltaï. Et puis on apprend que le secrétaire d'État américain Marco Rubio prévoit une tournée la semaine prochaine au Moyen-Orient qui devrait l'amener au Koweït, aux Émirats Arabes Unis et à Bahreïn, où il devrait assister à une réunion, un sommet même des ministres des Affaires étrangères des pays membres du Conseil de coopération du Golfe. Et puis les négociations entre le Liban et Israël devraient reprendre le 23, le 24 et le 25 juin prochain à Washington. Des discussions qui seront l'occasion de faire des progrès vers une paix durable, a déclaré le porte-parole du département d'État américain, Tommy Pigott. des chaînes, des cris et des larmes sur le rivage africain de l'océan Atlantique. Il s'agit là d'une cérémonie inédite sur le continent pour refermer le sommet d'Accra sur les réparations liées à l'esclavage. Au terme de 3 jours de discussion au Ghana, une déclaration finale a été adoptée par les 24 pays participants.